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3: Un groupe, que dis-je, une famille, un phénomène qui parcourt le monde, les scènes et vos meilleures fêtes depuis maintenant 30 ans. Magic System, leur début, c'était à Abidjan, en Côte d'Ivoire, en 1996. 30 ans de carrière et une grande tournée anniversaire. Pour Asalfo, Manaja, Tino et Goudet, ils sont ce soir nos invités. Bienvenue et bon anniversaire Magic System.
4: Merci.
3: Bonsoir messieurs, quelle joie de vous avoir tous les quatre en studio. Oui. J'ai l'impression d'être un peu à Bercy avant l'heure.
4: Ah ben oui, avec Magic, Bercy ou pas, c'est l'ambiance, il faut aller à fond.
3: Voilà. L'ambiance voilà. À l'africaine. Vos 30 ans, Magic System. L'aventure commence en 1996 à Abidjan, je le disais, en Côte d'Ivoire. Et ça n'a pas été des débuts faciles. J'imagine que, justement, en ayant eu du mal à vos débuts, vous devez apprécier d'autant plus le succès et la fête qui s'annonce pour les 30 ans du groupe, là.
4: Ben, exactement. Je crois que quand on a échoué avant de réussir, on prend plus goût à la réussite. Et le fait que nous soyons passés par l'échec avant d'avoir le succès que nous connaissons aujourd'hui nous a préparés, nous a forgés. Et aujourd'hui, nous profitons pleinement de ce succès. Et depuis 30 ans, voilà, c'est des moments de joie, des moments de communion avec tous ces publics qu'on a eu à rencontrer pendant nos tournées.
3: Si vous pouviez, là, si j'avais une petite baguette magique et je pouvais vous renvoyer 30 ans en arrière à Abidjan, sur l'épaule de chacun d'entre vous, plus jeune de 30 ans, qu'est-ce que vous lui diriez à ce petit gars d'il y a 30 ans qui peut-être s'inquiétait un peu en se disant mais est-ce que c'est une bonne idée cette vie de saltimbanque? Qu'est-ce que vous lui diriez?
4: On lui dira, écoute, ça ne va pas être facile. Mais ça va être très passionnant dès que tu pourras affronter tout ce qui va t'arriver et que tu pourras aller au-delà et que tu dois t'armer de beaucoup de passion pour pouvoir surmonter toutes tes peurs. Et nous, c'est nos passions qui nous ont fait surmonter toutes nos peurs.
3: Ah, j'aime bien ça. Voilà. Est-ce que vous avez un autre message à passer aux jeunes, vous, d'il y a 30 ans?
5: Moi, j'allais juste rajouter pour dire, malgré tout ce que tu auras comme succès et gloire, reste humble.
3: Ah oui, ça c'est important. C'est difficile quand on est comme vous. Alors vous êtes évidemment un énorme succès en France, je le disais. Il n'y a pas une fête, un anniversaire. Et puis à la télévision, un 14 juillet, une fête de la chanson française. Vous êtes toujours là, vous êtes avec nous dans nos moments les plus joyeux. Mais c'est ça dans plusieurs pays du monde. Est-ce que c'est difficile de rester humble? Est-ce qu'à un moment vous avez eu peur d'attraper un peu la grosse tête?
6: Quand c'est déjà le départ quand tu sais d'où tu viens. Donc voilà, tu as une vision, donc tu es dans la continuité.
7: Nous, on a notre devise qui est la joie de vivre. Voilà. Donc, on apporte la joie de vivre à partout où on passe.
3: Exactement. Et la joie de vivre, en fait, ça empêche de prendre la grosse tête et d'être désagréable.
4: Oui, parce que entre le trop et le peu, il y a ce qu'on appelle la mesure. C'est ça. Et la mesure, c'est de pouvoir cerner tout ce qu'il y a autour de nous et de savoir que c'est grâce au soutien des autres que nous sommes là où nous sommes aujourd'hui. C'est clair. Donc c'est avec beaucoup d'humilité. Souvent, c'est pas parce qu'on est le plus talentueux qu'on connaît le plus de succès.
3: Oui.
4: Voilà. C'est souvent parce qu'on a l'amour des autres et que c'est cet amour-là qui te porte et qui t'amène plus haut. Donc quand tu sais faire la part des choses, il n'y a pas de raison que tu prennes la grosse tête. Le talent seul ne fait pas le succès. Il y a beaucoup de choses qui font le succès.
3: Alors justement, donc il y a une partie du succès, c'est quand même le talent, on est d'accord. Vous avez dit l'amour des autres et donc se rendre aimable des autres, c'est très important.
4: Le respect des autres aussi.
3: Est-ce qu'il y a de la chance à un moment? Est-ce que vous pensez que Magic System, vous avez été au bon endroit, au bon moment? Et que ça a déclenché les choses. On disait que c'était pas facile au début. Oui. Et ça l'est presque devenu. Alors, c'est de la chance?
4: C'est de la chance. Et il faut le dire, il y a de la chance parce que la chance, c'est une opportunité qui s'offre à vous et qui ne vient pas plusieurs fois. Nous, on a surfé sur cette opportunité d'avoir une chanson qui a rencontré le consentement de tout le monde, une chanson que tout le monde a aimée, et on a profité de ça pour vendre notre musique à notre manière en collaborant avec d'autres artistes, s'adaptant aussi à l'environnement dans lequel on nous a acceptés et en essayant plus ou moins de rentrer dans la mémoire collective de tout le monde. Parce que Magic System, c'est pas seulement Premier Gaou. Hein.
3: Non.
4: Il y a aussi cette chanson avec Leslie qui nous a mis en contact avec tous les jeunes lycéens de l'époque. Mm-hmm. Cette chanson avec les 113, un Gaou à Oran, qui nous a permis d'être dans toutes les cités. Cette chanson avec Justine Labille et Jacob Devalieu du groupe Kassav qui nous a permis d'avoir toutes les Antilles. Donc, c'est plusieurs collaborations, plusieurs styles musicaux que nous avons mis ensemble pour être là où nous sommes aujourd'hui. Donc, il y a eu une opportunité et quand l'opportunité, on a la chance de la saisir, il faut maintenant mettre de la stratégie, c'est ce que nous avons fait.
3: Alors, la chance, l'opportunité, le talent, l'amour, dans les deux sens, il nous reste le travail. Oui, est-ce que c'est beaucoup de travail aujourd'hui, Magic System? Là, vous préparez une grande tournée 2027 pour fêter vos 30 ans. Évidemment, nous qui ne sommes pas artistes, on se dit, oh là là, les artistes, c'est la vie de rêve et tout. Racontez-nous à quel point vous travaillez.
7: En tout cas, c'est beaucoup de travail. Mais à chaque fois qu'on a Abidjan, c'est vrai qu'on a passé du temps. Mais quand on a Abidjan, on se retrouve, on va chez Salif pour travailler. Pour travailler les chansons, souvent les mélodies, on apprend beaucoup de choses. Mais le travail, c'est surtout le travail.
4: Je crois qu'en toute chose, vous savez que vous avez parlé d'opportunité, vous avez parlé de talent, vous avez parlé d'humilité et tout. Mais le socle de tout ça, comme on le dit, c'est le travail. Il faut travailler chaque soir. C'est pendant 2 heures qu'on va s'exprimer devant un public. Chacun vient avec ses attentes. Donc cela demande d'harmoniser déjà un conducteur pour pouvoir aller sur scène. Cela demande de créer des chansons parce qu'on ne va pas rester avec les mêmes chansons pendant 30 ans.
3: Mais c'est bien que vous le disiez, ça, parce qu'il y a peut-être des gens qui pensent que vous vous faites fabriquer vos chansons par d'autres.
4: Ah non.
3: Donc non, Magic System, non, vous êtes les créateurs de vos chansons.
4: Nous écrivons nos chansons parce que c'est ce qui fait qu'on vit nos chansons. Vous savez, quand on va en studio pour enregistrer une chanson, quand on rentre, qu'est-ce qu'on s'est dit? Il faudrait qu'on crée déjà une ambiance dans ce studio. C'est cette ambiance-là qui va contaminer ceux qui vont écouter nos chansons. Donc quand on écoute une chanson de Magic System, il y a quelque chose qui se dégage. Cette joie de vivre qui se dégage, c'est un esprit que nous avons conçu depuis le studio. Et ça aussi, c'est un travail. Donc, il y a beaucoup de travail. Même si on met un peu de philosophie dans ce que nous faisons, il y a beaucoup de travail derrière. Et c'est le résultat que vous écoutez chaque fois que vous entendez Magic System.
3: Ah bah alors là, je vous imagine dans le studio enregistré Magic in the Air, et je me dis qu'il devait se passer quelque chose. Ça vous dit, on l'écoute? Allez, Magic System est dans Décibel, bon anniversaire, 30 ans. Magic.

Magic System, Magic in the Air. Alors ça, c'est vraiment un énorme tube international. Ouais. C'est devenu un hymne sportif aussi. C'est une chanson sur laquelle on entend aussi Ahmed Chaouki. Mm-hmm. Voilà. Je voulais le citer parce que dans votre carrière, et vous nous l'avez dit tout à l'heure, il y a énormément de rencontres musicales, de collaborations, des gens avec qui vous avez travaillé, des gens qui vous ont remixé, des gens qui sont venus chanter avec vous sur vos albums ou qui vous ont invité sur leurs albums. Je pense par exemple, on l'a pas encore cité, à Khaled. Oh,

0: Magic System, la question qui tue. Pour vos 30 ans, est-ce que vous avez une collaboration de rêve? Quelqu'un avec qui vous adoreriez collaborer? Et c'est pas encore fait, mais ça ferait un super cadeau de 30 ans.
1: Ben, il y a pas mal de projets sur lesquels nous sommes présentement. Je crois que c'est, on est en train de voir pour travailler du côté de l'Amérique latine, parce que ça commence à,
0: ah oui,
1: à monter là-bas aussi. Belle ambiance. On a une pensée pour Théodora, une pensée pour Shakira. Voilà, on a envie de bosser aussi avec l'autre partie du monde, parce que dans l'espace francophone, c'est vrai que on a essayé toutes les expériences. Ça serait bien aussi qu'on essaye avec les latinos, voir ce que ça peut donner. Donc le beau cadeau qu'on pourrait avoir, c'est de travailler avec un artiste latino qui, voilà, pourrait apporter un plus.
0: Très beau projet.
1: Voilà,
0: hablo espagnol.
1: Oui.
0: Si. Bon. Oui, bien. Non, moi pas du tout. Moi, je ne peux pas faire du duo avec Bad Bunny. Je ne sais pas parler. Votre tournée, la grande tournée des 30 ans de Magic System. Est-ce que ça a un goût particulier, une tournée comme ça, une tournée de Zénith et d'Arena, parce que vous avez joué dans des lieux tellement grands, vous?
1: Oui, mais c'est toujours bien de repartir à la conquête de son public. C'est des concerts exceptionnels, ce n'est pas un concert comme une tournée ordinaire, mais c'est un peu le bilan de toutes ces 30 années. Et vous savez très bien que ces 30 années, nous avons traversé toutes les générations. Aujourd'hui, il y a des pépés qui nous écoutent, il y a des papas qui nous écoutent, il y a des enfants qui nous écoutent. Donc pépé, mémé, maman, papa, tout le monde vient.
2: Petits-enfants.
1: Voilà, et chacun aura sa part. Ouais. Donc c'est 2 heures de communion, 2 heures de... Ce n'est même pas un concert.
2: Ouais.
1: Venir à un spectacle de Magic System, ce n'est pas un concert. C'est une messe. C'est une messe de prière, de communion, de... Voilà, on va vivre des choses. On va partir de premier Gaou jusqu'à Magic Indière, en passant par Bouger Bouger, Chéri Coco, la danse des magiciens.
2: Zouglou Dance.
1: Tous les succès qui ont été égrenés pendant toute notre carrière.
0: Ah oui, donc immense plaisir pour le public. On connaît tout par cœur déjà, quoi.
1: Tous ceux qui vont venir, je crois que le lendemain, il faut s'arranger à avoir un jour de repos. Parce que quand on rentre,
0: c'est pour ça qu'on vous prévient un an en avance. Voilà. Poser des vacances.
1: Voilà, des vacances. Parce qu'il faut se reposer après, parce que un concert de Magic System, c'est une salle de sport géante.
0: Ça va vous faire le cardio.
1: Voilà, ça vous fait le cardio, voilà.
0: Vous avez vendu 5 millions d'albums dans le monde. Ouais. Je pense qu'on peut rajouter 5 millions de repiques, parce qu'on a dû repiquer vos albums sur des cassettes, etc. Voilà. Ouais. Donc ça fait beaucoup. Ouais. Vous cartonnez aussi en streaming, vous avez plus d'un milliard de vues sur YouTube. Ouais. Ça aussi, c'est fou. Quand vous avez commencé, on n'écoutait pas la musique sur Internet. Qu'est-ce que vous pensez alors de ce passage-là? Je ne sais pas si c'est la même chose, d'ailleurs, si le passage a été aussi difficile sur le continent africain qu'en Europe.
1: Ouais.
0: Parce que sur le continent africain, te sont traditionnellement, il y avait déjà un marché parallèle de la musique qui passait pas par les maisons de disques. En revanche, en Europe, oui, ça a bien embêté tout le monde, parce qu'on achetait nos disques au supermarché très sagement. Comment vous l'avez vécu, vous, alors ce passage au streaming, à la musique qui n'est plus forcément gravée sur des disques?
1: Ben, je crois que c'était un mal pour un bien, parce qu'en termes de piraterie, déjà en Afrique, on ne s'en sortait pas. Quand on était sur le support physique, on vendait des œuvres dont les retombées ne nous revenaient pas directement.
0: Oui, non.
1: Aujourd'hui, même si au niveau de l'Afrique, nous sommes encore en transition numérique, les choses vont encore mieux parce qu'il y a une traçabilité. Et ça peut nourrir son homme si c'est bien suivi. Ici en France, c'est vrai qu'au départ, on n'a pas vite accepté parce que on avait un lien avec le physique. C'était des rapports. Nous, on avait des séances de dédicaces dans les FNAC, dans des supermarchés avec nos fans et tout. Ça n'existe plus. C'est devenu trop du virtuel. Et d'ailleurs, on est en train de penser à faire revenir les vinyles, les CD. Pendant la tournée de Magic System, on va revendre ces supports-là parce que ça nous permettait de conserver un certain lien avec nos fans. Aujourd'hui, malheureusement, c'est du streaming. C'est vrai que commercialement, c'est plus facile, mais en termes de chaleur, en termes de rapport humain, il y a quelque chose qui nous manque quand même aujourd'hui.
0: Ouais, oui, puis on a envie de garder quand même un souvenir.
3: C'est ça,
1: c'est ça.
0: Mais peut-être qu'aujourd'hui, en fait, en rentrant d'un concert, plutôt que d'acheter un t-shirt, on peut acheter le vinyle, quoi.
1: C'est justement, c'est d'ailleurs pour ça qu'on va faire un gros marché de merchandising avec tous ceux qui vont venir, des casquettes, des t-shirts, des CD, même ceux qui ont des CD à la maison, qui n'ont peut-être pas eu la chance de les voir signer par nous, pour en revenir avec ça et qu'on puisse signer parce que ces moments-là nous manquent, ces moments de dédicace nous manquent. Et voilà, ça sera l'occasion de nous racheter ou de nous retrouver à nouveau pour ça.
0: Vous parliez tout à l'heure de Leslie et je vous avoue que ça a fait battre mon petit cœur. Que cette chanson avec Leslie, je crois que c'est comme ça, moi, que vraiment, je vous ai adopté définitivement. J'ai dit, ces mecs-là, ils sont super. On ne sait jamais dans la vie. Donc, il y a Leslie, Magic System. Ouais. C'est quoi vos souvenirs de cette époque? C'est vrai, vous avez dit, ça nous a connecté avec les ados en France. C'était vraiment ça? C'est l'effet que ça vous a fait?
1: C'est l'effet parce que, bon, vous savez, nous, on est beaucoup très famille en Afrique. Donc, quand on arrive, Leslie, c'est la première petite sœur, entre guillemets, française.
0: Ah, c'est la première artiste.
1: C'est la première, voilà, qu'on a.
0: Ouais.
1: Donc, on la prend comme une petite sœur. Et même pendant le tournage des clips, et ce qui faisait que même quand on ne se voyait pas, on a l'impression que la petite sœur n'est pas à la maison. Donc, on a gardé ce rapport. Aujourd'hui, elle est devenue mère de famille. Nous, on est devenus aussi des pères de famille. Mais quand on se voit, c'est toujours les grands frères et la petite sœur. Et je me rappelle encore comme si c'était hier. Cette chanson, on a passé d'excellents moments.
4: Voilà, dans la vie, on ne sait jamais.
0: Merci pour ce joli a cappella. Des frissons, mes amis. Parce qu'on dit Magic System, c'est transgénérationnel. Et oui, ça fait quand même hyper longtemps que vous nous accompagnez. Et je remarque qu'à chaque fois qu'on met une chanson de vous, les visages s'éclairent, s'ouvrent, les gens se tournent les uns vers les autres et se parlent. Ça, c'est une belle victoire quand même. Je ne sais pas si quand vous êtes devenu artiste, vous pensiez à ça, ou si vous pensiez qu'à la musique. Mais c'est beau quand même d'avoir cet effet-là sur le monde.
1: Ben oui, c'est notre côté humain. C'est le côté là où on n'est pas dans du semblant. C'est des émotions que nous émettons. Et d'ailleurs, je crois que cette tournée sera l'occasion de se retrouver. Parce que se retrouver sur scène avec Leslie, ça c'était en 2003.
0: Il y a 20 ans.
1: Ben voilà, il y a plus que 20 ans.
0: Oh là là, oui, 23, voilà. Mais je voulais laisser la vie.
1: Donc, se retrouver sur scène avec Leslie, se retrouver sur scène avec Soprano, avec Kimbe, avec Mokobe, Rimka et tout ça, c'est des moments que nous voulons partager avec tous nos fans. Donc, on a hâte d'être
0: en tournée.
1: Voilà.
0: Vous avez compris le message, les amis, il va y avoir des surprises. 30 ans de carrière, 5 millions d'albums vendus, des milliards de vues sur YouTube, 3 albums de platine et puis des disques d'or, de platine, de diamant, un single triple diamant export. C'est celui qu'on a écouté tout à l'heure, c'est Magic in the Air, qui est votre arme atomique de bonheur. Voilà, partout sur la planète. Mais on a quand même évoqué tout à l'heure le fait que dans vos 30 ans de carrière, au début, c'était pas la fête à la cafette. On va dire Magic System. Et alors, autant, on se dit, voilà, un groupe qui démarre, c'est normal que ce soit un peu compliqué au début. Quelles épreuves, quelles difficultés vous avez connues, notamment à vos débuts à Abidjan? C'était quoi la difficulté pour vous?
3: Déjà, pour avoir un producteur, c'était déjà difficile.
0: Ouais.
3: Et après, vous savez que l'Afrique, du côté musical, il y a beaucoup de problèmes. Donc nous, on a fait notre petit bonhomme de chemin. C'était pas facile, franchement. On s'est débrouillé au quartier avec nos tam-tam.
0: Ouais.
3: Et puis un jour, on a eu la chance de connaître un producteur. On fait un premier album qui ne marche pas en plus. Donc ça devient encore une qu'est-ce que je peux dire,
1: un autre défi.
0: Mais c'est vrai que c'est une déception quand on appelle de tous ses voeux enfin son premier album et qu'il fonctionne pas. C'est dur.
3: Et après on s'est dit on va pas lâcher.
0: C'est ça en fait le secret, c'est la persévérance.
3: C'est ça.
1: La résilience.
0: La résilience,
1: La résilience, parce que Une chose est de tomber, une chose est d'échouer.
3: C'est ça.
1: Mais le plus difficile, c'est de pouvoir se relever pour continuer.
3: C'est clair.
0: Ouais.
1: Parce que c'est tout un espoir qui meurt quand on échoue. Ouais.
0: Parfois, on échoue parce qu'on n'a pas bien fait. Mmh. Parfois, on échoue parce que celui qui est en face a les oreilles bouchées ou pleines de cire d'abeille.
1: Ouais.
0: J'en veux pour preuve le parcours de premier gaou.
4: Oui.
0: Combien de maisons de disques ont refusé Premier Gaou?
1: Oh. Ah ben, je ne sais plus du combien, mais le nombre de producteurs déjà.
0: Ouais.
1: Je crois qu'on est passé de main à main parce que personne ne croyait en ce titre.
0: Et vous, vous y croyez?
1: Ben oui, parce que c'est notre esprit, on y a mis voilà, des notes pour pouvoir donner quelque chose. Mais vous savez, quand vous avez échoué pour la première fois, en Afrique, c'est difficile d'avoir une deuxième chance. Donc, c'était pas évident. Et puis, bon, c'est arrivé. Les personnes qui ont cru en nous ont vu vite les résultats. Et puis, c'est parti.
0: Ouais.
1: Mais nous, on se projetait déjà parce que c'était un autre défi. Quand on connaît un tel succès, on s'est dit, mais comment on fait pour garder la barre haut comme ça? C'était quand même difficile. Mais bon, on a essayé et puis après ça a marché. Mais comme Manadia l'a dit, c'est le côté de la professionnalisation qui n'était pas évidente en Afrique. Nous n'avions pas un secteur musical très professionnel. Donc il a fallu que nous arrivions en France dans les années 2000. Et là, on a connu ce qu'on appelle la professionnalisation de la musique.
0: En fait, vous avez transformé l'essai, quoi.
1: C'était de la passion quand on était en Afrique, mais quand on est arrivé ici, c'est devenu une profession.
0: Voilà. Ouais, quand on vous entend chanter Premier Gaou a cappella à l'Olympia en 2002, on se dit que heureusement que vous y avez cru.

0: Magic System était dans Décibels pour l'annonce de la grande tournée qu'ils donneront partout en France pour fêter leurs 30 ans.
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2: Une artiste qui ne sera pas la voix d'un seul tube.
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2: Quel tube, hein, cela dit. Soleil Bleu nous a fait danser tout l'été dernier et nous a permis de découvrir la voix de Louisa, jeune trentenaire franco-brésilienne, amoureuse de toutes les musiques, qui vient ce soir vous présenter son premier album. Et bonsoir Louisa.
4: Bonsoir.
2: Bienvenue dans Décibel. Chère Louisa, on s'était croisés aux dernières victoires de la musique. Et alors, je vous avais trouvé complètement à votre place. Et je sais pas, contente de faire partie de cette grosse cérémonie. Certaines et certains y étaient vraiment le ventre serré, pas bien, avec des gouttes de sueur là sur les tempes. Et vous, non, vous étiez bien avec vos deux copains de Bleu Soleil.
4: Oui.
2: C'est un bon souvenir.
4: Ouais, c'était un bon souvenir. En fait, je me suis, juste avant mon passage, juste avant qu'on rentre sur scène, il y a du coup le présentateur qui dit, et maintenant une habituée de la scène. En fait, il allait appeler Camélia Jordana, mais c'était juste avant nous.
2: D'accord.
4: Et en fait, je me suis matrixé le cerveau en m'imaginant que j'étais une habituée. Je dis mais oui,
2: des cérémonies.
4: Mais oui, je suis une habituée, je suis à ma place, c'est là, ici.
2: Ouais. En tout cas, c'était une belle soirée. C'était une belle soirée.
4: Ouais, c'était une belle soirée. Puis je revenais du Brésil, donc j'étais dans une good vibe.
2: Ok. Alors, j'ai un peu menti tout à l'heure quand j'ai dit que c'est avec Soleil Bleu qu'on a découvert votre voix. En vrai, sur plein d'albums, on vous entend, Louisa. Nous, ici, dans Décibel, on avait craqué sur Hélicoptère, le dernier album de Féfé. Il était venu en parler dans l'émission et il avait parlé de Quelque part, votre duo.

0: Louisa et Féfé. Louisa.
1: Féfé.
0: Il est bien cet album, hein. Ouais. Hélicoptère sous-côté. Allez écouter Féfé, vous serez heureux. Mahom aussi, qui vous fait chanter Le temps de l'amour.

0: vous entend aussi à plusieurs reprises d'ailleurs avec Zoufris Maracas.
1: 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Alors en attendant, laissez-moi donc rêver qu'il existe un moyen pour arrêter le temps.
0: Et ça, je me dis, c'est le CV d'une chanteuse qui a commencé par faire ses classes beaucoup sur scène. Et c'est comme ça qu'on rencontre sa famille musicale et des gens chez qui on va comme ça inviter sur un ou deux morceaux.
2: Ouais, alors là, on a entendu trois, mais en vrai, il y en a bien plein d'autres. Il y en a
0: énormément.
2: Il y avait Fakir aussi, il y a du coup que Wa, style là. Il y en a beaucoup.
0: Il y en a énormément.
2: Et la plupart, ouais, avant d'être chanteuse professionnelle, je squattais les scènes des autres, en fait. Je montais sur la scène des autres et j'attrapais un micro, c'était genre plus fort que moi. Il fallait que je partage les mélodies que j'avais dans ma tête. Vraiment, c'était vital, quoi. Et du coup, heureusement, tout s'est bien passé. Et apparemment, j'ai fait des prestations assez correctes puisque les gens m'ont proposé ensuite d'enregistrer oui. avec eux. Donc la plupart du temps, ça s'est fait comme ça, oui, en volant le micro, en volant
0: au culot,
2: leur...
0: en fait.
2: Au culot total.
0: Au culot et au talent. Parce que effectivement, ouais. une fois qu'on a chopé le micro, faut assurer. Et ça a été votre cas. Alors c'est marrant, vous avez employé l'expression avant d'être chanteuse professionnelle. Qu'est-ce qui pour vous est le point de bascule, le moment entre la fille qui rêve de chanter et la fille qui est chanteuse?
2: Mais en fait, j'ai pas tant rêvé de chanter. C'est vraiment, comme je disais, c'est devenu vital, quoi. Vraiment, à un moment donné, je pouvais plus assister à un concert en tant que spectatrice. J'avais deux options. Soit il fallait que je parte du concert, soit il fallait que je monte sur la scène pour chanter, parce que vraiment, c'était physique, quoi. Je sentais que ça brûlait en moi. Il fallait absolument que soit je parte, soit que je monte sur la scène. Donc, c'était pas tant un rêve, mais vraiment une nécessité, quoi. Vraiment.
0: Mais c'est magnifique. C'est la première fois que j'entends ça, Louisa. Non, mais alors, moi, franchement, ça me touche énormément ce que vous dites, parce que, en fait, je pense que les artistes pour qui c'est vital, pour qui c'est faire de la musique ou mourir, alors, c'est pas les plus équilibrés dans la vie, mais qu'est-ce qu'ils donnent, quoi, quand ils sont sur scène ou même quand ils sont en studio. Alors, c'est quoi le parcours qui vous amène à ça, à ce feu dans le ventre? Je sais que vous avez fait très jeune de la musique, vous avez aussi fait les beaux-arts. Bref, vous êtes une artiste avec un grand A. Racontez-moi un petit peu le parcours.
2: Bon, déjà, je suis née dans une famille artistique. Mon père, lui, il est musicien. Ma mère, elle est danseuse contemporaine. Et mon père fait du jazz et ma mère, du coup, danse contemporaine. Donc, les deux, dans leur médium, on parle beaucoup de liberté, quoi. C'est vrai que dans le jazz, on parle, du coup, d'improvisation. Oui. Et pareil, dans la danse contemporaine, danse contact. Et ma mère, elle nous a toujours, depuis petite, elle nous a amenés à nous libérer corporellement et à réussir à s'exprimer sans peur avec notre corps, et elle nous faisait des gages, en fait, genre ok, pour 2 euros là, au milieu, il y a un bouchon on était en voiture, il y a un bouchon, je mets la musique à fond et tu danses au milieu des voitures. Donc, quand t'es petit, pour 2 euros tu le fais, tu vois. Ouais. Où on est là, on voulait trop l'énorme sucette dans la boulangerie, elle dit bah ok, vous voulez la sucette, mais là on doit danser la valse au milieu de la boulangerie pendant 5 minutes, et on était là, bah vas-y, ok, tu vois, voilà, avec le recul, j'ai
0: génial.
2: Génial. Et en fait, elle nous a libérés quelque part.
0: Ah bah là, c'est le vaccin contre tous les complexes.
2: Ouais.
0: Formidable. Et alors, c'est votre maman ou votre papa qui est brésilien?
2: C'est ma mère.
0: Ah.
2: Ouais. C'est la liberdade do Brasil. Et du coup, déjà, il y a eu ce côté-là où, depuis que je suis née, tu vois, on se met pieds nus, on danse dans la rue, elle nous a, voilà, y a eu ce truc-là. Et ensuite, mon père, dans la musique, j'ai beaucoup écouté, il nous a, voilà, il y a des disques magnifiques dans sa bibliothèque, il y a du monde entier, c'est vraiment voilà, j'ai découvert le monde ouais. quoi, dans ces disques, et très comment dire, avec une écoute assez rigoureuse, quoi. C'est vrai que voilà, il fallait une écoute attentive,
0: c'est l'écoute qui permet d'apprendre des choses aussi, en écoutant les autres, quand on écoute vraiment.
2: Ouais, tout à fait. Je pense que ouais, mon père, il a eu plus une approche un petit peu plus sérieuse en fait dans son approche avec l'art, même dans le cinéma. Tu vois, c'est vrai qu'il est très cinéphile aussi. Il fallait qu'on regarde le film depuis le générique. Quand tu vois, voilà, c'était très sérieux. Et moi, j'ai des tics maintenant. Tu sais, quand je regarde des films avec des copains, je dis non, mais on se tait.
0: Et ah, il faut pas se lever au cinéma avant la fin du générique de fin, quoi.
2: Oui, non, mais même surtout à la pas. Maison, tu ouais. vois, ah, je veux ouais. dire, on éteint tout, là, le film a commencé, genre, c'est silent, mais genre, vraiment, il nous regardait, genre... bref, je reproduis un peu ces tics, un peu des tyrans, comme ça, mais bref, au final, ça m'a permis aussi d'avoir un regard et une écoute attentive sur l'art en général. Donc oui, donc j'ai toujours baigné dans la musique, mon père musicien, donc j'étais toujours dans les répétitions, dans les concerts, les tournées, et du coup génial quoi, j'ai toujours enfin c'est grandi avec ça.

0: C'est ce qui me donne la liberté aujourd'hui d'aller où je veux musicalement, quoi. Donc ça, c'est vraiment génial.
1: Dans ce premier album, justement, hein, on va dans plein d'endroits, que vous entendrez tout à l'heure, parce qu'on va se balader dans le disque. Mais on va commencer avec la chanson qui vous a amené aux victoires de la musique et qui a été le gros tube depuis l'été dernier. C'est Soleil Bleu, donc en collaboration avec Bleu Soleil. Et alors, la légende raconte, Louisa, que vous avez écrit les paroles dans le RER.
0: Une partie des paroles, ouais.
1: C'est génial. Parce qu'alors, ça n'a rien à voir avec un RER, hein, pour ceux qui connaissent pas la chanson.
0: Bah ouais, mais justement, j'avais, en fait, je revenais du Brésil, là. Le Brésil est toujours quelque part, hein.
1: Oui.
0: C'est évident. Et oui, séparation et, ouais, c'est comme si j'avais fait un voyage astral, comment dire, projection, j'ai fermé les yeux et je me suis, j'ai imaginé mon monde, parfait. Je l'ai écrit pour me faire du bien, en fait, et j'ai pas du tout. Mais c'était inconsciemment. Hein, j'ai tout fait ça inconsciemment. Je pensais même pas un jour la chanter en live. Je pensais pas que encore moins que ça allait exploser comme ça. Donc je l'ai vraiment fait pour moi et sans imaginer que ça allait faire du bien à autant de monde. Donc ça, c'est vraiment trop bien.
1: Louisa, élève de la maîtrise de Bretagne à Rennes, énormément de chants, etc. Ça, c'est toute votre enfance. Beaucoup de musique, donc on a dit du piano, de la guitare, de la harpe, de la danse, etc. Et à un moment, vous allez évidemment prendre votre envol qui amènera un peu plus tard aux collaborations dont on a parlé et puis à ce premier album. Mais je sais que ce qui a beaucoup changé votre vie et finalement qui vous a transformé en l'artiste que vous êtes aujourd'hui, c'est les voyages.
0: Oui, tout à fait. Ouais. Tout à fait. C'est vrai que après la maîtrise de Bretagne, arrivé au lycée, j'osais pas chanter. C'est vrai qu'en France, il y a un peu ce truc du jugement, du regard de l'autre, et j'osais pas dire que je chantais. En plus, je faisais du classique, alors trop la honte. Du coup, mes potes au lycée ne savaient pas du tout que je chantais. Et puis en plus, j'avais d'autres aspirations. Je commençais à découvrir la musique électro, donc voilà.
1: Oui.
0: Et ensuite, mais il y avait quand même cette pudeur, un peu cette gêne, voilà. Et à 18 ans, je suis retournée au Brésil toute seule. Et là, les Brésiliens, ils ont une sorte de bienveillance de base, quoi que tu fasses, ils t'aiment. Et en fait, donc à 18 ans, ils m'ont redonné la force de juste rouvrir ma voix. Et à 19 ans, je suis restée à La Réunion pour 5 ans. J'ai fait mes études là-bas.
1: Les Beaux-Arts, ouais.
0: Et en fait, à La Réunion, là, du coup, là, la voix, elle s'est... Là, je l'ai plus refermée, là. Ouais. Je l'ai plus refermée. J'ai découvert, du coup, les jam sessions, donc la musique à improviser. Et à La Réunion, c'est très riche. Du coup, il y a vraiment énormément c'est vraiment, on appelle La Réunion, je pense.
1: Oui, ça réunit.
0: Ça, vraiment. Ouais, ouais. Il y a des influences du monde entier, des gens... du coup, quand on fait des jam sessions, c'est des vrais jams dans le sens où on invente tout du début à la fin.
1: C'est-à-dire que vous, quand vous chantez dans une jam, vous savez pas ce que vous allez chanter, vous improvisez des paroles, vous accompagnez...
0: Alors, j'improvise. Moi, quand je chante à la base, je chante dans une langue inventée. Les paroles, ça vient après, c'est venu un petit peu par défaut, par contrainte. Mais moi, donc, j'ai sorti plein de sons, j'ai sorti même un EP entier dans un langage inventé. Et c'est mon langage préféré. J'utilise ma voix simplement comme un instrument, en fait. Et avant de mettre du sens, parfois, je trouve que la musique, elle parle tellement déjà d'elle-même et les mots, ils peuvent être réducteurs, quoi. Et donc, c'est juste utiliser ma voix comme un instrument musical, quoi. Et du coup, voilà, j'improvise comme ça. Je peux. C'est ce qui m'intéresse, c'est ça, c'est la mélodie, la musicalité des sons et la percussion aussi des sonorités, des mots. Et quand je chantais à la maîtrise, on chantait en allemand ou en latin, donc moi je comprenais rien de ce que je chantais.
1: Oui.
0: Et c'est quand on lisait les partitions, il y avait une note et un son en bas. Et moi j'ai appris la musique comme ça, en fait. C'est juste une note et une sonorité. Je pense que c'est comme ça que j'ai construit un petit peu ma perception de la musique, quoi. Et du coup, ouais, voilà, complètement improvisé. Il pouvait y avoir un clavier qui faisait du hip-hop, un violon classique avec un rythme de percussion maloya traditionnel de La Réunion, et puis on mélangeait tout ensemble, et puis on faisait une musique tous ensemble. Et c'est vraiment là, donc je suis tombée

0: dedans et personne pouvait m'arrêter. Je pouvais chanter pendant 3 jours non-stop, quoi.
1: Ben, ce foisonnement, on le retrouve hein, dans ce premier album. Il vient de sortir. Alors, les amis, évidemment, je vous le recommande pour se balader un petit peu dedans. Vous dire que, bah oui, du voyage, il y en aura toujours avec Louisa et Jetlag.

0: Alors, Louisa, toutes ces chansons qui viennent de sortir, comment elles sont arrivées? Est-ce que tout ça est très récent? Est-ce qu'il y a des chansons que vous avez en vous depuis vos premiers voyages au Brésil, à La Réunion, etc.? On est comment dans le temps sur ce disque?
1: Alors c'est très mélangé, c'est vrai que j'ai des textes, je pense, qui traînent dans mon téléphone depuis 2 années au moins.
0: Ouais.
1: 3 ans, le temps passe tellement vite.
0: Déjà, elle est en train de regarder en fait l'arrière de sa pochette pour voir un peu les chansons. Celle qui arrive par exemple, La Vida Loca.
1: Alors La Vida Loca, celle-ci, elle s'est faite cette année. Je l'ai écrite cette année. Et en fait, quand j'ai commencé à l'écrire, j'ai pensé à inviter Carbone dessus. C'était le feat que je voulais faire avec Carbone, parce que je trouvais que c'était un peu la vibe un peu solaire qu'il avait dans Imagine. On venait de se rencontrer, je l'ai trouvé super. Et quand je commençais à l'écrire, je me suis dit, ça me fait penser à Carbone, viens, je l'invite. Et le jour d'arriver au studio, il me dit... Ah, mais je sais pas, je crois que celle-ci, c'est un peu gagné d'avance. Moi, je chercherai un truc un peu plus mélancolique. Et du coup, on est parti sur totalement autre chose.
0: Vous avez fait étincelle ensemble.
1: On a fait étincelle. Du coup, on a rouvert nos tiroirs, on a fouillé ce qu'on avait, et puis on a inventé une nouvelle chanson. Étincelle, du coup, La Vida Loca, ça s'est fait cette année. Ouais. Il y a des bouts, j'avais déjà commencé à écrire, par exemple, Western Chinois. Je me souviens que j'avais Western Chinois, j'ai testé dans toutes les langues. J'ai testé dans toutes les langues. J'ai même fait une version avec un mélange de hongrois, de japonais. J'ai fait vraiment plein de versions.
0: Mais si vous vous demandez, western chinois, c'est comme ça.

0: Dire qu'en fait, une chanson, avant le jour, la seconde où vous l'enregistrez, elle peut changer 600 fois.
1: Bah, même maintenant, hein, moi j'aimerais bien faire un album juste de remix de mes propres chansons.
0: Enfin, il vient de sortir, Lisa. Attendez un peu quand même. Faut attendre la réédition, quoi, dans quelques mois.
1: Ouais.
0: Ah ouais, mais c'est vrai. Mais oui, mais ça, c'est voilà, les vestiges du live, en fait, et de toutes ces jam sessions, etc. Pour vous, en fait, la musique, elle est pas figée.
1: Ah, c'est hyper difficile. C'est hyper difficile de se dire, ah, c'est fini.
0: C'est comme ça.
1: Ouais, c'est vrai qu'il peut avoir vraiment plein de directions différentes et c'est très compliqué pour moi, ouais, de figer ça. Mais moi, je fais de la peinture et c'est un peu pareil de dire, vas-y, là, on s'arrête. Du coup, je fais plusieurs versions de peinture. Enfin, bon, bref, là, je vais pas partir.
0: On s'est baladé un petit peu à l'intérieur de ce disque extrêmement solaire et qui réunit finalement tout ce que vous aimez dans la musique, vous avez réussi à le mettre dans votre disque.
1: Il a fallu me canaliser un petit peu. Oui, parce que j'aime le monde, en fait. J'aime le monde. On m'a dit, Louisa, premier album, viens, on essaye un petit peu de pas trop perdre le public. Mais voilà, d'essayer d'avoir quand même un fil rouge. Bon, évidemment, il y a le Brésil qui est là. Il y a ma double culture qui est celle-là. On peut pas y échapper.
0: Mais on ne veut pas y échapper.
1: On ne veut pas y échapper. Après, j'ai un grand amour de la musique tzigane, aussi Balkans, spécifiquement Roumanie. J'ai réussi un petit peu à l'intégrer à la fin d'un morceau qui s'appelle Nuages, que j'ai fait en featuring avec
0: La Daniva.
1: Avec La Daniva,
0: ouais. Ah, on écoute quelques notes, et j'adore ce morceau.
1: Trop bien.

0: On est presque dans un film de Costa Rica.
1: Je suis fan, c'est mon rêve de jouer dans un film de Costa Rica et de chanter avec lui. Je te jure,
0: Mais il faut lui dire, Emir, she's here.
1: Oui,
0: elle est là.
1: Non, mais
0: elle
1: en plus,
0: là,
1: Louisa.
0: Il me connaît, genre, j'ai squatté une de ses scènes aussi.
1: Ah, bah oui. Faut dire, les concerts d'Emir Costa Rica et le No Smoking Orchestra, c'est quelque chose.
0: C'était
1: hein.
0: ça. Ah, ouais. À la Réunion en 2016.
1: Ah ouais.
0: Je suis montée sur la scène dans un festival et j'ai chopé le micro. Je savais pas trop qui c'était à cette époque-là. Et je vois, il joue de la guitare, il me regarde et il vient me voir, fait What's your name? Et
1: j'ai dit. Vous le faites bien, vous l'imitez hyper ouais. bien, je l'ai interviewé, il a vraiment cette voix.
0: J'ai dit Louisa. Et là, et notre chanteuse, Louisa! Et les gens, ils pensaient tous que j'étais slave ou roumaine, ouais. parce que comme j'improvisais aussi mon langage quand je chantais, c'était ouais. marrant.
1: Que de bons souvenirs. Alors ça, c'est un très très beau souvenir de scène. Ça veut dire que donc la tournée qui s'annonce, autant que ce soit là, sur tous les festivals d'été, je l'ai dit, hein, vous êtes une des artistes les plus programmées cette année. Et puis ensuite, donc il y a votre tournée à vous. Tout est déjà prêt dans votre tête.
0: J'ai trop trop hâte. Bah déjà, nous, on va vivre la première aventure du tourbus. Pas sur toute la tournée, mais sur quand même une bonne partie. Et moi, j'ai jamais voyagé en tourbus, donc j'ai très hâte de découvrir ça. Plus c'est mon équipe de musiciens, on est des bons jammers. Du coup, on va faire de la musique. Ça se trouve, il y a un album qui va naître.
1: C'est possible, hein, que ça vous inspire en vrai.
0: Ouais.
1: Et puis je citais ces énormes festivals. Ça va être des foules assez énormes et denses et compactes. Ça vous excite? Ça vous donne le trac?
0: Écoute, j'ai là du coup à force d'avoir fait quand même beaucoup de scènes,
1: oui.
0: Je suis de plus en plus libérée. C'est vrai que moi les deux premières années quand j'ai commencé à faire de la scène, du coup ça remonte en 2018-2019, j'étais terrifiée à parler au public. Je disais quasiment rien, je disais bonjour, au revoir, au milieu je disais le nom du groupe, oui. Mais voilà, et là de plus en plus. Maintenant, ça fait tellement du bien de pas avoir peur, d'être libérée, de parler, parce que je pouvais chanter devant 20 000 personnes, mais parler au public, en fait, quand j'ai réalisé que je devais faire l'animation aussi,
1: oui.
0: J'avais pas eu conscience de ça, en fait, au début, avant mon tout premier concert. Tu sais, je me disais, bon, je suis chanteuse, je vais chanter, mais non, en fait, il faut animer.
1: C'est vrai,
0: c'est un autre métier, quoi. Et là, maintenant, j'aime bien, je me suis trouvé un petit clown, et ça me fait du bien, du coup, là, maintenant. Bon, préparez-vous, peut-être, je vais vous mettre des tunnels. Avant, je parlais pas, maintenant,
1: elle va faire des chroniques.
0: Même ça nous arrive, genre d'improviser complètement une musique maintenant en live. Parce que ça aussi, c'est un truc que j'avais pas conscience avant de faire mes premières scènes. C'est qu'on allait devoir faire tout le temps les mêmes chansons en concert.
1: Ah oui, la fameuse setlist.
0: Ouais, et c'est vrai que comme je viens de la musique improvisée, des jams et tout, ce que j'aime, c'est créer la musique instantanée, quoi. C'est de la découvrir au moment où je la fais. Et là, de savoir que j'allais faire tout le temps les mêmes morceaux, ça m'a un petit peu, c'était un peu la désillusion. Donc là, avec mes musiciens, c'est cool. Ça nous arrive des fois d'improviser une musique sur scène et ça, c'est génial.
1: Ah, donc n'hésitez pas à prendre des billets pour plusieurs dates de concert de Louisa. A priori, il y aura des surprises à chaque fois. Et donc, entre les chansons, c'est le retour de la petite fille qui dansait dans les embouteillages. Ça y est, libérée, délivrée. Louisa, je vous souhaite le meilleur avec ce disque, avec cette énorme tournée. Et à la prochaine, Louisa. Merci.
0: Merci beaucoup.
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2: Salut à toutes, salut à tous et bienvenue dans Décibel. On vous a promis une playlist faite sur mesure, rien que pour vous, par Amir. Je perds pas de temps, on y court. Bonsoir Amir.
3: Bonsoir.
2: Comment
3: bonsoir.
2: Ça va?
3: Super, puis enthousiasmé par ton accueil.
2: Bah attends, déjà t'es un petit peu à la maison ici. Et aussi, je dois dire que c'est un parcours qui fait plaisir à voir, ton parcours à toi.
3: Merci.
2: C'est vrai.
3: Je me penche rarement sur ce qui s'est passé, sauf c'est vrai que cette année, comme on parle souvent de la décennie, alors ouais. Je me rends un petit peu compte de c'est ce qui ça. Est arrivé.
2: Du chemin parcouru. On a découvert la semaine dernière les premiers épisodes de La Belle et le Boulanger. La suite, c'est lundi soir, toujours sur TF1. Vous voulez savoir comment ça se finit, hein. Moi, je sais. Mais je vais pas spoiler, c'est promis. Ça t'a merci. Plu quand même.
3: Merci pour ces efforts.
2: Cette aventure série télé, est-ce que ça te fait remettre en question ton amour fou pour la musique? Est-ce qu'il faudrait partager ton temps maintenant à 50-50 ou pas?
3: Non, j'irai pas jusque là. C'est comme la question qu'on se pose quand on a un deuxième enfant.
2: Oui.
3: Ça, on met pas en question l'amour du premier du tout. On arrive à agrandir son cœur. Et quand je parle d'enfance, là, je me projette. Je me remets en tête les souvenirs de moi qui montais sur une table petit à la maison, qui essayait de faire le divertissement pour ma famille, et je me souviens être autant acteur que chanteur. Après, c'est la musique qui a pris le dessus par des concours de circonstances fabuleux qui m'ont permis d'exaucer un premier rêve, mais j'ai jamais perdu de vue cette volonté au gré des coups de cœur et des choix qui me bouleverseront, qui résonneront en moi. De prendre aussi le temps de travailler la deuxième discipline qui m'a toujours donné envie. Et c'est en train d'arriver maintenant, ça a mis 10 ans, mais c'est pas plus mal. Je suis très heureux de retrouver la fragilité du débutant, de ressentir l'émerveillement, ça fait énormément de bien. Et puis je pense que les deux mondes se nourrissent mutuellement l'un de l'autre.
2: Ah oui, sans aucun doute, parce que je pense que même en termes de conscience de ton corps, etc., le fait de jouer la comédie, je me dis que ça va sans doute, oui, avoir des répercussions sur tes prochains concerts, par exemple.
3: Très certainement, mais ça a déjà été le cas après la pièce de théâtre que j'ai jouée pendant 2 ans. Je m'estime tellement chanceux de pouvoir vivre toutes ces choses, je t'assure.
2: Et nous, on est contents parce qu'on est aux premières loges et on voit tout ça. Donc, les deux prochains épisodes de La Belle et le Boulanger, c'est lundi soir. Et pour ce soir, donc, tu t'occupes de la playlist, Amir. On t'a demandé de choisir 8 titres et puis nous, on a choisi 2 titres de toi.

0: Comme ça, voilà, ça nous fait un petit mélange sympathique. On est ensemble jusqu'à 21h. Le premier titre de ce soir, c'est Francis. Francis Cabrel, je l'aime à mourir. Alors évidemment, ça te va très bien, parce que toi, des chansons d'amour, t'en as voilà, un certain nombre dans ton répertoire. Celle-là, elle est particulièrement intense, belle, pure, simple. C'est ça qui te touche? C'est la beauté dans la simplicité?
1: C'est la beauté dans la simplicité, c'est tellement bien décrit. Je pense que c'est ce qui représente le mieux Francis Cabrel, parce qu'il trouve des mots qu'on comprend tous, mais qu'on serait... qu'on aurait beaucoup de mal à écrire comme lui. Et en plus de ça, c'était la première chanson que j'ai apprise à la guitare et qui représente énormément de choses pour moi. Et je pense aussi
0: qu'il m'a inspiré.
1: J'ai commencé tard. Je devais avoir 22-23 ans quand j'ai appris la guitare pour la première fois. Après des années où ma mère insistait mais que ça me faisait trop mal aux doigts. Et... à l'époque, j'aimais pas l'abnégation. J'étais moins là-dedans. Oui, je vais mourir, mais quel chef-d'œuvre.
0: Alors, on y va. Choisi pour vous par Amir. Première chanson de cette playlist qui promet, croyez-moi, j'ai les titres sous les yeux, on va se régaler. Voici Francis.

0: Ah, il s'est posé une ambiance, Amir. Hein. Il arrive en soirée, clac, Degen Cabrel. Je l'aime à mourir. On parlait rapidement, mais on a évoqué ce truc-là. Ça fait 10 ans que t'es dans l'œil du public, en tout cas en France, hein, depuis que tu nous as représenté à l'Eurovision. Et t'es arrivé 6e. Je tiens à le rappeler quand même parce que on n'a pas souvent fait mieux.
1: Non, depuis moi, il y a eu de très bons scores.
0: Il y a Slimane, eu des bons.
1: Louane, ouais. Et je salue ces artistes parce que ensemble, en fait, on a, je pense, réussi à faire un mouvement très très positif dans l'appréciation de l'Eurovision auprès du public déjà.
0: Oui, dans l'intérêt même.
1: Dans l'intérêt, ouais. Et puis il y a plein de très bons artistes maintenant qui sont intéressés, qui postulent et qui peuvent vraiment enfin nous donner l'espoir de gagner un jour bientôt.
0: Ah oui, on croise les doigts.
1: Allez, c'est le but.
0: J'y crois. Dans cette
1: Barbara Pravi, j'ai oublié de mentionner.
0: Ah oui, Barbara, oui.
1: Deuxième quand même.
0: Deuxième. Sinon, bah, c'est toujours Marie-Myriam, notre championne, hein, je vous rappelle. Non, c'était l'année du punk. C'était les années 70. Ça va revenir, les amis. Ça va revenir. Ne vous en faites pas. Et je parle, oui, non, de ces 10 ans aussi, parce que dans ces 10 années, tu es devenu père. Or, la chanson que nous allons écouter, c'est Charles Aznavour à ma fille.
1: Oui.
0: Je me suis dit que tu l'avais pas choisie par hasard.
1: Absolument pas.
0: Et c'est vrai que, bah, voilà, la vie n'est plus la même, ensuite, c'est sûr. Et tu te découvres une dose d'amour. Dont tu n'avais pas idée.
1: Oui, sauf qu'ici, il faut quand même préciser que j'ai 3 enfants qui sont 3 garçons.
0: C'est pas vrai, t'as
1: oui,
0: pas de fille.
1: J'ai pas de fille.
0: Mais j'étais sûre que t'avais une fille.
1: Non,
0: t'as 3 garçons.
1: C'est pas cette chance. J'ai beaucoup entendu parler de ce qu'est l'amour paternel pour une fille. En attendant, je me projette au travers de ce que dit Aznavour qui me touche profondément. Et je vis par procuration cette émotion.
0: À ma fille, donc. Charles Aznavour qui chante pour vous, pour celles et ceux qui ont des filles, ou celles et ceux qui y pensent comme ça, parfois comme Amir.

0: du velours, la voix de Charles Aznavour à ma fille. Je ne sais pas si Amir, tu as des modèles en chanson et si Aznavour en fait partie.
1: Totalement.
0: Ah, c'est vrai?
1: Totalement.
0: Qu'est-ce que tu prends chez lui?
1: Ce que je prends chez lui, c'est l'intelligence du verbe, comment poser le mot sur une mélodie pour qu'il gagne en ampleur, en magie, en consistance. Comment raconter une histoire sur scène aussi. Et puis l'artiste, l'auteur avec qui je collabore le plus depuis mes débuts s'appelle Nazim, et Nazim est lui-même un très très grand fan, ne jure que par Charles Aznavour, et on s'est pas choisi par hasard, je pense.
0: Ah, très bon, ça va, on t'entendra avec Nazim tout à l'heure. Mais avant, on va faire un tour, alors de l'autre côté, j'ai envie de dire, du spectre de la musique, quoique, est-ce que la chanson française et le pop-rock anglais n'ont pas quelques petits trucs en commun? En tout cas, ça fait des émotions. T'as choisi Coldplay avec une chanson qui s'appelle The Scientist. Alors, il faut que je t'avoue, c'est pas leur plus connue, mais je pense que c'est celle sur laquelle j'ai le plus pleuré.
1: Je te crois.
0: Tellement cette chanson, elle est terrible, parce que oui, c'est quelqu'un qui veut un peu rembobiner, changer l'histoire et tout. C'est fou, pourquoi t'as choisi cette chanson?
1: D'abord parce que on s'est parlé tout à l'heure de comédie romantique.
0: Ouais.
1: J'aime bien moi ce registre cinématographique, et il y a une comédie romantique qui est d'ailleurs un remake d'un film français qui s'appelle The Wicker Park dans sa version internationale, et je pense que la version française s'appelait L'Appartement avec Vincent Cassel, si je ne me trompe pas, mais on vérifiera après. Et dans la version américaine, dans la BO, on a ce titre de Coldplay qui accompagnait magistralement des scènes d'émotions amoureuses, et je sais pas, ça a pris une place en moi, ça m'a accueilli, et je retiens ce titre comme un de mes titres préférés, ce qui me touche le plus, comme toi.
0: 1996, oui, c'est Vincent Cassel avec Romane Boranger et Monica Bellucci. Mmh.
1: En tout cas, la version internationale, c'est Josh Hartnett, c'est Diane Kruger.
0: Et on y croit, on a envie de...
1: Et c'est waouh. Ouais.
0: L'Appartement, c'était le nom du film en français. Et donc, Coldplay, The Scientist, dans la BO du film américain.

0: Play, choisi donc par Amir, notre invité ce soir. Amir, est-ce que tu connais le clip de The Scientist?
1: Non, je m'en souviens plus.
0: Alors, je le recommande à tout le monde, et même à Amir. C'est un clip, en fait, qui a été tourné avec un procédé un peu spécial. Je vais essayer de vous l'expliquer, mais n'oubliez pas que je ne suis pas une scientifique. En gros, quand on regarde le film, quand on regarde le clip, on se dit, tiens, c'est bizarre, ils avancent bizarrement. En fait, tout a été tourné, tout le monde faisait ses mouvements à l'envers. Donc, par exemple, Chris Martin, qui est censé marcher à l'endroit dans le clip, bon, bah, il marchait à l'envers. Donc, tout a été fait, tous les gestes ont été faits à l'envers, puis remis à l'endroit. Mm-hmm. Mais du coup, ça fait une espèce de démarche
1: évidemment,
0: un peu étrange.
1: Évidemment,
0: et bah, c'est trop fort.
1: J'ai envie de le regarder.
0: Et bah, voilà, Coldplay, The Scientist, allez voir le clip. Et si j'ai mal expliqué, pardon. Pardon, Madame Bourdet, ma prof de SVT du collège. Je n'ai absolument pas progressé, madame, depuis, et j'en suis désolée.
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0: Mon invité, c'est Amir, et évidemment, on n'allait pas se priver du plaisir de t'écouter chanter ce soir, Amir, même si tu parles beaucoup de la musique des autres, mais j'aimerais qu'on écoute ensemble un duo avec Nazim. Tu nous en parlais tout à l'heure en nous disant que c'est ton plus proche collaborateur depuis 10 ans, avec qui tu partages l'amour d'Aznavour, entre autres. Vous avez chanté ensemble une chanson qui s'appelle En face, qui est sortie en 2024.
1: Absolument.
0: C'est ça.
1: C'était la dernière chanson de son projet extrêmement ambitieux, d'écrire, de réaliser et de poster sur toutes les plateformes de streaming une chanson par jour pendant 366 jours.
0: C'est une folie, ça.
1: Il y est parvenu. Sur la grande majorité d'entre elles, il a même fait un clip. Enfin, c'est un projet d'une ampleur, c'est colossal. Et il avait appelé ça chronique d'un burn-out prévu d'avance. Et il y a quand même survécu.
0: C'est le final.
1: Et j'ai été extrêmement touché qu'ils choisissent un duo avec moi, alors qu'il aurait pu en choisir tant d'autres. Mais je pense que ça arrivait aussi dans un timing où on en avait besoin. C'est une chanson qui parle de la tolérance, de la compréhension, du regard de la personne en face, du fait qu'on s'écoute peut-être pas suffisamment assez, qu'on reste très enfermé dans nos opinions. Nazim est musulman, je suis juif, on n'a pas besoin d'en dire plus. En ce moment, il est important de montrer quand la tolérance fonctionne et quand le respect mutuel existe. C'est notre cas, on est comme des frères. Et on avait envie de le raconter dans une chanson. C'est une chanson que j'adore.
0: En face.

0: face, c'est Nazim avec Amir. Vos deux voix se mêlent tellement bien.
1: Merci.
0: Je pense que depuis 10 ans, vous avez dû souvent chanter ensemble, mais là, on va dire, c'est le premier officiel.
1: Absolument.
0: Ça te donne envie pour la suite?
1: Bien sûr, mais avec Nazim, tout. C'est pas que la musique, c'est de la fraternité, c'est de l'amitié, c'est de la confidence. Et je pense que c'est pas un hasard si nos voix s'accordent naturellement. C'est parce qu'on passe beaucoup de temps ensemble et qu'on a traversé beaucoup de choses.
0: Vivement la suite entre ces deux-là. Amir s'occupe de la suite de la programmation musicale sur votre radio ici. Alors les amis, installez-vous confortablement, c'est loin d'être fini. À tout de suite.
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0: Et mon invité de ce soir, il a une belle actualité. Lundi soir, notez dans vos petits carnets, vous avez rendez-vous avec Amir pour la suite des aventures de La Belle et le Boulanger. Dites donc, 3 saisons en Israël, la série. Donc là, bon bah lundi soir, c'est la fin de la saison 1, on est d'accord. En vrai, il pourrait y avoir la suite de leurs aventures.
1: Moi, depuis le début, je vois ça comme un premier volet. Après, c'est pas moi qui décide. Mais comme j'ai connu et j'ai succombé à la première série, enfin pardon, à la série d'origine.
0: Oui.
1: C'est ce qui m'a amené d'ailleurs à le proposer à TF1. Je vois une histoire qui est loin d'être terminée. Et je connais la suite des aventures de chaque personnage. J'ai très très hâte qu'on puisse raconter le reste.
0: La Belle et le Boulanger. Alors moi, je vous recommande. J'ai eu la chance. Je suis un peu pistonnée par Amir. Et donc j'ai vu les 4 épisodes déjà. Et je vous recommande, oui, l'histoire de Benjamin le boulanger et Louise la mannequin, superstar internationale. Les amis, les amours, les emmerdes, la musique aussi. Et puis je voulais citer les comédiens qui partagent l'affiche avec toi, Amir.
1: S'il te plaît.
0: Il y a Ludmila Van Cleer, donc elle joue la belle. Amir et le boulanger. Les darons. On les adore. Lionel Astier, Mathilde Amey, ils sont super.
1: Tes parents, ils sont merveilleux.
0: Incroyable.
1: Ils m'ont appris tellement de choses en plus sur le tournage. Oh,
0: c'est des super comédiens. Il y a également Gary Mialéanou, Sarah Stern, alias Stéphanie Tuche, voilà, qui est là également. Xavier Robic et puis la petite Mithy Hazanavicius qui joue ta petite sœur. La Belle et le Boulanger, c'est sur TF1.
1: Réalisé par Hervé Mimran, qui est un très grand réalisateur.
0: Ah, t'as aimé travailler avec lui?
1: Ah oui, oui, mais c'est un très grand, parce que c'est la première fois qu'il fait une série, il a fait que du cinéma jusque-là, des grands films avec de très très très grands comédiens. Et c'est un écrin extraordinaire pour débuter tout ça. Ces artistes, ces acteurs, cette histoire bien que j'aime déjà, c'est ce réalisateur. Ouais, les gens me voient à la télé jouer des scènes, mais ils savent pas le plaisir que j'ai pris, ce que j'ai ressenti à l'intérieur, et comment j'ai vécu cette aventure 2 mois durant, entre les prises, à venir tous les jours heureux, heureux de pouvoir vivre ça.
0: Et puis la troupe, quoi, c'est chouette.
1: Absolument. Et ceux qui sont expérimentés, parce que moi c'était la première fois, m'ont dit, ne crois pas que c'est toujours aussi fun, c'est cool.
0: Il y a des tournages galères.
1: A priori, mais là on avait une atmosphère parfaite.
0: Et t'as pas fait la BO?
1: Pardon?
0: T'as pas fait la BO, la bande originale?
1: Tu veux que je te dise la vérité?
0: Oui,
1: j'y ai songé. Et j'avais un morceau qui me paraissait être parfait pour l'occasion. Sauf que on savait pas quand ce serait diffusé. Et moi, je pouvais pas attendre avec la chanson. Donc, j'ai sorti le titre qui s'appelle Complémentaire, qui a vécu sa vie.
0: Ah oui, effectivement.
1: Ça n'a pas servi pour la série, mais voilà, moi, je voulais les marier, les deux projets. Je trouvais ça très sensé. Mais bon.
0: Rien que pour ça, il faut une saison 2, alors.
1: Allez.
0: Voilà. On passe commande chère, TF1. Lundi soir, les 2 derniers épisodes. Et puis, l'année prochaine, une saison 2, par exemple. En attendant, amis, Samir s'occupe de la musique et on va écouter, bah tiens, justement un chanteur. Quand on pense à lui, tout de suite on dit il est chanteur, mais il a joué dans pas mal de films et on louait justement ses qualités très instinctives d'acteur. C'est Johnny Hallyday. T'as choisi une chanson qui s'appelle Diego.
1: Quel morceau, mon Dieu. Là, j'aurais pas d'histoire personnelle à raconter, mis à part le fait que je trouve que c'est une chanson merveilleusement interprétée, une chanson qui... Moi, je l'ai découverte à la Starac avec Georges Alain.
0: Je sais pas si tu te souviens. Georges Alain Jones, bien sûr.
1: C'est vraiment une histoire ancienne aujourd'hui. Ouais. Mais...
0: Et c'est lui qui avait chanté ça.
1: C'est ce que je. Moi, enfant, je ne connaissais pas la chanson de Johnny. J'ai connu ça à la Starac. J'ai découvert plus tard qu'elle a. D'ailleurs, elle a été reprise plein de fois par plein d'artistes. Mais la version originale, écrite par Michel Berger, qui a récemment été chantée aux Enfoirés, et c'est ce qui me l'a rappelé le morceau quand j'ai préparé la liste des titres. Pour nous, pour aujourd'hui, voilà, elle continuait. Je la chantonnais encore parce que toujours baignée dans le bain des Enfoirés, et j'ai trouvé ça cool de la réentendre dans sa version originale et de rendre hommage à Johnny.
0: Ouais, c'est une merveille. Johnny Hallyday, Diego, libre dans sa tête, et comme pas mal de chansons qui parlent de guerre, de paix, de prisonniers, etc. Elle est toujours terriblement d'actualité, des décennies après avoir été écrite.

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0: une version symphonique qui donne tellement d'ampleur et de souffle à cette chanson. Diego, Johnny Hallyday, ouais, il nous gâte ce soir, Amir. C'était comment la musique en Israël, Amir? Parce que toi, t'es né en France, mais dès l'âge de 8 ans, tu pars vivre en famille en Israël. Est-ce que, parce qu'il y a de temps en temps des artistes israéliens qui font le tour du monde, je pense notamment à Asaf Avidan, mais c'est pas si souvent. Donc c'est comment, toi quand t'étais petit ou même ado, c'est quel genre de musique qui marche là-bas?
1: Écoute, c'est une question très... très ouverte, parce que moi je peux te donner ma perspective. Il me semble que c'est un pays qui avance tellement vite que les genres musicaux tendance du moins changent, évoluent assez rapidement. J'ai eu tout le long de ma vie l'occasion de voir la période du rock israélien, puis ensuite l'essor de la musique orientale, après c'était la pop un peu électro, après c'est revenu à une espèce de pop orientale, et en fin de compte aujourd'hui j'ai l'impression qu'on assiste à une musicalité qui est la chimère de toutes les origines de ce pays, qui est un pays qui rassemble beaucoup de diaspora, et qui aussi a une sorte de recherche depuis la globalisation, une sorte de recherche de ce qui se passe à l'étranger pour l'intégrer intelligemment, savamment. Moi, ça fait un petit moment que je travaille beaucoup avec des producteurs réalisateurs de musique israélien, parce qu'ils ont une sorte de d'irrespect des cases, comme s'ils travaillaient sans éthique parce que tout était possible. Et ils se questionnent très très peu sur ce qu'on attend d'eux, ce qui se fait plus, ce qui se fait moins. Ils tentent des choses. Et souvent, c'est dans ces trucs expérimentaux qu'on trouve une nouvelle vérité. Et moi, je peux te dire que j'ai eu la chance, par exemple, de remporter quatre fois la chanson de l'année, dont trois fois des morceaux faits avec des Israéliens. Longtemps, Rétine, ce soir.
0: Et c'est des producteurs, oui, qui t'ont du coup un peu poussé.
1: Exactement.
0: Dans tes retranchements.
1: Ça veut dire que la fabrication est toujours un projet commun franco-israélien.
0: Ouais. Ouais, ouais.
1: Je viens avec un auteur, même un compositeur. On imagine la chanson dans son habit le plus simple, hein, le guitare-voix. Et à partir de là, on lui dit, trafique-nous quelque chose, fais-en quelque chose d'encore plus gros, plus fort.
0: Tord-le.
1: Plus... Et c'est là où on repousse les limites. Je trouve ça génial, le fait de faire le pont entre ces deux cultures qui me constituent et d'avoir un regard sur ce qui se passe des deux côtés me laisse le privilège de pouvoir jauger, de pouvoir mélanger et faire des repas de fusion, quoi.
0: C'est ça, il fait sa cuisine.
1: Voilà.
0: Mon boulanger. Mais en vrai, Amir, pour que le pont soit complet, il faudrait aussi que tu ailles faire des concerts là-bas. T'as jamais joué en Israël?
1: Alors j'ai joué en Israël une fois dans le cadre des Francofolies qui ont eu lieu une année très très spéciale avec Jane Birkin et Raphaël, on y est allé. C'était en 2017, mais je n'ai jamais été joué dans la ville où j'ai grandi, à Tel Aviv.
0: Ouais.
1: Et j'y vais là dans 2 mois environ.
0: Hey,
1: pour la première fois, j'ai annoncé cette date très très récemment et je suis extrêmement impatient. Ce qu'on va essayer de faire, c'est de prolonger en fait la tournée qui s'est terminée en décembre ici en France après Bercy et 30 Zénith, c'est de ramener exactement le même spectacle. Et là aussi, je pense que si on était allé dans tous les autres pays du monde en leur disant voilà le cahier des charges, c'est ce à quoi ressemblait mon spectacle en France, je vais faire exactement la même chose, on m'aurait dit il y a pas le temps, il y a pas le budget, c'est trop compliqué. Et les Israéliens, ils disent OK, on se démerde. Parce qu'il y a une sorte d'anarchie utile. Je sais pas si tu comprends.
0: Oui, je crois que je vois.
1: C'est un truc où on dit on va faire, on verra comment, mais on va
0: se
1: débrouiller.
0: Mais on le fait. Voilà. Et on se donne les moyens de le faire.
1: Et j'aime beaucoup cette approche.
0: Ok, bon bah alors, par avance, bon premier concert.
1: Merci.
0: À Tel Aviv. Et alors, il y a déjà quelques dates aussi qui arrivent pour toi, Amir, côté festival d'été en France, cette fois-ci pour l'été prochain. Je vois par exemple arriver le festival de Confolens, le 13 août, etc. Ça, c'est une tournée qui va s'étoffer.
1: Absolument, oui, bon. On est déjà sur une dizaine de dates en été. La majorité d'entre elles n'ont pas été annoncées, puisque tu n'en vois qu'une seule.
0: Ouais.
1: Mais on va s'éclater l'été à venir. Ouais.
0: Formidable. Allez, on part en Amérique maintenant. On n'a pas parlé des Américains jusqu'à présent. Et quitte à parler d'un Américain, autant parler de Stevie Wonder. On est d'accord. T'as choisi Pastime Paradise. Pourquoi on l'écoute ce soir?
1: Parce que l'histoire que j'ai avec ce morceau est d'abord de le découvrir dans la version de Coolio.
0: Gangsta's Paradise.
1: Gangsta's Paradise, dans la BO du film Dangerous Minds avec Michelle Pfeiffer, un film que je pense on a tous vu au cinéma dans les années 90 ou début des années 2000.
0: En France, ça s'appelait.
1: Non, années 90.
0: Ouais. En France, ça s'appelait Esprit Rebelle.
1: Voilà. super film sur une classe de lycéens qui est reprise par une prof qui va galérer mais qui va réussir à les remettre sur le droit chemin. C'est des émotions qui nous touchent tous. Et il y a cette chanson par un rappeur qui débute et qui s'appelle Coolio. Moi, j'en deviens très très fan. Mon père m'entend la chanter, il me dit, vous croyez que vous avez inventé l'eau tiède? Vous, c'est pas une chanson de lui, c'est une chanson de Stevie Wonder. Alors à l'époque, on n'a pas Spotify, il a fallu faire des recherches chez un disquaire pour que mon père puisse me trouver que c'était vraiment une reprise. Donc c'est là que j'ai découvert la version originale, c'est là que je suis tombé en amour avec le répertoire de Stevie Wonder. Et quelques années plus tard, Coolio arrive pour un concert inédit à Tel Aviv. Et il y a un producteur qui avait vu que j'avais repris cette chanson un jour. J'étais pas encore The Voice, j'étais pas encore venu en France. J'étais vraiment au balbutiement des balbutiements des débuts.
0: Mais quand même, tu jouais.
1: Mais je jouais, je postais des vidéos en ligne et Coolio y a été sensible et il m'a invité à partager une émission radio avec lui. Et on a fait Gangsta's Paradise ensemble et c'était merveilleux. Il y a des vidéos qui circulent encore. Coolio qui a disparu depuis.
0: Oui.
1: Mais voilà, c'est une chanson à laquelle je suis attaché et j'ai décidé de rendre hommage à sa version originale parce qu'il ne faut pas oublier où tout a démarré.
0: C'est ça les jeunes, vous n'avez pas inventé l'eau tiède avec votre Coolio. Stevie, rendons à Stevie ce qui lui appartient. Pastime Paradise, je me souviens à l'époque, Wonder avait dit « J'ai accepté que Coolio fasse la reprise parce qu'il n'y avait pas de gros mots dans son rap.
1: Uh-huh. »
0: La classe, Stevie Wonder sur votre radio, ici, grâce à Amir.

0: 76, l'album culte de Stevie Wonder, Songs in the Key of Life, parce que comme c'était pas assez Pastime Paradise, sur le même disque il y a aussi Sir Duke, il y a aussi Isn't She Lovely, mm-hmm. il y a As, enfin c'est une espèce de dinguerie oui. cet album.
1: Oui, c'est l'album que j'ai saigné justement.
0: Ah ouais, c'est une merveille, merveille, merveille, vraiment. Il y a I Wish aussi que je vous recommande, on n'en parle pas souvent.
1: I Wish aussi a été reprise.
0: Oui, par Niyo ou Kikyo.
1: Non, attends, I Wish, c'est pas le titre. Attends, je veux pas dire de bêtises, mais c'est pas la chanson qui fait la mélodie de We're going straight to the Wild Wild West. C'est ça?
0: Mais oui, t'as raison. Ouais,
1: voilà. Donc, c'était pour le film avec Will Smith.
0: Oui. Wild Wild West. Et c'était la mélodie, t'as raison, de Stevie Wonder. Incroyable. Il est partout, Stevie. Il était même sur votre radio, ici.
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0: Bon, il faut qu'on parle de ton rapport, Amir, avec les chansons d'amour. Parce que,
1: dis-moi,
0: dans ton répertoire depuis le début, il y en a, moult et moult. Alors c'est drôle parce qu'en plus, on t'entend dans tes paroles grandir. Et voilà, non mais c'est vrai, les chansons d'amour d'il y a 10 ans, c'est pas celles de C'est Amir.
1: Ouais, elles sont moins naïves peut-être.
0: Ben, c'est ça. Et alors, ça veut pas dire qu'on n'est plus dans le monde des bisounours, ça veut dire aussi que voilà, la vraie vie passe par là, mais que l'amour quand même est là.
1: Mm-hmm.
0: Ça beau.
1: Tant mieux.
0: Et donc c'est quoi ton rapport avec les chansons d'amour des autres? Là par exemple, celle que t'as choisie, celle de Céline Dion, Pour que tu m'aimes encore, elle est à la fois sublime et à la fois super tragique, parce qu'en fait elle est vraiment folle d'amour pour cette personne à qui elle dit mais je ferai ce que tu veux en fait, mm-hmm, pour que tu m'aimes toujours. C'est deep.
1: C'est deep. Ça peut arriver à tout le monde.
0: Ouais.
1: Et je pense que la beauté de ce que fait Goldman ici, c'est de pas la rendre tragique à un point où on a du mal à l'écouter. Au contraire, il met tellement de poésie dans les images. Et puis pour moi, c'est la chanson de ma demande en mariage. Donc
0: c'est pas vrai.
1: Interprétée par ma femme en phonétique, qui ne parlait pas un mot de français à l'époque.
0: Et elle t'a chanté ça?
1: Elle m'a pas chanté. En fait, elle me l'a enregistrée pour mon anniversaire. Et quelques années plus tard, quand je l'ai demandé en mariage, j'ai demandé à ce qu'elle soit jouée en fond. Donc j'ai rendu l'appareil avec sa propre chanson qui a accompagné ce moment.
0: Donc elle a dit oui.
1: Oui, je crois, si je dis ma femme.
0: Non, c'est juste pour ceux qui nous écoutent et qui se diraient, je vais faire une petite demande en mariage improvisée. Ne faites pas ça, les gens. Faites comme Amir, prévoyez des choses merveilleuses. Et voilà, là, ça marche.
1: Et c'est tout, Céline. En fait, moi j'ai beaucoup d'admiration pour les gens qui parviennent à écrire des chansons d'amour en trouvant de nouveaux angles constamment. Parce que le défi, il est là. J'ai bien l'impression que la plupart des auteurs, quand ils se mettent à écrire une chanson, ben, la thématique immédiate, c'est l'amour. Ensuite, on se dit, j'en ai fait déjà, faudrait que je tente autre chose. Et après, soit on revient à l'amour inconsciemment parce que tout parle d'amour de manière directe ou indirecte, soit on se creuse, on se challenge pour essayer de trouver un angle qu'on n'a pas encore abordé. Et c'est là où ça devient intéressant. Et je pense que Goldman est un artiste en la matière, un grand technicien du texte. Et comme je suis super sensible au texte, et là en plus on a la voix de Céline Dion pour embellir tout ça, j'ai choisi ce morceau.
0: Ouais, bah merci de l'avoir choisi. Faudrait l'écouter une fois par semaine pour avoir une vie équilibrée, pour que tu m'aimes encore.

0: fait une chanson sur mesure, un vrai joyau, Jean-Jacques Goldman pour Céline Dion, pour que tu m'aimes encore. C'est marrant, Amir, je me rends compte que tu as choisi plusieurs chansons sur ce modèle-là avec un auteur-compositeur qui crée quelque chose de très beau. C'est pareil pour Johnny, Diego. T'aimerais écrire pour quelqu'un ?
1: J'ai pas encore les épaules ni le courage. J'ai beaucoup, beaucoup de mal à... Je pense que c'est l'inverse chez la plupart des artistes. Moi, j'ai beaucoup, beaucoup de mal à porter la responsabilité de ce que va dire quelqu'un d'autre. J'assume mes idées, j'assume... Voilà, je trouve que c'est une démarche qui demande de creuser, de ouais. développer une grande empathie, ou bien d'imposer quelque chose, et j'ai pas cette prétention. Donc j'ai déjà tenté, et à chaque fois j'échoue. La composition plus simple,
0: ouais.
1: faire des textes pour quelqu'un, je sais pas. C'est un cap que j'ai pas encore réussi
0: à franchir. Tu te l'interdis pas, mais en tout cas, voilà, c'est pas
1: oui,
0: le moment.
1: Oui, alors qu'on me le demande ouais. assez souvent, mais...
0: Dis non. C'est dur de dire non en plus, parce que j'imagine qu'on doit te le demander très gentiment, mais en même temps, je comprends, si c'est pas l'heure, c'est pas l'heure. Mm-hmm. Quoi. Voilà. Amir, on va terminer avec une chanson à toi. Elle s'appelle « Longtemps ». Oui, à la maison, vous la connaissez. Vous pourrez la chanter très fort et très faux. Amir ne vous entendra pas. Par contre, vos voisins, si. Donc voilà, c'est à vos risques et périls. Elle est particulière, cette chanson-là, pour toi ?
1: Oui. Tu sais, tu as parlé à plusieurs reprises de mes chansons d'amour,
0: oui.
1: mais jusqu'à Longtemps, qui est sortie en 2018, j'avais pas de sortie de chansons d'amour du tout. Et c'est là où j'ai...
0: T'as ouvert les vannes.
1: J'ai ouvert les vannes, j'ai tenté un truc, j'ai aimé ce que ça a apporté, et puis ça a équilibré un petit peu mon univers qui était jusque-là très rythmé, très solaire. Et à partir de là, j'ai décidé d'avoir au moins une balade d'amour par album. Qui raconte, qui apaise,
0: ouais.
1: qui pose un propos, qui met les émotions comme ça à plat sur la table, de la manière la plus exposée possible. Et ça rythme ma carrière, ça rythme mes albums, ça rythme mes concerts. Et j'aime beaucoup cet exercice.
0: Ouais. Et les fans alors, ceux qui t'ont connu, voilà, avec des chansons comme J'ai cherché, etc., où c'est vraiment la teuf, etc., t'entendent comme ça plus posé, avec peut-être, oui, du coup, la voix en plus un peu plus en avant, où on fait plus attention à ce que tu dis. Mm-hmm. Ça leur plaît ? Comment ils réagissent ?
1: Bah, je pense, parce que force est de constater que des titres comme Longtemps, Rétine, Complémentaire ont une
0: ouais.
1: très belle vie. Mais je pense que si j'avais fait que ça. Ce serait un peu moins intéressant. Et je suis très heureux de pouvoir jouer avec les univers musicaux et de tenter constamment de nouvelles choses. C'est un vrai, vrai parc d'attractions pour moi, le studio.
0: Eh bien, mon cher Amir, merci d'avoir passé cette heure avec nous.
1: Merci.
0: Un samedi soir, franchement, rencard avec Amir, vous en connaissez des radios qui vous aiment plus que ça ? Je ne crois pas. Quel kiff ! Alors, les actualités importantes, c'est que... la réédition de C'est Amir, donc C'est Amir avec un petit 2 comme au carré, est toujours disponible. Et puis, il y a les deux derniers épisodes de La Belle et le Boulanger. Ça sera lundi soir, ça sera sur TF1. Et puis ensuite, je pense que vous pourrez rattraper sur TF1.fr, voilà, l'appli TF1+, etc. Voilà, TF1+, pour regarder tout ça. Faites comme moi, binger les 4 d'un coup, vous allez voir, c'est un vrai délice. Mon cher Amir, merci beaucoup.
1: Merci à toi.
0: On écoute Longtemps et on te dit à la prochaine.
1: À la prochaine.

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1: Allez, ouvrons notre premier dossier. Bonjour Catherine Lopez.
2: Bonjour.
1: Bienvenue ici, vous êtes la directrice générale de la Fédération du service aux particuliers. Alors cette semaine, le gouvernement a donc annoncé une aide à la pompe. Sous certaines conditions, des familles pourront bénéficier d'une ristourne de 20 centimes sur le prix au litre. Pour certains professionnels aussi, dont vous, c'est une bonne nouvelle, j'allais dire... Voilà, c'est une bonne nouvelle pour vous, ma chère Catherine, pour les professionnels comme vous.
2: C'est une bonne nouvelle, voilà. qui n'est pas arrivée par hasard.
1: Non, hein. On a œuvré, vous êtes battu.
2: Depuis, début mars. Je voudrais juste préciser quand la FESP représente les entreprises de services à la personne, effectivement, et notamment, elle accompagne tous les jours des bénéficiaires fragiles en perte d'autonomie sur tous les territoires et dans les milieux ruraux. Voilà. Donc, la pompe, les c'est une véritable urgence pour nous, pour les salariés de nos structures.
1: Voilà, vous vous êtes battu parce que ça aurait pu mettre en danger le suivi de l'accompagnement d'une personne vulnérable.
2: Tout à fait, tout à fait. Les aides à domicile font beaucoup de kilomètres pour de bénéficiaires en bénéficiaires. Les structures de services à la personne ont un équilibre assez fragile, donc il était absolument indispensable. Puis en plus, on est dans les métiers de l'humain, on ne comprenait pas que le secteur ne soit pas pris en considération, au même titre que les pêcheurs. Je ne veux pas opposer les secteurs.
1: Bien sûr, on n'oppose pas les secteurs.
2: Il y a véritablement une... on est dans l'accompagnement, les bénéficiaires sont les seules personnes, l'aide à domicile est la seule personne qu'ils vont voir de la journée.
1: Voilà,
2: donc il y a vraiment... C'est plus qu'indispensable. Donc depuis effectivement début mars, nous n'avons cessé d'interpeller le gouvernement. Ouais. Nous avons pu, grâce au MEDEF, participer aux différentes réunions qui sont organisées par Bercy toutes les semaines pour faire remonter les difficultés du terrain. Et effectivement, cette écoute du terrain a produit ses effets, puisqu'ils ont entendu les réalités difficiles du secteur et donc décidé d'accompagner le secteur des aides à domicile.
1: Voilà, c'était quoi par exemple les remontées que vous aviez eues, Catherine? C'était quoi des aides qui vous disaient je me déplace moins, ce point-là quand même, si?
2: Alors, nous, on faisait surtout remonter la difficulté, parce que forcément, en tant qu'entreprise, on se préoccupe des conditions de travail des salariés, et on faisait bien comprendre que le secteur a lui-même, bien sûr, accompagne ses salariés avec des indemnités kilométriques, mais que l'équilibre économique faisait qu'à nous seuls, nous ne pouvions pas supporter le poids de cette augmentation. Donc, il était absolument nécessaire que le secteur soit accompagné, ce que le gouvernement a entendu.
1: Voilà, c'est 200 000 aides à domicile qui utilisent leur véhicule chaque jour.
2: Oui,
1: c'est
2: tout
1: ça.
2: À fait.
1: Voilà, c'est énorme, hein.
2: Tout à fait.
1: Et donc là, ils seront aidés.
2: Et en milieu rural, encore plus.
1: Oui, encore plus. Voilà, exactement. Donc là, c'est quoi? C'est pareil. C'est aussi c'est 20 centimes par litre aussi.
2: C'est 20 centimes par litre, c'est ce qui est annoncé. Maintenant, nous allons avoir d'autres réunions avec Bercy pour travailler sur les modalités d'application.
1: C'est la question que j'allais vous poser.
2: De notre secteur.
1: Voilà, c'est la question que j'allais vous poser justement. C'était quoi? Ça va être quoi à peu près les... Enfin, vous allez vous battre pour quelles conditions justement?
2: L'idée, c'est vraiment de poser les modes organisationnels de nos structures pour que ça puisse véritablement être efficace et que l'accompagnement puisse être vraiment une réponse efficace aux aides à domicile. Voilà. Ouais. Donc là, pour l'instant, il n'y a pas de conditions particulières. L'objet est vraiment la discussion et de voir comment la mise en œuvre peut être efficace pour les entreprises.
1: Voilà. C'est un beau métier, hein. C'est compliqué, hein, le métier d'aide à domicile, mais c'est un...
2: Métier d'aide à domicile est très compliqué. Ouais. Le métier de dirigeant des structures des aides à domicile est très compliqué, je vous l'assure, parce qu'il y a, on travaille ensemble. C'est un collectif de travail. Il y a une volonté commune de répondre à des bénéficiaires qui ne vont cesser d'augmenter d'ici 2050. On le sait tous.
1: Ça va aller crescendo. Vous aviez demandé aussi la mise en place.
2: Ça va aller crescendo.
1: Ouais. Vous aviez demandé aussi la mise en place d'une prime spécifique pour les aides à domicile. Vous avez eu des nouvelles de ce côté-là?
2: Alors, nous n'avions pas parlé d'une prime spécifique.
1: Alors, je n'ai rien dit. Alors, raccrochez, je n'ai rien dit du tout.
2: Pour l'instant, nous sommes battus vraiment sur ce qui était l'urgence, c'est-à-dire le prix du carburant. Et ça, vraiment,
1: c'est ça a été obtenu
2: en fonction de l'évolution de la situation. Et si elle perdure, eh bien, nous...

0: Nous continuerons à le demander et peut-être demander une prise en charge un peu plus élevée si la situation s'éternise.
1: Bon, merci infiniment d'être passé nous voir, Catherine Lopez. Voilà, donc
0: mais je vous en prie.
1: C'est une bonne nouvelle donc pour toutes les personnes concernées. Merci beaucoup, directrice générale de la Fédération du service aux particuliers. Merci beaucoup. Passez un bon week-end. Dans un instant, c'est vous que je veux entendre là-dessus pour réagir. Hein. Je sais qu'il y a beaucoup d'aide à la personne qui nous écoute. Donc 0810 055 056. Venez nous dire ce que vous en pensez. Même passez faire un petit coucou. On parle de quoi avec toi, mon Fabinou, dans un instant.
2: L'actu web de la semaine. Oui. Je vous propose de planter vos slips dans votre jardin.
1: Ça, c'est très bonne idée. Slip, donc, qu'importe
2: coton,
1: l'état.
2: Slip en coton.
1: Propre
2: ou sale. Pas de dentelle.
1: Coton. Voici FR David, il est là.

0: avec FR David François.
1: François Régis David
0: avec World, bien évidemment. Quoi? Spécialiste de la musique.
2: Nous, on est pointu avec toute sa tribu.
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0: Fabien et moi, oui. Notre geek, il est 12h16. Bah, c'est à toi, mon chéri.
2: Bah, il est l'heure de la mise à jour. Toute l'actu web qui a retenu mon attention cette semaine. On démarre avec une tendance TikTok. D'ailleurs, on en a déjà parlé un petit peu la semaine dernière.
0: Bon, bah, alors, pourquoi on en reparle?
2: Mais parce qu'on n'en a pas assez bien parlé.
0: Depuis... Ah, on n'en a pas assez bien
4: parlé. Il recycle.
0: Il recycle déjà, lui.
2: Mais non, c'est le défi du j'écoute, mais je ne vire pas. Parce que c'est drôle. C'est quand même drôle.
0: Oui.
2: Et c'est toujours tendance cette semaine. Le concept est simple. Avouez les petites fautes rigolotes qu'on peut faire au travail.
0: Oui.
2: Et une agence du marketing, parisienne s'est prêtée au jeu cette semaine. Les employés de cette boîte se sont filmés avec leur patron. Écoutez, c'est très drôle.
5: J'écoute, mais je ne vire pas.
6: On partait toujours à l'avant du bureau quand t'étais au Brésil.
5: Écoute, mais je ne vire pas.
7: Tu m'as déjà payé mon salaire deux fois sans que tu t'en rendes compte.
5: J'écoute, mais je ne vire pas.
8: J'ai déjà fait une soirée au bureau avec des potes.
5: J'écoute, mais je ne vire pas.
7: C'est moi qui prends tout le temps ton yaourt dans le frigo.
5: J'écoute, mais je ne vire pas.
9: J'ai déjà pris ta Porsche pour aller en rendez-vous.
0: Oh là là, une Porsche, pas mal. Une Porsche, dis donc, c'est qui comme patron? C'est les nôtres.
2: C'est pas mal, c'est pas mal. Voilà la nouvelle mode, j'écoute, mais je ne vire pas. Willy, quelle est votre petite faute, voilà, que vous avez pu faire à Radio France?
0: Non, bah, de refaire croire qu'on bosse l'émission, c'est ce que je dis tout le temps.
2: Ouais, s'ils si écoutent, normalement, s'ils si écoutent, ils devraient s'en rendre compte.
0: Non.
2: Moi, j'imprime des documents perso.
0: Oui, bah ça...
2: Quoi?
0: On n'a pas le droit de faire ça?
2: Normalement, non. Ça dépend si vous imprimez une forêt. Bon, bref, oui. On écoute, mais on ne vire pas.
0: C'est vrai.
2: Toujours dans l'actu web de la semaine, la ville de Nantes, tiens, chez vous,
4: c'est
2: Nicolas Malabeuf, propose une activité insolite. J'ai repéré ça sur leur site internet. Les habitants sont invités à planter leur slip en coton dans les parcs et jardins de la ville.
10: Et quand il pète, il trouve son slip.
2: Évitez les slips sales, hein, quand même.
0: Non.
2: Alors, savez-vous pourquoi la ville de Nantes propose de planter des slips en coton blanc? Eh bien, en fait, non, mais c'est très sérieux.
0: Oui.
2: C'est pour mieux comprendre la vie des sols.
0: Oui.
2: En gros, vous enterrez votre slip, hein, vous pouvez le faire dans votre jardin chez vous, et vous le déterrez quelques semaines plus tard.
0: Mmh.
2: Et si votre slip est abîmé, cela veut dire que le sol est en bonne santé. Cela signifie que les micro-organismes comme les bactéries et les champignons sont actifs et c'est bon pour nos sols. Voilà, donc enterrez vos slips.
0: Voilà.
2: Et on devrait se faire ça aussi avec les humains. Je trouve que ça pourrait être pas mal pour savoir s'ils sont en bonne santé.
0: Moi, Xavier Dupont de Ligonnès, c'était un test qu'il faisait là-bas. Les gens gueulent. En fait,
2: Nantes, en plus. Moi, j'étais voir le slip de Gérard Larcher après une journée de boulot.
0: Alors
2: je peux vous dire qu'il est en très bonne santé. Voilà, mon GG, c'était du cassiné hier midi à la cantine. Il a bien mangé mon GG. Bref.
0: Oui,
2: allez, on termine avec une pétition en ligne.
0: Pétition.
2: Une pétition postée par Marc Billon.
0: Oui.
2: C'est un Breton originaire de Saint-Servant.
0: Oui,
2: un Breton de Bretagne.
0: Mmh.
2: Et sa pétition concerne en fait la boulangerie de son village. Car le boulanger a arrêté de faire sa pâtisserie préférée. L'atmosphère, ça c'est le nom de la pâtisserie.
0: Mmh.
2: C'est une boule toute ronde, croustillante et crémeuse à la fois, à base de mousse au chocolat au lait.
0: Mmh.
2: Et il faut y ajouter un crémeux à la fève de tonka, du praliné coulant amande, vanille, un biscuit au chocolat.
4: Il y a la place.
2: Non mais c'est... Et enfin un croustillant aux amandes hachées. Donc, Eh bien la pétition de Marc a fait le tour du web et l'atmosphère devrait bientôt revenir dans la vitrine de sa boulangerie.
0: Merci beaucoup, mon bon Fabinou.
2: Oui.
0: Au revoir mon Fabinou. Mettez un jingle, je sais pas, mettez ce que vous voulez. Mettez un jingle, non?
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2: C'est gratuit le jingle.
0: C'est gratuit.
2: C'est pour ça que vous en mettez.
0: Profitons-en, parce que nous on les fait encore, contrairement à cette pâtisserie. Nous des jingles, on en a foison, là, il n'y a pas de problème. David, il est là mon David?
11: Ouais.
0: Ouais, on va d'accord.
2: Je crois qu'on emmerde.
4: Sois poli un peu.
0: On te dérange, David?
11: Ah non, pas du tout.
0: Ah
11: non,
0: bon?
11: Non, c'est des conneries, ça.
0: Ah, c'est des conneries. Ça va, David? Tu nous appelles d'où, mon David?
11: Bordeaux.
0: Ah, Bordeaux. Bien. Bordeaux,
11: ouais,
0: Bordeaux.
11: Les Girondins de Bordeaux.
0: Exactement, les Girondins de Bordeaux. Qu'est-ce que tu fais de beau à Bordeaux, David?
11: Eh bien, moi, je suis sans emploi. Voilà, je suis à la maison, tout va bien.
0: Bon, très bien, mon David. Tu voulais réagir sur les aides à domicile dont on en parlait tout à l'heure?
11: Oui, ben oui, parce que je suis non-voyant. Donc, j'ai une aide à domicile.
0: Ah, bah oui.
11: J'ai également ma petite amie qui est aide à domicile également. Mmh.
0: Très bien.
11: Et c'est vrai que c'est un métier où elles ne sont pas payées bien gras. Il y en a très peu.
0: Ouais.
11: Il y en a qui arrivent et puis qui, au bout de pas longtemps, repartent.
0: Ouais.
11: Parce que, elles sont pas toujours. Et puis on les mène un peu comme on veut, on les, on leur change de personne en cours de journée, des trucs comme ça et tout.
0: Non, c'est un métier essentiel et bien compliqué. Toi, David, l'aide à domicile qui vient chez toi, tu la connais depuis longtemps ?
11: Ah oui, oui.
0: Très bien.
11: Ça fait 28 ans qu'elle travaille pour moi.
0: Ah oui, d'accord. Donc bah voilà. Alors sans aller jusqu'à 28 ans, en tout cas, je suppose que c'est important d'avoir quelqu'un qu'on connaît bien et qui change pas tous les 4 matins. Voilà.
11: Quand on me propose des remplaçantes, j'hésite parce que on ne sait pas sur qui on va tomber. Même si elles sont employées par une association qui est sérieuse, je veux bien, mais il faut tout réexpliquer, dire où sont les produits, tout ça, tandis que la domicile que j'ai, elle connaît tout déjà, et puis il y a un petit rapport d'amitié aussi.
0: Oui, bien sûr, évidemment, il y a un lien qui se crée, la confiance et tout, c'est bien normal. David, merci beaucoup d'être passé nous raconter ton expérience. Tu prends bien soin de toi, mon cher David, et tu repars toi aussi avec
4: ta carte carburant
0: d'une valeur de 100 euros. D'accord, mon David, on t'embrasse fort. Merci d'être passé nous voir. Dans un instant, dans un instant, on va vous présenter un invité pas banal parce qu'on aime vous présenter des invités
12: pas banaux.
0: Mais d'abord, on va écouter Oria avec Soirée mondaine.
4: Ah oui, ça, vous y allez tout le temps.
0: Tout le temps.
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0: On aime tellement chic.

0: les soirées mondaines avec Coria.
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0: Allez, comme promis, place à la personne pas banale du samedi. Bonjour Aziz Hamedi.
3: Bonjour à vous.
0: Bienvenue, bonjour à vous. Bienvenue ici. Alors Aziz, tu as dit, on peut se tutoyer Aziz, il n'y a pas de souci. Tu as 19 ans, mon cher Aziz, tu habites à côté de Grenoble et tu es une véritable star en devenir, de plus en plus sollicité. Si, si, moi je croise les doigts pour toi, il n'y a aucun problème parce que tu as beaucoup de talent. Tu joues de quoi, mon cher Aziz ?
3: Je joue le seul instrument qui est le piano.
0: Voilà, très beau piano.
3: Bonjour, j'en rêvais depuis que je suis petit.
0: Voilà.
3: Et depuis un an, bah, j'ai eu l'opportunité d'en faire.
0: Ouais.
3: Et depuis, bah, et c'est devenu mon meilleur ami.
0: Voilà, sauf que Aziz, deux choses incroyables chez toi, c'est que tu en joues principalement où, ce piano ? Et tu as appris en jouant
3: à la gare de Grenoble.
0: À la gare de Grenoble. À la gare de Grenoble. Et tu as appris comme ça. T'as pas pris de cours, hein ?
3: Franchement, non, parce que déjà, en fait, financièrement déjà, c'était compliqué pour prendre des cours.
0: Ouais.
3: Et deuxièmement, bah, je voulais. En fait, moi, j'aime bien me débrouiller tout seul.
0: Ouais.
3: Donc, la première fois que j'ai acheté mon piano, bah, je l'ai posé sur la table. Je me suis posé. Je me suis dit, bon, ça sert comment, etc.
0: Ouais.
3: Pendant des heures et tout, on aurait pu me prendre pour un fou. Et au final, bah, ça a bien payé, quoi.
0: Voilà.
3: Ça a marché.
0: Et donc, c'est là jusqu'à la seconde où on se parle, mais ça va bientôt changer. Tes concerts, tu les fais donc principalement à la gare de Grenoble, on va dire.
3: Oui, c'est ça, voilà. Tous les jours, il y a un Olympia à la gare, si vous voulez.
0: Voilà, tous les jours, donc concert à la gare. Et quand Aziz, il joue, je vous rappelle qu'il y a à peine quelques temps, il ne savait pas jouer de piano, on est d'accord. Il n'a pris aucun cours. Et maintenant, Aziz, il joue comme ça. Tiens, écoutez.
4: C'est un don.
0: Voilà, c'est un don, c'est un don. Là, t'as passé ton bac l'année dernière en juin. Là, tu vas continuer. C'est quoi là ton futur là, mon cher Aziz là ? Il va se passer quoi là pour toi ?
3: Il y a de grandes choses qui arrivent.
0: Ouais.
3: Je peux pas dire les noms, mais il y a une grande chaîne de télé en France qui va me suivre sur un an.
0: Ok.
3: Et ce sera un reportage. Il y a au moins 5 millions d'audience. On va dire, c'est pas mal.
0: Ouais, c'est pas mal.
3: Un grand reportage.
0: Voilà.
3: Il y a peut-être une tournée des gares qui arrive.
0: Tournée des gares, ça c'est génial.
3: C'est à 70%.
0: Voilà.
3: Avec peut-être une première date à Grenoble, en concert.
0: Voilà. Et puis
3: il y aura pas mal de concerts à Paris aussi, en France, à Grenoble.
0: Non mais tu te rends compte, ça, voilà, bravo, c'est tellement mérité. Voilà, le talent,
3: c'est gentil,
0: dans la gare.
3: C'est gentil,
0: et il y a un album déjà aussi, hein. Non c'est ça, il y a un morceau là qui tourne, c'est ça ?
3: Et là, il y a un EP qui est sorti le 16 février dernier qui s'appelle Mélancolia.
0: Mélancolia, exact.
3: Et là, on bosse sur le prochain projet où ça sera, on va dire, grandiose. Et là, on prendra vraiment notre temps. Parce que l'autre projet, bah, je voulais le sortir parce que bah, ça me tenait à cœur. C'était un projet qui a été fait avec les moyens du bord et tout, ça a son charme.
0: Ouais.
3: Là, ça va être un projet vraiment professionnel, etc.
0: Ouais.
3: Et il y aura aussi son charme, en fait.
0: Ouais.
3: Et ça sera l'évolution, on va dire.
0: Aziz, c'est le charme, de toute façon. C'est comme ça. C'est le rouleau Iglesias du piano. C'est les charmes et les charmes et les charmes. Aziz, je crois que tu es assez fier quand des jeunes te disent bah, tu vois, grâce à toi, j'ai envie de me mettre au piano. C'est vrai, ça ?
3: Ah bah en fait moi ça me fait plaisir.
0: Ouais.
3: J'ai pas envie de dire que c'est grâce à moi.
0: Ouais, quand
3: parce
0: même.
3: Que eux aussi du coup ils ont eu la foi de venir en faire. Mais c'est vrai que la dernière fois que quand je suis passé dans les médias, je suis parti à la gare, il y avait au moins une dizaine de jeunes qui m'attendaient.
0: Ouais.
3: Et qui voulaient que je leur montre et que je leur apprenne en fait tout simplement. Mmh. Et je suis resté au moins 4 heures en train de leur apprendre.
0: Ouais. Bah tu vois, non mais franchement, c'est trop trop bien. Eh bah bravo Aziz, voilà, on voulait juste
3: merci
0: te féliciter
3: beaucoup.
0: Et t'encourager
4: bravo.
0: Pour la suite. Voilà, Aziz Hamedi, il a appris à jouer du piano
3: merci
0: à la gare
3: beaucoup.
0: De Grenoble et depuis il est très demandé.
3: C'est
0: son
3: très
0: album
3: gentil.
0: S'appelle Mélancolia, voilà, disponible sur les plateformes de streamage, comme disent les jeunes. Merci moi Aziz, passe un bon week-end.

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2: Allez, partons gaiement vers la deuxième demi-heure de votre talk show du samedi. Alors ici, c'est comme le talk show de Léa Salamé qu'à l'époque.
3: Mais pas pareil.
4: C'est la même chose.
2: Dans un instant, on parlera de ces influenceurs santé qui pullulent sur le web. Et votre tribu est là, notre enfant de la télé, Nicolas Malabeuf, et notre spécialiste web, justement, mon Fabien Emo. Qu'est-ce qui se passe sur ce groupe Facebook?
5: Alors déjà, pour nous retrouver, vous tapez Youpi la vie avec Willy Revelli. Et on parle des animaux.
2: Ah oui, on parle des animaux.
5: Alors, beaucoup de chats chez les youpistes. Et on aime bien, vous savez, les petits noms d'animaux.
2: Donc,
5: par exemple, Laurence, elle a appelé ses chats Looping et Biscotte. C'est rigolo. Sébastien, mon chat s'appelle Toinette.
2: Toinette.
5: Claudine, elle, c'est Helios, Isis et Team You.
2: Oh là là, il y a beaucoup de chats.
5: Isabelle, c'est Nuance. Peut-être pour Nuance, 50 nuances degrés, ouais, peut-être. Ouais, et Thierry, lui, là, un chien, c'est Ruby, il a 5 ans.
2: Ruby.
5: Et alors continue parce qu'on a reçu beaucoup de photos.
2: Oui.
5: Et vous aviez un chat.
2: MC, il s'appelait MC parce que j'étais fan d'MC Solar. Voilà, donc je l'avais appelé MC.
5: Donc continue à réagir. Le groupe Facebook, c'est Youpi la vie avec Willy Revelli.
2: 08. Puis j'avais un chien quand j'étais gamin, il s'appelait Tarzan. Mais ça, je l'ai dit déjà, il s'appelait Tarzan. C'est comme mon père. Il l'avait ramené dans un petit sac. Il l'avait trouvé. Parce que mon père était maçon, il l'avait trouvé dehors. Et il l'a ramené dans un sac comme un sac poubelle. Le chien était tout petit.
6: C'était quoi comme chien?
2: C'est un berger belge qui était assez vilain.
5: D'accord.
2: Mais c'est pas grave. Et puis on l'a gardé. Il a dit comment tu vas l'appeler? Donc je voulais l'appeler Goldorak. Mon père m'a dit non. Donc c'était Tarzan.
5: Bon, c'est pas mieux. Tarzan.
2: Enfin voilà, c'est Tarzan. Mon petit Tarzinou, quoi. 0810 055 056. Vous nous appelez. Vous repartez avec quoi
6: avec
2: aujourd'hui?
6: Avec 100 euros de carburant. Voilà. Le tirage, c'est demain.
2: Voilà, passez même nous donner le nom de votre animal et tout. Oui. C'est sympa aujourd'hui à laisser à la cool. En attendant, si vous n'avez pas suivi l'actu, pas de panique. L'actu vous suit. Il est temps pour moi de mettre
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2: Et on commence avec cette bonne nouvelle. Le gouvernement prévoit un coup de pouce à la pompe. Si vous travaillez à plus de 15 km de votre domicile, 30 km aller-retour, que vous touchez moins de 17 000 euros par an ou 50 000 euros pour un couple avec deux enfants, que votre véhicule est de couleur rouge ou grise, excepté l'anthracite, que votre plaque d'immatriculation possède une lettre comprise entre le E et le T, que les chiffres impairs, sauf le 1 et le 3, composent votre plaque et que le mot de passe pour accéder à votre espace impots.gouv.fr comporte bien 2 majuscules, 8 minuscules, pas d'espèces, 9 tirés du bas, salade, tomate, oignon. Vous pourrez flasher un QR code qui vous enverra sur un formulaire à remplir pour obtenir une ristourne carburant de 8 euros dans 6 mois. Le portail de l'ANTS annonce une fuite spectaculaire de données. Ont été divulgués nom, prénom, date de naissance, email. Bon, ça s'appelle Facebook en fait. C'est bien simple, on n'avait pas connu de fuite de données aussi massive depuis la dernière tournée de Franck Michael. Moi, pour éviter les fuites de données, j'ai mis une couche culotte autour de mon PC. Finalement, être sans papier, ça a des avantages. Au moins, on se fait pas pirater. Sorti mercredi dernier au cinéma d'un film inspiré de la vie de Philippe Croizon. Après le film en 2024, un petit truc en plus. Cette fois, le cinéma mise sur 4 petits trucs en moins. Le magasin Printemps annonce la suppression de 229 postes. Au printemps, les feuilles poussent, mais côté boulot, c'est l'automne. Hein, les emplois tombent. La Suède déclare officiellement le sexe comme étant un sport. Voilà, un tournoi serait déjà en pénétration, en préparation. En Suède, avec IKEA, ils étaient déjà les spécialistes du montage. Ils seront donc aussi les spécialistes du démontage. Un chargement de 12 tonnes de chocolat Kit Kat volé dans un camion. Tiens, Gérard Larcher est rentré dans le grand banditisme. Enfin, la question du jour. Alors, normalement, Interville, c'est top à la vachette. Mais comme cet été, France 2 à Dignette, est-ce que ça sera plutôt stop à la vachette? Vous avez 2 heures. Alors, heureusement, dans 250 jours, c'est fini 2026. Il n'y a pas Interville cet été, dit-on.
5: Non, pas d'Interville.
2: Non, en même temps, il n'y avait déjà pas de
6: vachette. Il n'y avait pas de vachette.
2: Il n'y a plus d'émission. Il n'y avait pas de spectateurs. Il n'y a plus d'émission. Il n'y a plus rien. Donc, du coup, on a le moral qui est.
6: Pas bien. Vous avez la solution.
2: On a la solution. Quand je vais vous dire à vous, où que vous soyez, ou même en bagnole, où tout le monde se lève, et vous me gueulez. Là, je vais vous le dire.
5: Voilà,
2: ça va pas bien. Et Interville, il n'y a plus Interville.
5: Pas bien.
2: À toi.
4: Et voilà, et là, ça va beaucoup mieux.
2: Ça va beaucoup mieux, mes amis. Question que je me pose souvent, avec toutes les couillonnades qu'on dit dans cette émission, est-ce que nous, on va y aller là?
5: Au paradis.
2: Et peut-être pas sûr. Voici Michel Polnareff, à tout de suite.

0: Je peux te dire qu'il y en a un qui va aller en enfer. Écoutez-moi bien, mes amis. Nous venons d'apprendre, parce que pendant que Michel chantait, j'avoue qu'on ne l'écoutait pas. Mais
1: là, c'est grave ce qui se passe.
0: Et c'est très grave ce qui se passe. On vient d'apprendre à l'instant, là, il y a une seconde, hein, que ce soir, Nicolas Malabeuf organise chez lui, à Rosny-sous-Bois, dans son appartement. Je vais donner l'adresse, j'en ai rien à foutre. Il organise une soirée et Fabien et moi, on n'est pas invités.
2: Non, mais normal.
0: T'es vraiment un salaud.
2: C'est plus de votre âge.
0: C'est plus.
3: Il y a un mois, il est venu chez moi, j'ai fait un bourguignon. Il y a 15 jours, j'ai fait un silicone carnet.
0: C'est quoi cette histoire, cette soirée chez toi, Nico?
2: On n'est pas de la même génération. On ne fait pas les mêmes soirées.
1: Mais quoi?
0: Tu crois que je fais une soirée des chiffres et des lettres, moi? C'est quoi le délire?
2: Oui. Motus et tutti quanti, là.
1: Motus
0: et Fabien,
1: quanti,
0: Fabien,
1: moi,
0: et lui.
2: Il a un gamin.
1: D'accord.
0: Voilà, les amis, tendez la main. Je t'ai sorti du ruisseau, ça m'apprendra. Ça m'apprendra, tiens.
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0: Gros dégueulasse. J'ai donné ton adresse. Tous chez Nicolas Malabeuf ce soir, on va vous donner l'adresse d'ici la fin de l'émission à Rosny-sous-Bois, en banlieue parisienne. Ouvrons notre nouveau dossier. De plus en plus d'influenceurs santé nous donnent des conseils sur les réseaux sociaux. Oui, mais bon, alors, c'est bien ou pas bien? Bonjour Marie Bonneau.
5: Bonjour.
0: Bien. Est-ce que vous avez été invitée à la soirée de chez Nicolas ce soir?
1: Si
0: non.
1: Vous dites oui, alors là.
5: Non.
0: Voilà. Quel scandale. Vous êtes la vice-présidente du syndicat des jeunes médecins généralistes Réagir. Alors, vous nous confirmez que c'est une tendance en ce moment qu'il y a de plus en plus d'influenceurs, dont certains qui n'ont aucun diplôme, rien du tout, et qui donnent des conseils santé sur les réseaux, c'est ça?
5: Oui.
0: Ah là là.
5: Oui, tout à fait. Ben, je vous dirais qu'en ce moment, on est dans l'ère de l'abondance de l'information. Il y a une jungle sur les réseaux sociaux qui est propice à la désinformation. Et qu'on observe qu'il y a 43% des posts sur ces réseaux sociaux qui sont considérés comme de la mésinformation en santé, qui concernent la santé.
0: 43% des posts qu'on voit passer.
5: Des posts qui sont. Non, qui sont considérés comme de la mésinformation.
0: Oh là là là.
5: Concernent le sujet de la santé.
0: D'accord. Alors, parmi les sujets de santé là, les plus demandés, il y a la beauté, le ventre, la minceur, la fertilité, la sexualité aussi. Pourquoi est-ce qu'on va prendre.
5: Et donc,
0: pourquoi on va prendre des conseils sur Internet, Marie? C'est parce qu'on n'arrive pas à avoir de rendez-vous chez le médecin?
5: Alors, ben, en partie, et puis aussi parce que l'information, elle vient à nous. Hein.
0: Ouais,
5: on peut être en train de regarder un influenceur sur le sujet beauté, lifestyle, comme vous étiez en train de dire, et puis on va vite dériver sur un sujet santé, hein, que ce soit par l'alimentation, puis on en vient aux troubles du comportement alimentaire, par la musculation, et puis après on en vient à la testostérone, au masculinisme. Donc, il y a plein de façons dont ça peut dériver, mais il n'y a pas de doute que les gens sont plus souvent devant leur écran qu'à côté de leur professionnel de santé.
0: Et en quoi ça pose problème alors, Marie? C'est-à-dire qu'effectivement, c'est la plupart du temps,
5: ça peut être dangereux pour l'individu en lui-même parce qu'il peut prendre des décisions erronées sur sa santé. Il peut décider d'arrêter un traitement parce qu'il a entendu une information qui faisait peur ou il va refuser une vaccination ou un soin qui pourrait lui être bénéfique. Ouais. Mais aussi, bah, y a des risques psychosociaux. Ça rend anxieux, ça peut rendre un peu défiant, ça peut venir à faire de l'isolement ou on peut s'enfermer dans un système de pensée si on a toujours la même information qui nous parvient sur les réseaux.
0: Ouais.
5: Et puis malheureusement, bah, ça peut aussi être un impact financier parce que si on achète tous les compléments alimentaires qui nous sont proposés, ben c'est un sacré marché.
0: Voilà. Ça, vous pouvez nous donner, je sais pas, vous avez en tête un conseil vraiment grotesque que vous avez vu, même vu sans que ce soit forcément très dangereux, mais même un truc un peu ridicule.
5: Ben non, mais on peut tous se rendre responsable de mésinformation, hein, c'est-à-dire propager une information erronée parce que on l'a entendu. Et
0: on l'a entendu.
5: Mais bah, par exemple, je peux vous dire que vous n'avez pas besoin de booster vos défenses immunitaires.
0: Ah bon ?
5: Si on n'est pas malade. Les conseils, c'est des conseils assez ordinaires, de l'hygiène, une bonne quantité de sommeil, une alimentation variée, et puis bah, les maladies de l'hiver, elles sont bénignes et on en attrape tous et c'est normal.
0: Il paraît que vous avez des patients que vous recevez, Marie, des patients qui ont été convaincus par ChatGPT d'être malade alors que non, ou d'avoir un truc alors que non, c'est vrai ça?
5: Bah oui, bien sûr. Il faut dire que je suis bien consciente que quand ils arrivent me voir, il faut qu'ils aient déjà pris rendez-vous, qu'ils aient pris du temps dans leur vie pour venir et se déplacer. Et entre-temps, ils ont déjà rencontré de l'information sur les réseaux sociaux, ou alors ils ont déjà posé la question, en effet, à une IA générative. Et donc, ça nous fait plus de travail, nous, les professionnels de santé, de devoir convaincre la personne, décrypter ce qu'elle a compris, lui faire un rapport sur ce qui nous apparaît pertinent et ce qui nous paraît faux, et ensuite la convaincre d'aller vers le bon soin. ça nous demande plus de travail plus encore de et c'est compliqué actuellement au vu de la surcharge du système de santé.
0: Donc vous nous conseillez quoi, Marie Bonneau, alors? Parce qu'il y a aussi des vrais médecins qui donnent des conseils. Il y a des vrais médecins.
5: C'est ça que j'allais vous dire, c'est qu'il faut savoir qui s'adresse à vous sur les réseaux. Est-ce qu'en effet, c'est un influenceur lambda ou est-ce que c'est un vulgarisateur scientifique, quelqu'un qui a fait l'effort de produire du contenu qui est pertinent et bon pour la santé publique? Ça, c'est des choses qu'il faut promouvoir. Et puis, il faut aussi un peu les protéger parce que parfois, ils sont victimes de procédures bâillons. Des gens vont les attaquer pour diffamation ou l'usage du droit à l'image parce qu'ils disent quelque chose qui ne convient pas à une autre communauté. Mais en gros, ce qu'il faut, c'est surtout éduquer notre population à l'esprit critique sur ces contenus. En gros, c'est un peu les vacciner contre la mésinformation, de leur apprendre à reconnaître et un biais cognitif qui va les amener à des erreurs de jugement. Et puis, après, c'est à nous, l'administration, de faire le travail pour avoir une vraie stratégie là-dessus.
0: Puis si généralement un gars, après avoir fait son petit liaus, vous propose un produit, c'est que c'est de la pub et puis c'est tout. Ça, quoi. Voilà.
5: Exactement, toujours se rappeler ça. Et puis quand il y a des grandes prétentions, il faut des grandes preuves derrière. Et se rappeler en effet que l'information qui veut vendre un produit, c'est une publicité, ça cherche vos sous, ça n'a pas vos intérêts à cœur.
0: Merci beaucoup Marie Bonneau d'être passée nous voir, vice-présidente du syndicat des jeunes médecins généralistes Réagir. Je vous donne l'adresse de Nicolas Malabeuf tout à l'heure. Et on va chez lui vers 21h ce soir. Tous. Marie y compris. Merci beaucoup. Passez un bon week-end, Marie.
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0: 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On va faire un petit coucou à Damien. Ça va, Damien?
7: Oui, ça va, oui.
0: Ça va très bien, mon ami. Nous, tu nous appelles d'où?
7: De Payaduc, une petite bourgade du Puy de Dôme.
0: Ah, le Puy de Dôme, en force, le Puy de Dôme. On a souvent des auditeurs du Puy de Dôme qui nous appellent. Je crois que tu as un petit animal à la maison, c'est ça, hein?
7: Oui, même un gros chien, d'ailleurs.
0: D'accord, un assez gros chien. Et alors, comment il s'appelle, ce gros chien?
7: Il s'appelle Tao.
0: Tao.
7: Astro.
0: Très bien. Et ça, il ressemble à quoi, le gros chien?
7: Eh bien, un collet. Désolé, c'est un problème de prononciation
0: Un collet.
7: Un collet, comme la série télévisée dans les années 50.
0: Voilà, la chienne Lassie. Ah, très très bien. Donc, il a 4 ans, c'est ça?
7: Il a 4 ans.
0: Voilà. En fait, on vous a parlé de ça avec Fabien, on vous a demandé de réagir là-dessus sur le groupe Facebook, parce qu'il y a une petite enquête qui est sortie cette semaine, les villes où il est très agréable de promener son chien. Et Grenoble est arrivé premier, Boulogne-Billancourt en deux. Voilà.
1: Et nous avons eu un message de Jacqueline sur le groupe Facebook, elle a environ 100 pigeons voyageurs.
0: 100 pigeons voyageurs
1: Non mais c'est dingue.
0: Qu'est-ce que c'est que ça? Bon, moi j'ai à peu près une centaine de crottes de pigeons sur ma Vespa tous les jours. Et je les embrasse au passage, toutes ces pigeons. T'embrasse fort, Damien, merci d'être passé nous voir. Tu fais une caresse au chien.
7: Merci beaucoup.
0: Et on te fait une caresse aussi, mon cher Damien. Tu repars avec quoi?
2: Les 100 euros de carburant, ta sélection en tout cas.
0: Voilà. Merci à nous avoir appelé, mon Damien, t'embrasse fort. Dans un instant, Nicolas Malabeuf, on trouve la télé.
1: Et vous êtes sûr? Il fait sa chronique comme il n'est pas invité.
0: Ah non, t'as raison. Bien joué.
1: Non, mais parce que là, moi, j'ai un peu les verres là.
2: J'ai bossé toute la semaine quand même.
1: Oui, pour rien.
0: Fabien, écoute-moi, je t'aime fort.
1: Ouais, moi aussi.
0: Je te jure, écoutez-moi bien.
2: Non.
0: Je vous jure sur ma vie que dans un instant, Nicolas ne fera pas sa chronique.
2: Je me suis couché à 2h du matin.
0: Je vous le promets. Nico, j'en ai rien à faire.
2: Là, j'ai les boules. Là.
0: Et nous, on les a pas.
2: Non, mais
0: comme ça, tu vois
2: alors,
0: pas.
2: Venez, voilà.
0: T'es obligé, il n'y a plus de place. T'as vu ce qu'on est obligé de faire? Écoutez-moi bien, mes amis, dans un instant, pas de chronique de Nicolas Malabeuf. Et dans un instant, on aurait parlé de quoi sinon avec toi, normalement?
2: J'aurais fait un hommage à Mike Brandt.
0: Oui, alors, c'est bon. Écoute-moi, David.

0: Damiano David. Pas qu'il est très beau, j'aime. Ah bon, il ressemble à quoi, Damien? Pas qu'il est beau. Qu'il est italien, qu'il est beau. Eh normal. Oui, regardez, normal. Regardez mon
1: vous
0: physique.
1: Vous êtes magnifique.
0: Regardez
1: vous.
0: Ma tronche.
2: Pas la même taille.
3: À midi, avec toute sa tribu.
1: Ça est... Willy vient. Qu'est-ce qu'il est désagréable.
2: Je me venge,
1: Il est désagréable.
0: Nico ne me cherche pas.
1: Ah oui.
2: C'est vous le patron, c'est vrai.
1: J'ai trouvé une
0: alors,
1: photo.
0: Alors, il est beau, Damiano David? Ouais, il est beau. Nico, vraiment, je t'assure, je vais te donner la parole, mais c'est vraiment parce que je t'aime. Parce que tu viens de me dire, il m'a supplié pendant la chanson, il m'a dit, je me suis couché à 2h pour faire ma chronique sur Mike Brandt. Non, mais franchement, qui au monde se couche à 2h pour faire un truc sur Mike Brandt? Bon, alors, vas-y, allez.
2: Eh bien, il y a 51 ans, jour pour jour, un immense chanteur nous quittait.
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0: Ah oui, il y a un fond.
1: Ah oui, il adore.
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0: Tu vas passer ça ce soir?
2: Je vais me faire virer de mon propre chez moi. Alors Mike Brandt, alors c'était Dick Rivers quand même qui devait initialement chanter cette chanson. Laisse-moi t'aimer, une chanson que Mike Brandt a apprise en phonétique puisqu'il ne parlait pas bien français. Donc au début, il prononçait Lashmatami. Mais bon, ça ne faisait pas trop Lashmatami. Et donc c'est avec cette chanson qu'il accède à la gloire grâce à une animatrice de RTL. C'était Monique, Monique Lemarcy, qui la passait plusieurs fois par jour sur l'antenne tellement elle l'adorait. Mike Brandt naît sous le nom de Moshe Michael Brandt, le jeune Mike qui est resté totalement muet jusqu'à l'âge de 4 ans quand même. Puis il se fait repérer en 69 lors d'un concert à Téhéran par Sylvie Vartan et son secrétaire Carlos. Et donc quelques mois plus tard, Mike arrive à Paris par surprise avec peu d'argent en poche. Il téléphone tous les jours à Carlos, mais il ne lui répond plus, malheureusement. Mike n'a donc plus d'argent. Il prend donc un avion pour quitter la France. Mais à l'aéroport d'Orly, il appelle une toute dernière fois Carlos, qui décroche enfin, tout juste revenu d'une tournée d'été avec Sylvie Vartan. Ça s'est joué à peu et c'est comme ça que ça va démarrer. Carlos l'héberge même chez lui. Mike Brandt commence à se produire dans des cabarets et des restaurants, dont celui que possédait Carlos, qui s'appelait le Bistingo. Et alors l'un de ses premiers plateaux, c'était sur France Inter depuis Cannes, interrogé en anglais par Yves Mourouzi et Sophie Dumoulin.
5: Il s'appelle Mike Brandt.
6: C'est le chanteur français.
5: Il est avec nous, il paraît qu'il est très beau.
6: Il chante l'amour lui aussi.
5: Voilà, il a eu un gros succès. Voilà, je crois que ces dames qui sont dans la salle peuvent applaudir. Oui, c'est lui.
7: Hello.
5: Mike Brandt, you don't speak French. You sing in French, but no, you don't speak.
7: Yes, I sing in French. Yes, I like to sing in French.
5: Yeah. Ah. Each day.
7: I speak a few words.
5: A few words. Je t'adore. Which word?
7: Hein?
5: Which words?
7: Je t'aime, je t'adore, not you.
5: Oh, thank you.
2: Alors, il y avait vraiment une effervescence autour de Mike Brandt. Il le racontait dans l'émission Samedi Soir de Philippe Bouvard.
8: On me dit que vous êtes de plus en plus traqué par les jolies filles.
7: Oui, un peu.
8: Mais est-ce qu'il arrive que vous rentriez chez vous le soir et que le garde du corps ait mal fait son travail et qu'il y ait déjà des admiratrices installées dans votre
7: chambre? Oui, la dernière gala, j'ai trouvé 4 filles dans mon lit.
2: 4 filles, ah oui. 4 filles dans
7: son lit. 13 ans, très jeune.
8: Alors, qu'est-ce que vous avez fait?
7: Je lui ai dit, écoute, excuse-moi, je suis très fatigué, je vais dormir.
8: Nous aurions tous fait comme vous, menteur.
2: Menteur, il lui a dit menteur. Et c'est vrai que Mike Brandt était souvent poursuivi par des fans avec des paires de ciseaux pour lui couper des mèches de cheveux en souvenir, c'est fou. En 71, le chanteur est victime d'un accident de voiture dans l'Ain, et pour faire parler de lui, il va retourner l'affaire pour faire du buzz. Il va se mettre en scène dans son lit d'hôpital en se rajoutant des bandages et des tuyaux. Une photo est même vendue au journal France Soir, et l'affaire prend de l'ampleur. Et enfin, le petit potin sur Mike Brandt. Carlos avait fait un pari avec Joe Dassin. Dassin lui avait dit, tu verras ton Mike Brandt, ça marchera jamais. Et donc, il avait dû offrir à Carlos une caisse de vin Grand Cru de Bordeaux.
0: Merci beaucoup, mon bon Nicolas.
2: Ça valait le coup, pas?
0: Oui, ça valait le coup. Eh ben non, mais je sais qu'il y a des fans de Mike Brandt qui nous écoutent. Et puis, si ce soir, les fans de Nicolas Malabeuf voulaient dormir devant chez lui, dans un instant, on vous donnera l'adresse exacte. Déjà, pour vous situer, vous voyez la gare RER de Rosny-sous-Bois. Et ben, il est en face, la ligne E. Il est pile en face. Il traverse la route, on est pile chez Nicolas. Dans un instant, l'adresse exacte.

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1: De retour ici, c'est Willy vient déjeuner chez vous. On passe à table tous ensemble le samedi et le dimanche en direct entre midi et 13h. Mais vite, ce sont les 5 dernières minutes. Place à la bonne idée du samedi. Bonjour Maëlle Maréchal.
2: Bonjour.
1: Bienvenue ici, vous êtes éducatrice chez Pat Attrape. Donc Pat, P-A-T, plus loin, Attrape. Alors c'est quoi Pat Attrape?
2: Alors, Patatrap, c'est une association qu'on a créée en 2017 pour mettre en place des ateliers de médiation par l'animal.
1: Voilà, ça, je trouve toujours incroyable, ça. Ça c'est parce que on ne sait pas à quel point, grâce aux animaux, on peut aller mieux. On va en parler dans deux petites secondes, mais déjà, pour qu'on comprenne bien, la médiation animale, vous la faites où, par exemple?
2: Alors, on est situé à Boissy-le-Roi et on intervient du coup sur tout le secteur Seine-et-Marne et 91. Et on intervient en EHPAD, près des enfants, dans des structures en situation, avec des enfants ou des adultes en situation de handicap. Mais on intervient aussi en crèche, on intervient aussi dans les écoles. Donc, on a un public très varié.
1: Voilà. Vous y allez avec des animaux? Quoi comme animal, par exemple?
2: Alors, au niveau de l'association, on a une cinquantaine d'animaux médiateurs. Ouais. On intervient avec des tout petits animaux comme des gros. On intervient avec chiens, chats, lapins, cochons d'Inde.
1: Des poules?
2: Des chinchillas, des octodons, des poules, tout
1: à fait. Voilà, les poules.
2: Voilà. Et donc, des perruches.
1: Voilà. Donc, par exemple, Maëlle, quand vous allez dans un EHPAD, par exemple, avec des poules, il se passe quoi, alors?
2: Alors, pour le coup, vous choisissez le meilleur exemple. Les personnes âgées, elles ont toutes eu, souvent des poules chez elles, soit jeunes, soit dans leur vie. Et donc, du coup, la poule, ça ramène énormément de souvenirs.
1: Ah,
2: donc, on les redécouvre.
1: Ça.
2: Alors, moi, en plus, j'ai des poules d'ornement, des poules un peu différentes de ce qu'ils ont eu l'habitude d'avoir. Ouais. Et puis, rien que le son, redonner à manger, essayer de se rappeler ce qu'on leur donnait à manger, les observer, les regarder picorer, ça leur fait énormément de plaisir. De bien-être, ça fait travailler la mémoire, les souvenirs,
1: ça améliore,
2: ça crée du lien.
1: Voilà, ça crée du lien.
3: C'est comme la musicothérapie avec la musique, mais là avec les animaux.
1: Exactement, ça améliore l'état physique et moral, quoi.
2: Exactement, c'est ça. On va travailler à la fois la motricité sans s'en rendre compte. Hein. On va donner à manger, on va caresser, donc on fait bouger ses membres. Et en même temps, on crée du lien, on papote entre nous, on se raconte des histoires. On profite d'un bon moment de plaisir ensemble.
1: Combien de temps durent les séances à peu près quand vous y allez?
2: Alors, généralement, on fait des séances d'une heure.
1: Une heure?
2: Et après, on peut même faire, pas 2 heures avec le même groupe, mais on se déplace souvent dans les établissements 2 heures, comme ça permet de voir le plus de personnes. Parce qu'on peut faire à la fois des groupes et à la fois aussi des personnes en individuel. Donc, on passe dans les chambres, par exemple, des personnes qui ne peuvent plus sortir ou ne veulent plus sortir de leur chambre. Et donc, on passe leur faire un petit coucou dans les chambres, on discute avec elles. Et on essaye, de.
1: Et à quel moment vous vous dites, tiens, on a fait une bonne séance aujourd'hui?
2: Oh, vous savez, généralement, c'est le sourire, c'est les merci, c'est le relationnel, le fait d'avoir discuté, quand des soignants viennent nous voir et nous disent cette personne, elle parle plus et là, elle a parlé. Réussi notre journée.
1: Le pouvoir de ça. Je l'ai dit, donc vous vous déplacez, mais vous recevez aussi des gens chez vous, dans votre centre.
2: Oui, alors c'est pas un centre, malheureusement on aimerait bien, mais on a c'est le jardin de ma maison qui
1: est carrément chez vous.
2: C'est ça. Mais du coup on reçoit les institutions et on reçoit aussi les enfants sur des stages enfants. On va découvrir le monde animal, on va apprendre à s'occuper des animaux. Après c'est pas le plus gros de notre activité. Le plus gros de notre activité reste en itinérance.
1: Et bien sûr vous avez été
2: au beau temps. Au beau jour, on accueille chez nous.
1: Voilà, et bien sûr, vous avez été formé à la médiation animale, évidemment.
2: Bien sûr, évidemment. Tout à fait.
4: Bravo.
2: Aujourd'hui, on est 3 intervenants à l'association et on est toutes les 3 diplômées en médiation par l'animal. C'est hyper important, on ne peut pas faire ça sans formation et sans une connaissance et du public et des animaux. Malheureusement, faut aussi connaître nos petits animaux.
1: Exactement, bravo. Donc ça s'appelle Patatrap, P-A-T. Attrape, Patatrap. Et donc c'était Maëlle Maréchal, l'éducatrice chez Patatrap. Est-ce que ce soir vous allez chez Nicolas Malabeuf? Il vous a invité, vous, chez lui? Ou
3: pas encore.
1: Chez lui,
3: pas.
1: Toujours
2: non,
1: pas.
2: Il n'a pas encore invité.
1: Bah, tu vois,
4: il invite personne.
1: Mais il invite personne. Hein. Non, c'est quand même
4: possible.
1: Dingue. Je vous rappelle, je vous donne l'adresse. Tous chez Nicolas Malabeuf ce soir, donc à Rosny-sous-Bois, pile en face de la gare. RER. Tu sors, tu traverses, tu es chez Nicolas Malabeuf.
4: Vous criez dans la rue, vous criez Nicolas
1: Malabeuf.
4: Il va sortir.

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3: Bonjour et bienvenue dans votre magazine Ma France, par ici les économies. Notre objectif, vous le connaissez, chaque semaine ça ne change pas, on veut vous redonner du pouvoir d'achat. Alors aujourd'hui on va parler location parce que presque tout se loue et c'est bien souvent un bon plan pour le porte-monnaie, que ce soit donc pour faire bien sûr des économies ou en générer un revenu d'appoint. On va tout vous dire avec notre invité. Bonjour Philippe Lévesque.
4: Bonjour Valère.
3: Vous êtes auteur du livre Éco-frugal, c'est paru aux éditions Le Duc. Je vous propose pour commencer de répondre à cette première question d'un auditeur.
5: Bonjour, je suis Franck de Meudon. Je me permets de vous joindre parce que j'ai vu qu'une perceuse était utilisée 12 minutes au total seulement durant sa vie de fonctionnement. Du coup, ça me questionne. Est-ce vrai? Est-il préférable de louer? Merci à vous. Bonne journée.
3: Et merci pour cette question. Alors, je le rappelle d'ailleurs, si vous avez des questions à poser à nos invités, c'est par ici leséconomies@radiofrance.com. Philippe Lévesque, est-ce que c'est vrai qu'on utilise une perceuse seulement 12 minutes dans toute sa durée de vie en moyenne?
4: Eh oui, c'est une aberration en fait. C'est le chiffre officiel, 12 minutes. Et donc, c'est là qu'on voit que l'accès, l'usage est beaucoup plus important que la propriété. Quel intérêt d'acheter une perceuse si c'est pour l'utiliser en tout et pour tout 12 minutes? D'où l'intérêt, bien sûr, de la location qui consiste à donner à l'accès plutôt que la propriété. Donc, l'idée, c'est de profiter de l'accès plutôt que de s'embêter à posséder un objet avec tout ce que ça implique, notamment le stockage, l'entretien, ce genre de choses.
3: Oui, même si une perceuse, ça prend pas beaucoup de place, mais c'est vrai qu'on l'utilise pas non plus tous les jours, même si on est bricoleur, quoi.
4: Ça prend pas beaucoup de place, mais il suffit d'habiter dans les appartements, dans les métropoles, et on sait à quel point chaque centimètre carré est important, bien sûr.
3: Philippe, ce que vous dites est intéressant. On a longtemps été dans cette société où posséder était important. Est-ce qu'on est en train de basculer vers une société où l'usage prime sur la propriété?
4: Alors, on y va petit à petit, simplement ça reste très très lent. Aujourd'hui, chaque foyer français possède 2,5 tonnes d'objets à la maison. Donc c'est considérable, c'est l'équivalent d'un rhinocéros. En termes d'empreinte carbone, c'est très important. Et puis, par ailleurs, sur les appareils électriques et électroniques, on a plus de 99 appareils chez soi, dont au moins 6 ou 7 ne sont jamais utilisés. Donc on voit que le potentiel pour passer de la propriété à l'usage reste très très important.
3: Alors le pouvoir d'achat, la question financière, elle peut être un levier en fait pour changer justement un peu son regard. Rien que là, quand vous dites 6 ou 7 appareils sont jamais utilisés, je me dis tiens, je vais regarder dans mes placards et puis autant justement je vais les louer, c'est le thème de l'émission.
4: Exactement. Alors, le levier financier, c'est d'ailleurs le premier levier. Alors, j'ai pas d'étude sur la location, mais j'ai une étude sur l'achat d'occasion qui est assez similaire. C'est une étude de la FEVAD de février 2025. Et la motivation principale à 76%, c'est pour des raisons économiques. Donc oui, vous avez raison. Valère, c'est d'abord pour des raisons économiques. Ensuite, en deuxième, pour 51%, c'est intéressant parce qu'il y a une petite dissonance, c'est pour consommer plus. On peut consommer plus grâce aux gains sur le pouvoir d'achat. Et en troisième, 39%, c'est la motivation environnementale. Donc on voit qu'il y a une sorte de dualité entre les deux, mais généralement, les gens vont y venir pour des raisons économiques et puis s'aperçoivent aussi que c'est bon pour la planète et ça va les conforter dans cette logique de location.
3: Aujourd'hui, on va parler location, donc parce que beaucoup de choses se louent. On peut soit être locataire ou au contraire louer des choses qu'on a à nous. Ça fait un revenu d'appoint. Avec Philippe Lévesque, cette question que j'aimerais vous poser. Aujourd'hui, sur quel type d'objet on fait les économies les plus importantes en louant plutôt qu'en achetant?
4: Alors, déjà, on peut quasiment tout louer aujourd'hui. Je vais juste donner les grandes familles d'outils qu'on met souvent en location. Il y a tout ce qui est outils de bricolage. Il y a tout ce qui est équipement de sport, équipement sportif. Vous avez les jeux

0: jouets pour enfants, vous avez bien sûr les véhicules, les moyens de transport et vous avez les logements. Alors, bien entendu, là où on fait le plus d'économies, c'est sur les biens qui coûtent cher. Donc, c'est en priorité, c'est d'abord le logement, la location d'un bien, et puis la location des moyens de transport. Je pense en particulier à la voiture, mais il n'y a pas que un, ça peut être un vélo électrique, ce genre de choses.
1: Quand on dit louer un bien, ça veut dire que c'est plus économique de louer un appartement plutôt que de l'acheter, c'est ça ?
0: Alors oui, d'ailleurs, il y a des études qui sont faites en fonction des villes. Par exemple, à Paris, vous allez mettre, je connais pas le chiffre exact, mais par exemple, 20 ans pour rembourser l'appartement comparé à la location. Ça dépend des villes, ça dépend des tensions sur le marché locatif. Mais bien sûr, si je reviens à un exemple, cette fois, à l'opposé, la perceuse. La perceuse, en fait, aujourd'hui, alors les prix sont vraiment tirés vers le bas avec le dumping. Vous trouvez des perceuses à 20 euros. Simplement, si vous louez une perceuse, ça va vous coûter peut-être 10-15 euros. Donc vous faites 5 euros d'économie, c'est toujours ça. Et puis aussi pour la planète, c'est considérable puisque vous évitez de produire une perceuse. Donc on peut vraiment louer sur tout le spectre. Et il n'y a aucun produit en soi qui empêche la location. Puisqu'aujourd'hui, on va en parler, mais avec les différentes plateformes, en fait, on sécurise la transaction aussi bien au niveau de la... Les échanges d'argent, que de l'assurance, ce genre de choses.
1: Ouais, on est des tiers de confiance. Alors, une perceuse à 20 euros, je sais pas si elle est de très bonne qualité. Il y a aussi ça, c'est que parfois on peut louer, on fait des économies sur le prix d'achat, mais en plus on n'accède pas exactement au même type d'équipement, j'imagine.
0: Exactement, ouais. Exactement. On va pouvoir se permettre d'avoir un équipement de meilleure qualité qui dure plus longtemps. Mais je donne cet exemple parce qu'on voit à quel point aujourd'hui les prix bas même peuvent concurrencer la location. Donc c'est pour ça que la perceuse, c'est l'exemple où on gagne de l'argent, mais pas énorme. Mais si on va sur des objets, on monte en gamme, comme la shampouineuse ou le nettoyeur haute pression, pour pas citer de marque, là, les économies sont plus importantes. Un nettoyeur haute pression, vous allez le louer peut-être pour 20 euros par jour, et il coûte neuf autour de 100-120 euros, voilà.
1: Ah oui, effectivement. Alors, même logique, là, on parle beaucoup bricolage, mais pour les vêtements, notamment pour les enfants, parce qu'ils ont ce défaut de tout le temps grandir, enfin, cette qualité, les événements ponctuels aussi, est-ce que ça vaut vraiment le coût financièrement de louer des vêtements?
0: Alors, les vêtements, il y a différents systèmes de location. Il y a un système de location, peut-être que vous en avez entendu parler, qui existe depuis quelques années, qui s'appelle le Closet. C'est le site. Alors, eux, le principe, c'est qu'en fait, vous recevez chaque mois une box avec des vêtements, autour de 6 vêtements, et ensuite, vous les retournez. C'est autour de 60 euros par mois. Okay. Premier mois, sur un an, vous arrivez à 900 euros. Donc, on voit quand même que c'est un budget. Et quelque part, en fait, ça va être utile pour quelqu'un qui adore, en fait, changer de vêtements, qui adore suivre la mode. Et là, ça va être utile. Mais on voit que les économies sont pas forcément la clé, sauf si avant, vous aviez un budget vestimentaire énorme.
1: Okay.
0: Là où c'est intéressant, c'est sur des vêtements vraiment chers et de qualité. Je pense, bien sûr, aux événements exceptionnels, type mariage.
1: Oui, oui.
0: Là, bien sûr, la robe de mariage, c'est 3 fois moins cher, bien sûr, de la louer. Ou alors, pareil, si vous avez un événement, si vous êtes le témoin de votre meilleur ami, un costume de Fursac, sur des sites, vous allez pouvoir le louer 300 euros, ça reste un considérable, ça va être pour 4 jours, mais voilà, 9, c'est 1000 euros. Donc là, c'est intéressant pour vraiment les biens vestimentaires chers de qualité.
1: Ça, c'est pas mal, parce que c'est, bon, la robe de mariée, on peut comprendre le symbole, et on a peut-être envie de la garder, c'est un beau souvenir. Enfin, l'habit de témoin, c'est peut-être un peu moins marquant, du moins on n'a pas besoin de garder le...
0: Je pense que nos auditeurs et nos auditrices, on a tous des habits de cérémonie chez nous qui ne servent plus à rien.
1: C'est vrai que c'est un bon plan. Est-ce qu'il y a des cas où, au contraire, louer revient presque aussi cher, voire plus cher que d'acheter, des pièges en quelque sorte?
0: En fait, comme je disais, le système de box, la vestimentaire, à l'année, vous arrivez quand même sur un montant considérable. Là, j'ai le chiffre exact. Je suis allé voir hier pour avoir les derniers chiffres. 829 euros si vous êtes abonné. Donc là, on voit quand même que c'est pas forcément intéressant, sauf si à nouveau, vous êtes vraiment une passionné ou un passionné de mode, voilà.
1: Donc encore une fois, finalement, et c'est souvent le cas dans ces sujets de pouvoir d'achat, il faut regarder à l'année le budget que ça représente, comparer avec nos habitudes, et là on peut faire un arbitrage.
0: Exactement, faut projeter, faut faire un simple calcul économique. Combien de temps, si je l'ai à la location, je vais amortir avant que ce soit plus intéressant d'acheter neuf, bien sûr.
1: Et alors, à contrario, vous avez un exemple choc d'économie réalisé grâce à la location?
0: Oui, alors bien sûr, il y a la location de logement, ça va de soi, mais j'ai envie de vous parler de la voiture parce qu'aujourd'hui, c'est un sujet très important.
1: Oui.
0: Le coût du budget de l'automobile en France n'arrête pas d'augmenter, autour de 6 000 euros par an. En louant une voiture, ça vous évite d'avoir à la posséder, avec tout ce que ça implique comme coût. D'autre part, une voiture, 95% du temps, elle reste au garage. Et donc, louer une voiture en passant par les sites de particulier à particulier, je ne parle pas des sites professionnels, voilà, et bien en fait, c'est 30 à 50% moins cher. Aujourd'hui, vous avez des voitures en location sur les sites de particulier à particulier à 20 euros la journée. Donc là, c'est vraiment très, très intéressant du point de vue locataire et du point de vue loueur. Et bien, si vous avez une flotte de véhicules, alors je dis une flotte de véhicules parce qu'en fait, 26% des foyers ont plus de deux véhicules. Et bien, ce deuxième véhicule, vous pouvez le mettre en location. Et ça peut vous rapporter 600-700 euros par mois. Donc là, c'est vraiment très très intéressant. Et on a deux acteurs qui sont Turo et Getaround qui sont vraiment des mastodontes et en fait qui ont vraiment démocratisé le marché là, ces dernières années.
1: Et d'ailleurs, ce qui est assez intéressant, c'est que dans le spectre de la location, vous venez de dire la voiture, et c'est vrai que c'est une piste intéressante, que ce soit pour un revenu ou pour faire des économies, mais il y a aussi d'autres types de biens qu'on loue qui sont assez surprenants, des choses un peu insolites maintenant qui se développent aussi.
0: Ouais, alors il y a vraiment tout type de biens. La première chose qui est surprenante, vous avez par exemple une société qui s'appelle Ernest, qui vous permet de tout louer chez vous. Alors le principe, c'est l'électroménager, les meubles. Alors, c'est un coût, bien sûr, mais c'est intéressant pour un étudiant, pour quelqu'un qui va faire vraiment une location temporaire et qui veut pas acheter tous les biens et qui veut éviter aussi les frais du déménagement. Donc Ernest, par exemple, pour un meublé un T2, si vous le faites vous-même, ils estiment que c'est 828 euros par an. Et vous allez pouvoir tout louer via ce site, aussi bien l'électroménager que les meubles. Alors bien sûr, si vous restez locataire longtemps, c'est pas forcément intéressant. Mais pour un an et demi, deux ans, c'est vraiment intéressant. Et encore une fois, vous évitez le déménagement. Après, les autres choses qui sont insolites à louer, bien sûr, il y a les piscines. Je pense à Swimmy, ou My Private Pool. Vous avez également tout ce qui est camping chez l'habitant, qui permet de planter sa tente dans le jardin de l'habitant. Mais vous pouvez aussi louer un jardin pour organiser un événement, une soirée, un anniversaire.
1: Il y a vraiment plein de possibilités.
0: Vous pouvez louer votre cave pour comme solution de stockage. Donc il y a vraiment plein de choses que vous pouvez louer. Ouais.
1: Philippe Lévesque, auteur du livre Écofrugal, est avec nous pour parler location. En un mot, Philippe, vous avez cité plein de plateformes et vous l'avez dit, l'économie numérique apporte ses solutions de un peu de tiers de confiance. Tout ce qui va être assurance, garantie, sécurisation, vous nous conseillez de passer par ces plateformes, c'est le mieux?
0: Alors, c'est le mieux, et surtout aussi de vérifier avant votre contrat d'assurance, votre responsabilité civile avec votre assureur, parce que ce qui se passe aussi, des fois, c'est que c'est d'abord votre assurance qui va jouer, et si votre assurance ne s'applique pas, ça va être celle du loueur. Donc, toujours vérifier ce point-là, c'est vraiment très, très important.
1: Alors, la location, c'est bien sûr un bon plan pour du ponctuel. Quand on voyage avec un bébé, par exemple, là, ça peut être vraiment utile. Bonjour, Franck Bréant.
2: Oui, bonjour.
1: Franck, vous êtes fondateur de Familib. Présentez-nous Familib.
2: Alors, Familib, c'est un site de location de matériel pour enfants partout en France. Donc, on loue aussi bien donc nos poussettes, nos sièges auto, nos lits et nos porte-bébés, d'accord ? Avec un modèle qui est très simple. Vous louez votre produit et vous le récupérez dans l'un de nos plus 85 points de retrait à travers la France. Voilà.
1: Et en quoi est-ce que c'est un bon plan de louer du matériel quand on se déplace par rapport au fait de l'emporter avec soi? Par exemple, vous avez dit siège auto, réhausseur, lit bébé, tout ça?
2: Alors les sièges auto, les réhausseurs et les lits bébés, vous le savez aussi bien que moi, c'est très très volumineux.
1: Donc
2: la première chose à laquelle ça répond à ce besoin-là de praticité, finalement. Chacun a besoin, ça lui permet de voyager léger, donc sans être encombré. Et puis, ça évite aussi de stocker le produit chez soi.
1: Oui, c'est sûr.
2: D'accord.
1: Oui.
2: Excusez-moi, ça c'est vraiment le premier besoin. Et le deuxième, c'est un besoin économique. Je loue pour éviter finalement d'acheter un produit que je n'utiliserai que une ou deux fois par an.
1: Ouais, donc on rejoint vraiment cette économie de l'usage. Vous avez un exemple concret à nous donner sur un produit que je voudrais louer si je pars en vacances cet été du côté d'Annecy et c'est vrai que j'y vais avec un bébé. Alors qu'est-ce que je peux louer à quel prix chez vous?
2: Alors vous allez à Annecy, vous souhaitez louer, je sais pas, une poussette, ça va
1: très
2: vous
1: bien
2: coûter. Alors, ce sont des tarifs qui sont relativement dégressifs, on va dire. Donc, les trois premiers jours, ça va vous coûter 30 euros. Et puis, pour 7 jours, ça va vous coûter entre 35 et 40 euros.
1: 35 à 40 euros la semaine, donc, pour la poussette.
2: Voilà, exactement.
1: Merci beaucoup Franck Bréant, vous êtes fondateur donc de Familib. On retrouve toutes ces informations et puis on peut louer donc sur www.location-2-poussette.fr. Et puis un petit rappel, mon mail c'est paricilleséconomies@radiofrance.com pour nous contacter. Le thème aujourd'hui, la location comme bon plan budget. Beaucoup de choses se louent, on en apprend hein, avec Philippe Lévesque. Vous êtes auteur du livre Éco-frugal, paru aux éditions Le Duc. Voilà, il est sur la table. On le partagera sur les réseaux sociaux. Ah oui, c'est le guide Éco-frugal. Faut voilà, bien de bien me le montrer. Et puis Jean-Baptiste Le Guénec nous a rejoint. Bonjour.
3: Bonjour, oui, tout à fait.
1: Vous êtes cofondateur de Bricolib. Présentez-nous Bricolib en quelques mots.
3: Oui, alors en fait, Bricolib, c'est une plateforme donc qui permet de louer des outils entre particuliers ou pros. Donc l'idée est super simple. En fait, on a tous des outils qui dorment, on va dire, 95% du temps dans nos étagères. Et donc nous, l'idée, c'est à la fois de rentabiliser d'un côté pour le loueur et de l'autre côté de faire des économies en fait pour le locataire. Donc vous avez une perceuse, une tondeuse chez vous, bah vous pouvez la mettre à disposition et vice-versa, et la louer.
1: Alors c'est vrai qu'une perceuse, on en parlait tout à l'heure avec Philippe, on s'en sert finalement quand on n'est pas trop bricoleur, très très ponctuellement. On a parlé de cette durée de vie de 12 minutes qui est quand même assez sidérante, enfin on en a beaucoup entendu parler, mais néanmoins c'est intéressant. La tondeuse, ça peut être un peu plus régulier quand on a un jardin, l'herbe ça pousse vite. Qu'est-ce que vous dites à ceux qui peuvent se dire, mais oui mais j'en ai besoin très régulièrement, on peut quand même passer par la location, ça reste rentable?
3: Ouais, en fait, tout dépend du cas d'usage, notamment dès que vous êtes en agglomération, il y a beaucoup de personnes qui ont des jardins qui sont pas immenses, en fait, et ils vont stocker une tondeuse qui fait 1 mètre carré, en fait, donc ça prend beaucoup de place. Et de l'autre côté aussi, c'est pareil, les tondeuses thermiques, ça demande souvent de l'entretien. Donc c'est pareil, vu qu'on, la location, c'est entre 5 et 10% du prix d'achat. Voilà, même pour la passer quelques fois dans le printemps, si votre jardin est pas trop grand, ça vaut généralement le coup.
1: J'allais vous demander justement combien ça a des exemples de prix de location là sur du matériel qui est en location sur Bricolib.
3: Ouais, je peux vous donner quelques exemples. Donc par exemple, je sais pas, si on prend une perceuse, ça va être entre 10 et 15 euros. Un Karcher, ça peut être entre 20 et 25 euros. Des tondeuses, ça va aller de 15 à 30 euros. Et une ponceuse, ça peut être autour de 20 à 25 euros par exemple. Donc c'est assez abordable généralement.
1: Et vous le disiez, on peut aussi devenir loueur, c'est-à-dire louer les biens qu'on a, parce qu'on s'en sert souvent ou qu'on est, voilà, on les a déjà achetés. Si on est bien équipé, ça peut faire un revenu d'appoint.
3: Tout à fait, c'est le plus intéressant. Alors voilà, on a des outils vraiment qui ne servent pas, qui sont pas utilisés, donc on les met à louer et on peut vite gagner pas mal d'argent. Donc on a beaucoup de loueurs actifs qui gagnent entre 150 et 150 euros par mois, mais on a même des loueurs qui sont très actifs, qui ont beaucoup d'outils, qui peuvent louer jusqu'à 500 voire 600 euros par mois en fait. Donc c'est même un micro business, on va dire, qui peut être intéressant pour utiliser, réutiliser ces outils qui n'ont pas d'usage. Quoi.
1: Évidemment, je me pose de suite la question de la fiscalité sur ce type de revenus. Vous pouvez nous éclairer comment on déclare ces revenus si on fait de la location avec vous?
3: Ouais, alors c'est très simple en fait. Ça se déclare dans les. Il y a une déclaration qui s'appelle je crois que c'est la RC 2042 Pro. Donc on déclare juste sur cette déclaration sans SIRET le montant de location et en fait on est uniquement imposé sur sa grille d'IR classique. Donc suivant ses revenus, voilà, j'ai pas le pourcentage exact, mais on paye plus ou moins d'impôts et c'est la seule chose à faire en fait. Il y a pas d'autre, il y a pas de cotisation sociale, c'est la seule chose à faire. Il y a un abattement de 300 euros ou 400 euros par an. Et donc, en dessous de ça, de toute façon, on ne paye rien.
1: Bon, ok. En tout cas, ça vaut toujours le coup de se renseigner. Bricolib.net, ça c'est votre site internet. Merci beaucoup, Jean-Baptiste Le Guénec. Vous êtes cofondateur donc de cette plateforme avec de la location vraiment un peu partout en France. Un beau maillage. Merci encore d'être intervenu sur notre radio locale ici. Philippe Lévesque, vous êtes auteur du guide Éco-frugal paru chez Le Duc. Avant de nous quitter, vous allez vous prêter au jeu de notre quiz, le vrai faux, pour finir avec les idées claires sur ce thème de la location. On a vu que beaucoup de choses se louaient. C'est vrai que c'est hyper intéressant. Et peut-être cette première question, vrai ou faux, louer une perceuse revient presque toujours moins cher que l'acheter. J'ai dit presque toujours, hein.
0: Ouais. C'est vrai.
1: C'est vrai?
0: Ouais. Ouais, bien sûr. Après, voilà, dès lors que vous l'utilisez deux ou trois fois, la question se pose, surtout si vous l'achetez d'occasion. Sachant à quel point elles sont pas chères maintenant.
1: Oui, vous nous disiez tout à l'heure, l'occasion, c'est quand même aussi une vraie piste pouvoir d'achat. Donc, il faut aussi comparer location-occasion.
0: Exactement. Faut pas oublier, faut pas comparer forcément par rapport à l'achat neuf, faut comparer par achat d'occasion. Et on sait à quel point aujourd'hui l'offre est importante, hein, surtout ces sites qui sont développés de l'économie collaborative. Je pense notamment à Vinted, maintenant qui fait pas que du vêtement, mais tout type de site. Également sur, je voudrais insister sur le fait que la location aujourd'hui, il y a une offre très importante. Il y a bien sûr, on a parlé de Bricoli, mais il y a également Allo Voisin, il y a Kiwiz, il y a Poppins, le nouvel acteur qui a été créé par Lucie Bach, la fondatrice de Too Good To Go.
1: Lucie Bach, ouais.
0: Ou Lucie Bach, pardon. Et donc il y a vraiment une offre importante, et ça c'est important parce que quand vous voulez louer, la dernière chose que vous voulez, c'est vous déplacer loin de chez vous et avoir du trajet à faire. Et donc le maillage territorial est très important, et plus il y a d'acteurs, et bien plus c'est facile de louer près de chez soi.
1: Vrai ou faux, la location est forcément plus écologique que l'achat?
0: Alors, pas forcément, j'en parlais un instant. Si vous devez prendre votre voiture, faire 10 km pour aller chercher la perceuse aller-retour, 20 km aller-retour, c'est déjà 10 kg de gaz à effet de serre, donc pas forcément.
1: C'est vrai qu'il faut penser à tout, vous avez raison.
0: Bien sûr.
1: En tout cas, la location, globalement, c'est quand même un bon plan budget, que ce soit pour louer ou vous-même devenir loueur. Merci Philippe Lévesque, je le rappelle, vous êtes auteur du guide Éco-Frugal, c'est paru chez Le Duc. Merci pour vos éclairages. J'espère que vous y voyez plus clair, hein, vous qui nous avez écoutés sur votre radio locale ici. 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Hein.

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1: La scène se déroule le 15 septembre 1918, près de Toul, en Lorraine. Aux ordres du capitaine Georges Briand, une poignée d'éclaireurs américains progresse précautionneusement dans les ruines d'un village dévasté dans la nuit par d'intenses bombardements. Parvenu devant une grange éventrée, l'officier chuchote « Allez voir à l'intérieur du khan. J'ai entendu un bruit. » Le jeune caporal dégage le gros pistolet qui pend à sa ceinture et se glisse dans une brèche. Au bout d'un moment, il réapparaît et crie à la cantonade « Rien à signaler. Ce n'est qu'une chienne et ses petits. » Comment imaginer dès lors que l'un de ces chiots, efflanqué et famélique, deviendra quelques années plus tard l'animal le plus célèbre et le plus riche du monde. « Abattez ces pauvres bêtes !» ordonne le capitaine Briand. « De toute façon, elles ne survivront pas. » Les soldats font cercle autour de la chaîne de ces cinq petits apeurés. On pourrait compter leurs côtes à travers leurs peaux tendues, tant leurs flancs sont décharnés. Hypnotisés par leur regard implorant, le caporal Duncan se détourne. « Moi, en tout cas, j'en suis incapable. » L'officier lève les bras au ciel. « Vous préférez donc les abandonner ici, sans nourriture ?»« Nous pourrions peut-être... » Duncan hésite à poursuivre tant la demande qu'il s'apprête à formuler lui semble soudain déraisonnable. « Nous pourrions peut-être les adopter ?» Les soldats approuvent à l'unisson. « Oh oui, oui, ils nous porteront chance, mon capitaine. Ils seront nos mascottes. » L'officier n'a plus le cœur d'argumenter. « D'accord, d'accord, mais vous en serez responsable jusqu'à la fin de la guerre. » Ayant rapidement repris poids et vivacité, la petite meute participe au dernier combat aux côtés des hommes du 136e escadron aéroporté. Leur dévouement et leur bravoure suscitent l'admiration. Puis vient enfin le 11 novembre et la fin du carnage. Les soldats se préparent à rentrer chez eux. L'administration militaire s'étonne de la présence des chiens et ordonne qu'ils soient euthanasiés. Mais une fois encore, les soldats plaident leur cause. Les chiens n'ont-ils pas pris eux aussi part à la victoire en ayant conforté leur morale ? Les gradés cèdent, déclarent les chiens officiellement mascottes de l'escadron et autorisent leur retour au pays. Après une traversée mouvementée au fond de la cale d'un cargo, la bergère allemande et quatre de ses petits succombent à une pneumonie dès leur arrivée à New York. Lee Duncan, jeune caporal, décide alors d'adopter le survivant et poursuit avec lui sa route vers Los Angeles. Pour un soldat démobilisé et sans emploi qualifié, les temps sont difficiles. Alors Duncan traîne dans les agences de casting dans l'espoir de décrocher des rôles de figuration dans les films d'Hollywood. Mais il s'avère rapidement que ce n'est pas lui qui retient l'attention des assistants metteurs en scène. C'est son magnifique berger allemand. « Au fait, comment s'appelle-t-il » lui demande-t-on. « Ah, Tintin !» C'est le nom des poupées porte-bonheur que les Françaises nous envoyaient au front. En moins de 2 ans, et sans dressage, le chien, dont l'intelligence et le pouvoir de séduction semblent hors du commun, passe des rôles de figuration au statut de vedette. Grâce à ses prouesses cinématographiques, il sauve de la faillite la Warner Bros. Des millions de spectateurs de tous âges, qui le surnomment affectueusement Rintin, remplissent des salles obscures, et pour rien au monde, il ne manquerait une nouvelle aventure de leur animal fétiche. Capable de conduire une diligence endiablée, de sauver des flammes une orpheline terrorisée ou de sauter à travers les carreaux d'une fenêtre pour neutraliser un malfrat, Rintintin devient le numéro 1 incontesté du hit-parade. La star est assurée pour 100 000 dollars, touche des cafés ahurissants, possède un valet, un cuisinier, une limousine et partage avec son maître une splendide villa à Beverly Hills. Son mariage avec une bergère prénommée Nanette, fait la une des journaux. De cette union naîtront des descendants qui fonderont la lignée des Rintintin 2, 3 et 4. Enfin, dans la nuit du 10 août 1932, la star canine s'éteint dans les bras de Li Dingan et de Jeanne Harlow, la blonde explosive, la plus grande vedette féline de l'époque, qui est venue en voisine et qui demeure inconsolable. Si certains hommes se forgent parfois des destins d'exception, qu'en est-il des animaux? Qu'en est-il du chiot efflanqué, découvert par hasard par un jeune caporal dans une grange en ruine, quelque part en Lorraine, en 1918?
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1: Bienvenue, voici l'actualité de la semaine avec RFI, avec Radio-Canada, la radio-télévision suisse, avec également ICI et la RTBF. Nous allons d'abord nous rendre au Mali cette semaine. Les djihadistes du groupe de soutien à l'islam et aux musulmans et les indépendantistes Touareg du FLA ont lancé une offensive sans précédent depuis 2012, Nicolas Sûr.
2: Oui, ils ont profondément déstabilisé la junte avec une série d'attaques coordonnées dans tout le pays.
1: La future banque de la défense sera installée au Canada. Nadim Mobarak, votre pays a été choisi pour accueillir le siège social de cette nouvelle instance.
3: Et 4 villes canadiennes sont sur les rangs pour obtenir le siège social de cette nouvelle instance.
1: La surpopulation carcérale atteint des sommets en France, notamment. Il en sera question à travers un reportage à la prison de la Santé à Paris. La situation est identique en Belgique. Alors le gouvernement belge veut élargir les conditions d'accès aux bracelets électroniques. Jacques Crémers, les personnes condamnées à des peines de moins de 18 mois pourront bénéficier de ce dispositif.
4: Et l'objectif, c'est de désengorger des prisons surpeuplées. Le bracelet électronique sera toutefois exclu pour des condamnations, pour des faits de terrorisme ou des infractions sexuelles, des actes de violence grave notamment.
1: Enfin, en Suisse, les autorités fédérales et cantonales veulent renforcer la lutte contre les violences domestiques, Pierre-Anne Chauffat.
5: Un numéro d'appel court lancé cette semaine, le 142, pour sortir les victimes de leur isolement et puis le déploiement à l'échelle nationale du bracelet électronique d'ici fin 2027. Deux mesures pour infléchir la courbe inquiétante de ces violences.
1: La junte militaire au pouvoir sous pression, donc au Mali. Les combattants du JNIM, le groupe de soutien à l'islam et aux musulmans lié à Al-Qaïda, et leurs alliés Touareg du FLA, le Front de Libération de l'Azawad, mettent ce pouvoir à mal. Nicolas, c'est une opération d'une ampleur sans précédent depuis une quinzaine d'années.
2: Oui, samedi, ils lancent une série d'attaques conjointes sur tout le territoire. L'une d'elles tue le ministre de la Défense, Sadio Camara. Il est le véritable numéro 2 du régime et l'architecte du rapprochement avec la Russie. Il périt dans l'attaque au camion piégé qui vise sa résidence de la ville garnison de Kati. Le cœur du pouvoir, site le plus sécurisé du pays. Au total, 7 localités sont ciblées. Kati, Bamako, Kona, Mopti, Sévaré, Gao et Kidal.
1: Oui, Kidal, la capitale du Grand Nord malien, berceau, Nicolas, de la rébellion Touareg.
2: Oui, ville symbole, l'armée malienne et ses alliés russes du groupe Wagner devenu Africa Corps l'avaient conquise en 2023. Les mercenaires russes ont quitté la ville après 24 heures de siège de leur base et suite à une négociation avec les rebelles du FLA. C'est un camouflet pour Moscou qui voulait s'imposer comme un partenaire clé des juntes sahéliennes. Aujourd'hui, le JNIM et le FLA réclament le départ des Russes et prédisent la chute du régime militaire. Ils ont aussi annoncé le début d'un blocus des routes qui mènent à Bamako.
1: Le siège social de la nouvelle Banque de la Défense, de la Sécurité et de la Résilience sera situé au Canada. Nadi, la décision est tombée cette semaine.
3: Oui, les représentants d'une vingtaine de pays l'ont choisi lors d'un vote unanime. La nouvelle institution était notamment convoitée par le Luxembourg.
1: Alors, quel sera le rôle de cette nouvelle banque ?
3: Eh bien, cette institution multinationale doit servir à donner un coup de pouce aux entreprises qui ont besoin de financement pour augmenter leur production dans le secteur de la défense ou encore pour effectuer un virage vers l'industrie de l'armement. Il y a plusieurs pays alliés du Canada, surtout des pays européens, et qui sont aussi membres de l'OTAN, qui ont travaillé à la création de cette nouvelle banque internationale et qui vont y investir des fonds. On parle de plus de 130 milliards de dollars ou 81 milliards d'euros qui serviront notamment à garantir des prêts. Thomas Junot est professeur à l'Université d'Ottawa.
6: L'idée, c'est d'amasser des fonds pour pouvoir faire des prêts à des taux avantageux à des petites et moyennes entreprises dans ces pays membres-là qui voudraient investir dans leur capacité de production en matière de défense.
3: La nouvelle banque servira donc à aider les pays de l'OTAN à atteindre leur objectif de consacrer 5% du PIB national à la défense.
1: Oui, cela dit, on ignore toujours, Nadi, quelle ville canadienne va accueillir le siège social de cette banque.
3: Effectivement, il y a 4 villes au pays qui tentent de l'obtenir, Montréal, Ottawa, Toronto et Vancouver. Le PDG de Montréal International, Stéphane Paquet, plaide en faveur de la métropole québécoise.
7: Nous avons une industrie de la défense dans le Grand Montréal avec des sièges décisionnels. Je pense à Bombardier qui est active en défense, à CAE. Et c'est toute la présence des organisations internationales qui sont dans le Grand Montréal.
3: Le premier ministre de l'Ontario fait valoir de son côté que Toronto est une capitale financière. Son homologue de Colombie-Britannique estime que Vancouver est la ville la mieux située géographiquement entre l'Asie et l'Europe. Au final, ce sera au gouvernement fédéral de trancher.
1: Nadi Mobarak pour Radio-Canada à Montréal.
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1: Déblocage dans les prisons lundi dernier, un peu partout en France, à l'appel d'un syndicat de surveillants. La surpopulation carcérale n'a jamais été aussi importante. Le 1er mars dernier, il y avait plus de 87 000 détenus en France pour 63 000 places. Et ce mal chronique, il concerne surtout les maisons d'arrêt où sont détenues les courtes peines ou les personnes en attente de jugement. C'est le cas à La Santé, à Paris, où s'est rendue Marie Boda.
8: Ivan sort d'un mois de prison.
9: J'étais enfermé pour une petite bêtise en 14 juillet. J'ai voulu faire des pétards avec mes amis.
8: Devant l'entrée du parloir de la maison d'arrêt de La Santé, il serre dans sa main une feuille de papier roulée en tube. C'est son document de contrôle judiciaire. Ces quelques semaines, il s'en souviendra.
9: J'étais dans une cellule doublette. Et une cellule, normalement, vous n'avez que droit d'être deux. Mais on est obligé de rajouter une troisième personne. On est mélangé entre les petites peines et les grosses peines. C'est un peu gênant, quoi. T'as pas une réelle intimité. Parfois, il y en a qui dorment par terre. C'était compliqué, la vérité, c'était compliqué.
8: Comme Ivan, le petit frère de Sarah, a 20 ans, et comme Ivan, avec ses co-détenus, ils vivent à trois, dans une cellule pour deux, de 9 mètres carrés. Lui dort par terre, sur un matelas très fin.
10: Si par exemple, lui dort un petit peu le matin, ses co-détenus sont réveillés, ben, s'ils veulent fumer par la fenêtre, s'ils ont un parloir, ils vont devoir passer au-dessus de lui. Alors, on est conscient que c'est une prison et pas un hôtel, mais c'est des humains, ils sont jeunes.
8: Trop nombreux dans la cellule, ça signifie des conditions d'hygiène déplorables.
10: C'est horrible. En fait, déjà, il y a des traces d'urine sèche au niveau de, vous savez, des toilettes. Et il y a une porte, mais en fait, au-dessus, c'est découvert. C'est-à-dire que si ils vont faire leurs besoins, bah, tout le monde va sentir l'odeur, quoi. C'est automatique. Par exemple, pendant je ne sais pas combien de temps, il n'avait pas de chasse d'eau, je me souviens.
8: Pas de drap de rechange non plus, regrette Sarah.
10: Il avait une souris dans sa cellule. Malheureusement, c'est un peu violent. Pour mettre fin à cette histoire de souris, bah, il a dû utiliser ses draps. Donc, du coup, il n'a plus de draps.
8: Elle se présente toutes les semaines au parloir et s'inquiète pour son état quand il sortira d'ici.
10: Est-ce qu'il va se remettre de tout ça? J'estime que c'est un traumatisme à vie.
8: Daniel fume une cigarette. Cette bénévole de l'association Saint-Vincent soutient famille et détenue. Elle est déjà entrée dans des cellules. Elle secoue la tête, comme si elle souhaitait effacer certains souvenirs.
11: Ça fait froid dans le dos. Des hommes totalement désœuvrés. J'en suis encore toute bouleversée.
8: En Belgique et en Allemagne, le système des bracelets électroniques permet de désengorger les prisons, constate la bénévole. Elle précise que cette option nécessite un accompagnement, donc des moyens.
1: Un reportage de Marie Boeda pour Ici, la surpopulation carcérale qui bat des records aussi en Belgique. De nombreux détenus dorment sur des matelas, même le sol. Alors, vous venez de l'entendre, pour désengorger les prisons, le gouvernement a décidé d'élargir les conditions d'accès aux bracelets électroniques, Jacques.
12: Désormais, les personnes condamnées à des peines de moins de 18 mois de prison pourront purger leur peine avec ce dispositif électronique, tout comme les personnes condamnées à moins de 10 ans et qui n'ont plus que 18 mois à purger. Toutes, non, pas celles et ceux qui ont été condamnés pour des faits de terrorisme ou sexuels, pour des actes de violence grave ou certaines infractions liées aux stupéfiants. Alors ce dispositif, comment est-il ressenti, vécu au quotidien? La réponse de Mohamed, qui est assigné à résidence, il ne peut pas sortir, sauf en cas de force majeure, pour un rendez-vous médical ou avec la justice.
13: Un bracelet électronique, ça limite dans toutes les choses. Vous ne pouvez pas sortir et ça vous met un stress en plus parce que si vous sortez, vous êtes révoqué pour retourner en prison. C'est comme si vous avez une laisse en votre autour du cou comme un chien. Donc le meilleur à faire, c'est de tenir et garder son bracelet et respecter les conditions jusqu'à ça arrive à son terme.
12: D'autres témoignages sont plus positifs, notamment celui d'un autre détenu qui, lui, peut sortir de chez lui et qui estime que le bracelet est une chance pour la réinsertion, même si celle-ci reste difficile. Lundi, en début de semaine, il y avait 784 détenus qui dormaient à même le sol, sur des matelas, dans les cellules belges. Le bracelet est donc une solution pour combattre cette surpopulation, mais il a aussi un coût. Le bracelet demande une surveillance permanente. Il faut aussi définir le périmètre du logement d'un détenu et résoudre les pannes. Toutes ces tâches vont probablement doubler avec la réforme de la ministre de la Justice, Annelies Verlinden.
1: Enfin, la lutte contre les violences domestiques doit se renforcer en Suisse. Un numéro de téléphone a été lancé ce vendredi. Il offre un accès facilité aux victimes pour qu'elles sortent de leur silence, Pierron.
5: Oui, le 142, valable dans toute la Suisse, un moyen simple et confidentiel pour demander aide et conseils quand on est victime ou simple témoin de violence, car le bilan chiffré dressé par Mathias Reynard, président des directeurs cantonaux des affaires sociales, ne laisse planer aucun doute sur la nécessité de renforcer les mesures contre ce fléau sociétal.
14: 22 066, c'est le nombre d'infractions enregistrées en Suisse en matière de violence domestique. En une année, cela représente près de 1000 cas supplémentaires, soit une hausse de 4,4%. Autrement dit, une infraction toutes les 25 minutes.
5: Et ce ne sont que les cas annoncés à la police par sa facilité d'accès, sa disponibilité 24 heures sur 24. Le 142 veut justement éviter que des victimes restent seules avec leurs souffrances et osent enfin parler. Florence Natter est en charge des affaires sociales à Neuchâtel.
15: Ce sera vraiment des répondantes qui connaissent le réseau et qui sont en mesure d'assurer une écoute active, de pouvoir aussi intervenir en situation de crise. Ce ne sont pas elles qui vont intervenir directement, mais qui vont rapidement coordonner le dispositif pour qu'il y ait une intervention d'urgence aux besoins.
5: Des répondantes qui seront orientées vers les bonnes structures quand une prise en charge sera nécessaire. Autre chantier d'importance, le bracelet électronique. Les essais pilotes sont concluants pour les auteurs comme pour les victimes. Reste à développer le système au niveau national, comme l'explique le ministre vaudois en charge de la justice, Vassilis Venizelos.
16: Avec une surveillance active, dynamique, en temps réel, nous pouvons voir les déplacements à la fois des auteurs et des victimes, ce qui nous permet d'intervenir très rapidement en cas de contact entre les auteurs et les victimes. Il est important de couvrir l'ensemble du territoire national parce que malheureusement les violences domestiques ne connaissent pas les frontières.
5: Ce dispositif de surveillance en temps réel sur tout le territoire devrait être opérationnel l'an prochain.
1: Pierron Chauffat et la Radio-Télévision Suisse, merci à vous d'être fidèles à l'accent des autres. Belle fin de semaine et rendez-vous si vous le souhaitez dans 8 jours avec les partenaires des médias francophones publics.
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0: Louise Attaque et son invitation sur votre radio ici qui vous dit bonjour à toutes et tous en ce premier week-end de mai. Bon réveil, merci pour votre fidélité.
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0: Samedi 2 mai, mais afin de bien commencer cette journée, bonne fête à tous les Boris de France aujourd'hui pour mener à bien cette émission. À mes côtés, laissez-moi vous présenter toute l'équipe d'ici matin jusqu'à 7h. Fabien Fourel à la rédaction en chef aujourd'hui. C'est Justin qui réalise l'émission. Oumaima pour prendre tous vos appels au 0810 055 056. Et puis pour l'actualité de ce samedi, c'est vous Valentine Letesse, bonjour.
2: Bonjour Louis, bonjour à tous.
0: Vous nous emmenez ce matin à une fête totalement illégale.
2: Un technival sauvage installé depuis hier sur un champ de tir de l'armée. Nous sommes avec notre reporter sur place dans une demi-heure, c'est l'info du jour.
0: Et le préfet du Cher nous explique à quel point ces fêtards mettent leur vie en danger. Dans les infos de 6h, c'est dans un instant.
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0: prendre conscience du risque, ajoute Philippe Lemoins-sur-Zur, de danser sur un champ de tir utilisé par l'armée depuis plus de 100 ans.
1: La difficulté, c'est avec les anciennes munitions, c'est-à-dire les tirs historiques, avec des munitions qui peuvent être enterrées, bien évidemment avec les campagnes de tir modernes. Ce qui risque d'y avoir, mais c'est déjà une source de blessures, c'est des bouts de métal extrêmement tranchants, extrêmement vifs, et qui peuvent blesser. On a indiqué très clairement qu'il fallait absolument rien creuser, rien ramasser de suspect sur le site. Il y a d'ailleurs sur le site une équipe de déminage en permanence. Je rappelle qu'on est sur une enceinte militaire. On est sur une enceinte où le pénétrer est interdit. C'est une manifestation qui n'est pas déclarée. Aujourd'hui, nous n'avons pas de contact officiel, sachant qu'ils devront prendre leurs responsabilités devant la justice, puisqu'il y aura bien évidemment des conséquences. Vous pénétrez sur un terrain militaire sans autorisation, donc c'est une contravention. Également parce que vous participez à un événement qui est un événement qui n'a pas été autorisé et donc qui est illégal.
0: Et de nouveaux participants arrivent encore, selon les organisateurs, puisque jusqu'à 30 000 fêtards sont attendus. Dans le Lot-et-Garonne, un suspect est en garde à vue depuis hier, après la découverte du corps d'une femme de 30 ans dans la ville d'Agen, tout près de la voie ferrée. Selon le médecin légiste, l'intervention d'un tiers est très fortement envisagée.
2: Un appel à la grève ce samedi chez SFR.
0: Le groupe de téléphonie et ses 300 boutiques en France sont en cours de rachat. Bouygues, Orange et Free négocient jusqu'au 15 mai. Et les 2000 salariés de l'opérateur attendent, inquiets, explique Olivier Pinto, délégué CFDT, du peu d'informations données par la direction.
3: On se pose la question sur ce qu'on va devenir. Toutes les communications qui ont été faites récemment par nos dirigeants parlent de projet industriel, mais en aucun cas de projet social. Que va-t-on faire des salariés? Que va-t-on faire des boutiques? On est concerné à tous les échelons. Nous, on a 300 boutiques en propre. Il y a aussi 250 indépendants. Ça fait environ 4000 emplois au total, rien que sur le réseau distribution. Donc des vendeurs qui sont déjà sous forte pression commerciale. Et depuis un an, on est fragilisés, bien sûr. Pour l'instant, nous n'avons aucun message de la direction là-dessus. Pour vous parler de risques psychosociaux, quand on est rentré dans les négociations exclusives, il y avait des gens en pleurs. Mais pas un mot sur le social.
0: Tous les salariés de SFR sont donc appelés à se mobiliser ce samedi par leur syndicat. Après une grande journée de mobilisation dans la rue, plus de 300 000 manifestants en France hier, selon la CGT, 158 000 selon la police, pour demander au gouvernement, en ce 1er mai, de ne pas toucher aux derniers jours fériés et chômés du calendrier, mais aussi des hausses de salaire sur fond de guerre au Moyen-Orient. Sur place, justement, c'est désormais une situation de crise humanitaire pour les 20 000 marins bloqués dans le détroit d'Ormuz, rationné en eau potable et en vivres. Selon la Fédération des officiers de la marine marchande, ils demandent des évacuations d'urgence face à une situation au point mort. La dernière proposition de paix soumise par l'Iran n'est pas satisfaisante, estime Donald Trump. Et le président des États-Unis lance un nouvel avertissement. L'alternative aux négociations consiste, je cite, à pulvériser la République islamique. Et attention à ceux comme le chancelier allemand cette semaine qui mettront la stratégie de Donald Trump en doute. Très fâché, peut-être, contre l'Allemagne, l'un des plus grands producteurs automobiles au monde, le président américain annonce une nouvelle hausse de 25% des droits de douane sur toutes les voitures et camions en provenance de l'Union européenne à partir de la semaine prochaine.
2: 6h04 sur votre radio ici, et c'est aujourd'hui la première demi-finale de la Champions Cup de rugby.
0: Les Irlandais du Leinster reçoivent le RC Toulon. Sur le papier, les Irlandais partent plutôt favoris face à une équipe toulonnaise, Fred Chapuis, de retour au plus haut niveau.
4: Oui, 11 ans que Toulon patiente. Depuis son fabuleux triplé continental, le deuxième ligne et capitaine anglais David Riband savoure ce retour au premier plan du RCT.
5: Belle équipe, un bon stade. Franchement, c'est juste une grande opportunité pour le groupe, pour créer l'histoire. C'est un gros challenge et tout le monde s'est très excité pour ça.
4: Très excité aussi par sa toute première demi-finale de Champions Cup, le troisième ligne international Charles Olivon, novice à ce stade à bientôt 33 ans.
6: Quelque part le plus gros match que j'ai à jouer avec ce maillot de Toulon, donc forcément ça a une saveur particulière. Maintenant, l'excitation et voilà, l'envie de bien faire. Voilà.
4: Car le défi à relever est immense pour Toulon, présenté comme vieillissant et moins dominant, le Leinster n'en reste pas moins redoutable, prévient le grand Charles.
6: Entre le Leinster ou l'équipe d'Irlande, c'est toujours un moment difficile de rentrer dans le vestiaire. Après, les corps sont très mâchés parce qu'ils imposent un rythme impressionnant. Ils cherchent le chaos à chaque fois. Et voilà, ça va être un grand match contre une grande équipe. Mais ça surprend personne.
4: Un grand match que Toulon aborde dans la peau d'un outsider décomplexé, avec en tête une ville et un stade où le RCT a souvent écrit sa légende européenne.
0: Plus de 52 000 spectateurs attendus à l'Aviva Stadium de Dublin pour ce match à partir de 16h. L'autre demi-finale

0: finale opposera Bordeaux aux Anglais de Bath demain.
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2: On s'attendait un petit peu à mieux, hein, tout de même, pour profiter pleinement de ce week-end de 3 jours, puisqu'on a des nuages qui sont arrivés. Et vous savez quoi? Ils sont nombreux, puisqu'on en retrouve sur toute la moitié ouest ce matin. Ça va vraiment des Pyrénées-Atlantiques jusqu'aux Hauts-de-France, avec même des averses majeures tout au long de la matinée, tout le long de la côte atlantique, avant de retrouver un soleil plus dégagé sur la moitié est. Côté température, ce matin, on a 11 degrés à Lille, Rennes et Brest, 12 pour Limoges et Clermont-Ferrand, 13 à Ajaccio, 14 pour Toulouse et Marseille cet après-midi. Eh bien, ce sont les nuages, eux, hein, qui vont gagner du terrain et qui vont englober la quasi-totalité du pays avec quelques averses le long des côtes bretonnes. On retrouve aussi un risque d'orage élevé au cours de l'après-midi sur les Hauts-de-France. Quelques éclaircies, elles, qui parviennent tout de même à résister sur le quart sud-est, directement de la Savoie au département des Alpes-Maritimes. Puis pour les maxis, aujourd'hui, on reste tout de même sur des températures printanières et agréables. Entre 23 et 25 degrés pour les maxis, 25 à Strasbourg et 23 au meilleur de la journée à Avignon. 6h06, merci de nous avoir choisis.
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2: Celle-ci, elle est pour vous ce samedi matin. Tiens, pour celles et ceux qui n'auront pas la chance d'ouvrir leur volet, vous savez quoi? Face à la montagne. Pas d'inquiétude, puisque votre radio ici, eh bien, vous les apporte à domicile. Rien que pour vous, et ça en prime, avec le sourire. Il suffit juste de chanter en compagnie de Francis Cabrel ce samedi matin. Et bien sûr, la dame de Haute-Savoie. Bon réveil avec nous.

0: La dame de Haute-Savoie. Pour commencer votre week-end comme il se doit et chaleureux sur votre radio ici, qui vous dit bonjour, soyez les bienvenus.
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0: À 6h15, avant que le soleil se lève, nous allons retrouver comme il se doit notre coach nordinatable Valentine qui s'apprête à répondre à une question pour le moins délicate ce matin.
2: Le mal de dos, faut-il rester immobile ou bouger? On pense bien faire en ne bougeant plus du tout. Pourtant, dans la majorité des cas, le repos total n'est pas forcément la meilleure solution.
0: Explication sur votre radio ici ce matin aux côtés de notre coach sportif Nordinatam et puis côté musique. Avant les infos de 6h30, c'est Baltimora que nous allons retrouver. Pour se mettre dans l'ambiance, Baltimora avec Tarzan Boy. C'est pour vous, tout à l'heure avant les infos de 6h30, restez bien avec nous. Bon réveil, pour l'heure il est 6h10 et place tout de suite à l'info de nos territoires.
2: Et si vous n'avez pas encore déjeuné, attention, vous allez avoir faim, Louis. On part en Dordogne où on a vu les choses en très très grand pour fêter le printemps.
0: Ouais, c'est le moins qu'on puisse dire, Valentine, direction Nabira, un petit village de Dordogne qui a décidé de transformer tout simplement sa place centrale en pâtisserie géante. Nos confrères d'ici Périgord ont immortalisé le record, une tarte aux fraises monumentale, imaginez-vous, de 30 mètres carrés pour cette 27e édition de la foire aux fraises. Donc, sur la scène, je vous la décris, vous avez des dizaines de bénévoles de partout, tous le nez dans la crème, en train de faire la pâtisserie qui aligne plein de fraises, le tout avec une précision chirurgicale. On était presque sur un terrain de volée de gourmandise, vous voyez.
2: Et pour réaliser une tarte comme celle-ci, Louis, des fraises, il en a fallu beaucoup, pas moins de 800 kilos.
0: Étalé sur 240 litres de crème.
2: C'est énorme.
0: Et j'ai pour vous, ce matin, tenez-vous bien, le petit secret, vous voyez, pour briller en cuisine ce week-end. Si on mange ces grosses fraises, est-ce que vous savez d'où elles viennent, ces grosses fraises qu'on a en France?
2: Alors, Stéphane Bern nous l'a expliqué il n'y a pas très longtemps.
0: Alors, ne dites rien si vous avez la réponse, puisque je vais vous l'expliquer et l'histoire, elle est quand même dingue. C'est un homme qui est envoyé en mission par Louis XVI au Chili et au Pérou pour observer, figurez-vous, la faune et la flore, jusqu'à là tout va bien. Mais c'est lui qui nous a ramené des gros plants de fraises en bateau qui se sont ensuite mélangés au nôtre pour faire les fraises que nous avons aujourd'hui. Et ce qui est quand même excellent, c'est son nom. Cet homme-là qui nous a ramené les fraises ici en France et en Europe s'appelait, tenez-vous bien, Monsieur Fraisier.
2: Oui, évidemment.
0: Je trouve ça excellent. Monsieur Fraisier pour les fraises. On retourne, nous, à Nabira, puisqu'après que cette grande tarte aux fraises ait été concoctée et réalisée, la tradition veut sur place qu'elle soit partagée gratuitement avec tous les visiteurs du village. C'est un petit peu l'esprit de notre territoire. On bat des records, mais surtout, on n'oublie pas de se régaler ensemble, et c'est ce que nous faisons quotidiennement avec vous sur votre radio ici. Et je vous invite, pour les plus gourmands, à aller checker la photo de cette tarte aux fraises immense. Elle vous attend sur notre site internet et bien entendu sur notre application du même nom.
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0: Les nouveautés de ce printemps, elles sont déjà sur votre radio ici. Pour passer et profiter au mieux de ce joli week-end, premier week-end du mois de mai, eh bien on prend soin de vous et de vos oreilles ce samedi matin avec Bruno Mars, I Just Might.

0: Que voulez-vous ? C'est Bruno Mars qui nous donne le sourire et le tempo ce samedi matin à 6h17 sur votre radio ici. Tiens, je m'adresse à toutes celles et ceux qui ont un petit mal de dos au réveil. Je suis allé chercher la personne qu'il vous faut aujourd'hui, c'est vous Nordinata, bonjour.
1: Bonjour.
0: Ce matin, dans votre chronique 2 minutes pour être en forme, vous allez nous aider justement à y voir plus clair concernant le mal de dos qui touche beaucoup de monde. Alors si ça vient à nous arriver, faut-il rester immobile ou au contraire continuer à bouger et ça en permanence ?
1: Ah, c'est une vraie question. Et souvent, on pense bien faire en ne bougeant plus du tout. Sauf que, dans la majorité des cas, le repos total n'est pas la meilleure des solutions. Alors pourquoi ? Tout simplement parce que le dos, au final, il aime le mouvement. Quand on reste immobile trop longtemps, les muscles se raidissent, les articulations se verrouillent et la douleur peut s'installer encore plus. Alors, attention, ça ne veut pas dire faire n'importe quoi. L'idée, c'est de bouger, mais intelligemment. On débute à quatre pattes, on appuie sur les mains et les genoux. Ça y est ? Vous y êtes ? À partir de là, vous enroulez le dos en rentrant la tête comme si vous vouliez toucher le ciel avec votre dos. Vous maintenez quelques secondes et ensuite, vous inversez le mouvement. Vous creusez le bas du dos en amenant les fesses en arrière. Et bien sûr, vous ressortez la tête. Et vous effectuez ce mouvement sur deux séries de 10 à 15 répétitions. Grâce à cet exercice, vous allez mobiliser en douceur la colonne vertébrale, le rachis donc. Et justement, pour les personnes qui auraient des gènes au niveau du dos, eh ben, tout doucement, ça peut les atténuer.
0: Ok Nordine, donc on continue à bouger, mais sans forcer.
1: Exactement, on évite les mouvements brusques, les charges lourdes, mais on entretient le mouvement. Et pour ça, on va effectuer un deuxième exercice. Après avoir effectué de la mobilité articulaire, on va renforcer la sangle abdominale qui permet de maintenir le dos. On va effectuer un mouvement de gainage de face. Par contre, vous allez prendre appui sur les coudes, mais sur les genoux. Ne levez pas les genoux. Ça y est, vous y êtes. Et à partir de là, en gardant le corps bien aligné, on maintient la posture 20, voire 30 secondes. Et vous pouvez effectuer 4 séries. Attention, hein, le corps doit être bien aligné. Et à partir de là, vous allez pouvoir renforcer notamment le grand droit. Au final, on privilégie des mouvements doux et réguliers. On se renforce et surtout, on écoute son corps. Parce que la douleur, ce n'est pas un signal pour s'arrêter complètement, c'est juste un signal pour adapter. Allez, à vous de jouer.
0: C'est noté, merci beaucoup Nordinata. On vous retrouve demain dimanche à 6h15. Et je m'adresse à vous, tiens, si vous recherchez quelques conseils sportifs pour prendre soin de vous avec l'arrivée des beaux jours, vous retrouvez la chronique de Nordine directement sur notre site internet ici. Il est 6h19, on vous souhaite un excellent réveil, non loin, et vous en avez l'habitude, de vos chansons préférées. C'est lui, la personnalité numéro 1 dans votre cœur. Tout de suite, Jean-Jacques Goldman avec La vie par procuration.

0: Il est là pour vous ce samedi matin, Jean-Jacques Goldman avec la vie par procuration à 6h22. On prend un petit peu d'avance sur notre journée puisque c'est l'heure de retrouver Patrice Gascoigne et ses coulisses TV.
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0: Bonjour Patrice, alors aujourd'hui vous nous parlez du tout nouveau numéro des Rencontres du Papotin. C'est ce soir sur France 2 et cette fois-ci, sans dénigrer les autres invités, on retrouve vraiment une femme exceptionnelle.
2: On le sait, l'émission Les Rencontres du Papotin reçoit régulièrement de grands noms. Mais là, sans faire injure aux invités précédents, on monte encore d'un cran.
3: Elle est très belle.
4: C'est Eugénie.
3: Tu ne me présentes pas ?
4: J'en vois pas la nécessité.
3: Oh, mais t'inquiète pas, je ne veux pas déranger ton petit bonheur, hein.
2: Vous l'avez reconnu ici en 1983 face à Philippe Noiret dans le film de Philippe de Broca, l'Africain. Catherine Deneuve sera l'invitée à 20h30 sur France 2 des Rencontres du Papotin. Alors que l'on vient de perdre l'immense Nathalie Baye, c'est l'une des dernières stars féminines du 7e art qui vient prendre place face à cette rédaction pas comme les autres. Je vous rappelle le principe des Rencontres du Papotin. Des journalistes de la rédaction du Papotin, atteints de troubles du spectre autistique, reçoivent une personnalité et la soumettent à une interview vraiment sans filtre, car on peut tout dire au Papotin. Et vous le savez, même avec Catherine Deneuve, tout commence toujours par des bonjours. La comédienne arrive quasiment en premier dans le studio de tournage, mais très vite elle va être entourée par des papotins et recueillir les premières impressions et questions totalement spontanées de ces derniers.
5: Bonjour.
6: Moi, c'est Marc.
5: Ça va ?
3: Vous appelez ?
7: Ada.
3: Okay.
7: Ada.
5: Moi, c'est Vanessa.
8: Je suis Catherine.
9: Bonjour. Je suis Yolanda.
5: Quel est ton nom ?
8: Catherine.
5: T'as quel âge ?
3: 82.
5: Je peux te tutoyer ?
3: Oui, moi, je tutoie pas facilement, ça n'a pas d'importance. Oui, d'accord.
10: Mon père est fan de vous.
3: Ah oui ?
10: C'est
3: un bon début.
2: Et cette icône du cinéma va se prêter au jeu des questions avec sincérité et enthousiasme. Catherine Deneuve, déjà téléspectatrice de l'émission, prend très vite la parole pour donner le ton.
3: Mais écoutez, bonjour, moi je suis très contente, très curieuse d'être ici avec vous aujourd'hui. J'ai déjà vu l'émission souvent et voilà, ça me plaisait de vous rencontrer ici aujourd'hui, d'entendre vos questions, sans doute parfois très, très directes et très, ou très personnelles. Et moi, je suis d'accord avec ce principe pour ça. Je trouve ça très bien, très honnête.
11: On commence avec Johan.
12: Alors ma première question, est-ce que vous avez le sens de la perfection masculine ?
2: Et bim, c'est parti pour un festival de questions de celles qui sortent du cadre. Catherine Deneuve va jouer le jeu de la spontanéité, de la sincérité aussi. Les Rencontres du Papotin à 20h30 sur France 2, un monument du cinéma Catherine Deneuve. Quant à moi, je vous promets dès demain, ici, une rencontre avec de nouvelles coulisses télé.
0: Merci beaucoup Patrice et à demain à 6h30, le retour de l'info avec vous Valentine Letesse, l'actualité nationale et internationale en 90 secondes, suivi de l'info du jour avec une fête où tous les participants sont en danger.
13: Nous sommes à Cornus dans le Cher, 20 000 teufeurs sont réunis sur un terrain militaire où des mines risquent d'exploser.
0: Rendez-vous à 6h32. Et puis, qu'est-ce que les astres vous réservent ce samedi 2 mai ? La réponse dans votre horoscope aux côtés de Catherine Viguier. Tiens, figurez-vous que c'est la journée aujourd'hui des Béliers. Bélier, c'est votre jour et votre week-end. Votre horoscope complet, signe par signe, après la musique d'ici et Baltimora sur votre radio. Excellent réveil.

0: Notre radio ici, pour réveiller au son des années 85, avec Baltimora et Tarzan Boy, pour retrouver comme il se doit notre chère Catherine Viguier. Bonjour Catherine, place à l'horoscope de ce samedi 2 mai. Et on est un petit peu aujourd'hui sur la suite d'hier.
1: Oui, avec autant d'intensité.
2: Bélier, vous trouvez votre épanouissement en faisant plaisir ceci avec enthousiasme.
3: Taureau, vous envisagez ce jour avec un ou une autre, mais pas seul, et ce sera un bon moment.
4: Gémeaux, vous, la conjoncture astrale vous invite à vous confier, à dire ce que vous avez sur le cœur.
5: Cancer, vous saurez faire un pas de côté, échapper aux éventuelles difficultés et vivre plus léger.
6: Lion, ce jour de mai vous expose à une situation complexe au sujet du foyer, mais ça le fait.
7: Vierge, n'hésitez pas à entamer le dialogue avec voisins, frères et sœurs, à vous cultiver aussi et à voyager.
8: Balance, prenez le temps de vivre et s'il faut, offrez-vous un petit présent pour vous sentir bien.
9: Scorpion, eh bien la pleine lune influe sur vos émotions, vous êtes hyper réceptif à tout et à tous.
10: Cher Sagittaire, gardez secret ce qui vous est le plus intime, c'est très important.
11: Capricorne, de très belles occasions de faire entendre qui vous êtes et vous tenez bon.
12: Verseau, où que vous soyez, vous devez réagir au sujet de votre travail, aussi au sujet de votre rôle en société.
13: Et vous, poisson, soyez à l'écoute de votre petite voix intérieure, de votre intuition.
14: Et pour nous tous, laissons libre notre esprit et voyons ce qu'il nous insuffle.
0: Merci Catherine, il est 6h30 sur votre radio ici. Tout de suite, l'actualité en France et dans le monde en 90 secondes, c'est avec vous Valentine Letès.
15: Danser sur un champ de mine, plus de 20 000 fêtards sont réunis depuis hier sur un terrain militaire près de Bourges. Une fête illégale installée sur un champ de tir de l'armée de plus de 100 ans où des obus non explosés se trouvent sous terre. Un bilan humain encore plus lourd en Ardèche, 5 morts dans la chute d'une voiture hier de plus de 20 mètres de haut dans un ravin. Les victimes sont des jeunes âgés de 17 à 20 ans. Pour défendre le 1er mai, 300 000 manifestants dans les rues de France hier, selon la CGT, moitié moins selon la police. Des rassemblements dans le calme pour la très grande majorité, précise le ministre de l'Intérieur, avec 15 interpellations en tout dans le pays. Ça sonne dans le vide chez SFR. Les 2000 salariés du groupe en France sont appelés à la grève ce samedi, inquiets face au rachat en cours de l'opérateur par Bouygues, Free et Orange. Les syndicats redoutent un démantèlement de SFR sans avenir pour ses employés. C'est une première en Europe. Un nouveau traitement contre le cancer du pancréas est testé à Grenoble. Une quarantaine de patients pourront l'essayer avant l'organisation d'un essai clinique de plus grande ampleur pour soigner l'un des cancers les plus agressifs. Pour la première fois depuis plus de 10 ans, les rugbymen de Toulon jouent une demi-finale de Champions Cup opposée aux Irlandais du Leinster cet après-midi à Dublin. Le match commence à 16h.
0: Place à l'info du jour, toujours à vos côtés Valentine. C'est une immense fête sauvage dans le Cher.
15: La plus grande free party organisée en France depuis le début de l'année. Plus de 20 000 fêtards sont arrivés depuis hier sur un terrain militaire tout près de Bourges. Un champ de tir utilisé par l'armée, extrêmement dangereux vu la présence dans le sol de munitions qui n'ont pas explosé. Mais les teufeurs sur place, Marc Bertrand, s'en moquent.
16: Jules et Sandra sautent en balançant les bras devant les énormes murs d'enceinte. Leurs pieds tapent dans l'herbe folle et quand on leur dit qu'il y a peut-être des munitions enfouies dessous...
17: Pas du tout, mais on est 40 000,
18: il n'y a pas de mine qui a sauté pour l'instant.
16: Le préfet, il dit qu'il y a des munitions non explosées.
19: Eh ben tant mieux, comme ça on explose.
20: C'est une excuse pour nous dissuader de faire la fête.
16: Depuis la fenêtre de ses chambres d'hôtes au village, Anne entend les basses catastrophées. Son domaine est le dernier, avant les panneaux terrain militaire, défense d'entrée.
21: Même nous, en tant qu'habitants, on n'a pas le droit d'aller se promener avec son chien, on n'a pas le droit de traverser ces champs. Toutes les semaines, il y a des tirs. Les essais du canon César, des essais de missiles, on entend péter comme si on était en Ukraine, quoi.
16: Même les agriculteurs qui cultivent les terres ici ont besoin d'un laissez-passer de l'armée. Le maire Denis Durand a peur pour les jeunes.
22: C'est un terrain militaire créé en 1917, il y a eu des essais pendant la Première Guerre mondiale. À l'époque, on ne se préoccupait pas des charges qui n'avaient pas explosé, donc je pense qu'il y a un danger réel.
16: Devant lui, les teufeurs à pied coupent à travers le champ de tir, sous le regard des gardes de l'armée dans leur pick-up.
22: On assiste à un État impuissant. Impuissance de l'État, impuissance de la force publique.
16: Le préfet a enjoint les teufeurs de ne surtout pas s'approcher des bois, zone à risque élevé, mais il n'y a pas de toilettes et c'est là que tout le monde va faire ses besoins.
15: Le reportage de Marc Bertrand dans le Cher, où 45 pompiers et 30 secouristes de la protection civile restent postés pendant toute la durée de l'événement pour assurer la sécurité des fêtards sur ce terrain militaire de 3 km de long en pleine campagne. et utilisé comme champ de tir pour l'armée française depuis plus de 100 ans.
0: Merci Valentine. La météo tout de suite de ce samedi à 2 mai, avec beaucoup de nuages aujourd'hui. Pour ce week-end de 3 jours, des nuages plus nombreux que ce qu'on a connu les jours précédents, et notamment sur la moitié ouest. Ce matin, ça va des Pyrénées-Atlantiques aux Hauts-de-France, avec des averses déjà sur la partie de la côte atlantique, avant de retrouver un ciel plus dégagé sur la moitié est du pays. Côté température, on a des températures douces ce samedi matin, avec 11 degrés à Lille et Rennes-Brest. On a 12 pour Limoges et Clermont-Ferrand, 13 degrés déjà à Ajaccio, 14 pour Toulouse et Marseille. Cet après-midi, les nuages, eux, vont gagner du terrain pour englober la quasi-totalité du pays, avec des averses toujours le long des côtes bretonnes et un risque d'orage élevé pour les Hauts-de-France. Quelques éclaircies tout de même qui parviennent à résister sur le quart sud-est du pays, de la Savoie au département des Alpes-Maritimes. Et puis pour les maxis, aujourd'hui, elles sont de saison. On attend entre 23, 25 degrés, 23 pour Avignon et 25 pour le point le plus chaud aujourd'hui à Strasbourg.
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0: Il est là, rien que pour vous ce matin, sans prétention, mais avec l'engouement de vous souhaiter le meilleur des réveils possibles pour ce samedi 2 mai. On accueille tous ensemble le taulier sur votre radio ici avec Johnny Hallyday. Vivre pour le meilleur.

0: jour. Alors là, je peux vous dire que si chez vous, il y a la même ambiance que ici dans les studios, la journée s'avance radieuse et merveilleuse.
1: On était à fond.
0: On était super bien avec Johnny Hallyday, comme toujours, vivre pour les meilleurs. Tiens, est-ce que vous avez besoin d'une radio qui ne vous lâche jamais?
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0: 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C'est Oumaïma qui vous attend au bout du fil en ce début de week-end. Vous en profitez bien entendu pour nous délivrer votre message personnel. On prend tout avec Valentine. Coup de cœur, on prend les coups de gueule?
1: Oh bah oui.
0: Ah bon, on prend les coups de
1: c'est
0: gueule.
1: C'est même plus drôle.
0: 0810 055 056, passez-nous un coup de fil. Et on vous écoute à l'antenne juste avant les infos de 7h. Côté musique, alors là, on reste sur notre lignée avec le groupe Supertramp. Et sans métier, Breakfast in America pour vous réveiller ce samedi matin. Rendez-vous avant les infos de 7h, puisque tout de suite, il est 6h40. Et place à votre chronique, Valentine, vie numérique, vie privée. Gare aux trackers qui se cachent dans nos emails. Vous nous mettez en garde ce matin contre les pixels de suivi.
1: Des fichiers espions de la taille d'un pixel, d'où leur nom, invisibles à l'œil nu et glissés dans certains de nos emails pour renvoyer des informations à l'expéditeur dès leur ouverture. À quelle heure a-t-on ouvert le courrier? Dans quelle ville? Sur quel appareil? Certains peuvent même indiquer à quel endroit, sur quel mot, quel lien nous avons cliqué. C'est finalement l'équivalent des cookies, mais dans le monde du mail, un traceur de notre navigation utilisé dans deux cas de figure. Évaluer la réception et la lecture des messages envoyés, certaines administrations publiques les utilisent notamment pour savoir s'il est nécessaire de nous contacter par un autre moyen, mais aussi à des fins publicitaires, pour adapter l'heure d'envoi des messages et leur contenu pour mieux capter notre attention.
0: Mais alors, comment savoir, Valentine, si un pixel de suivi s'est glissé dans l'un de nos emails?
1: C'est quasiment impossible pour un œil non averti, nous explique la CNIL, la Commission Nationale de l'Informatique et des Libertés. Nous partageons donc parfois des données dans un espace ultra personnel, notre messagerie électronique, sans en avoir conscience. Mais notre consentement est obligatoire lorsque l'objectif de ces traceurs est commercial. C'est souvent une croix à cocher dans un formulaire lors d'une création de compte. On nous demande par exemple notre accord pour optimiser les performances des campagnes ou pour améliorer notre profil sans jamais mentionner les mots pixels de suivi. Le dispositif est encore trop méconnu du grand public. De nombreuses sociétés se passent donc encore très souvent de notre accord pour cacher ces petits espions de nos emails.
0: Merci Valentine. Et pour savoir si vous êtes traqué par des balises connectées ou des applications, rendez-vous sur ici.fr, page vie numérique, vie privée. Et bien entendu, votre chronique revient demain, dimanche, à 6h38.
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0: Merci de nous accorder votre confiance pour démarrer votre week-end à l'écoute de votre radio ici. Il est 6h43, vous êtes pile à l'heure pour retrouver Stéphane Bern et sa chronique Voyage dans le temps. Le meilleur de ces histoires, elles sont pour vous le week-end et ce matin au voyage au temps des armées républicaines.
8: Des soldats tuent le temps en jouant la pétanque. Résultat, 38 morts et probablement la partie la plus spectaculaire de l'histoire du jeu provençal. Nous sommes le 28 avril 1792 à Marseille. Des gardes nationaux reviennent d'Arles, fatigués et à cran. On les installe dans un ancien couvent, les Récollets. Sauf que le couvent n'abrite plus de moines, mais des barils de poudre, des armes et des boulets de canon. Le dimanche venu, les soldats cherchent à se détendre. Et comme tout bon Marseillais, ils lancent une partie de boule.
9: Une partie de pétanque, ça fait plaisir.
8: Pas de boule sous la main, aucun cela ne tienne, ils prennent les boulets. Sur la cour en terre battue, c'est la rigolade. Ça chambre, ça vise, ça tire, jusqu'au moment où l'un des projectiles ricoche. Ou peut-être est-ce une cigarette mal éteinte, jetée trop près des barils. Toujours est-il qu'une flamme jaillit et atteint la réserve de poudre. En un instant, l'étincelle enflamme la poudre. Une détonation, puis une deuxième. Et c'est tout le dépôt qui explose. Le couvent est soufflé, les maisons alentour endommagées. Le bilan officiel est terrible. 38 morts, plus de 200 blessés. Ils étaient juste quelques-uns à vouloir jouer à la pétanque. Mais au final, c'est toute une ville qui a eu des boules. Donc un conseil, si jamais il vous vient un jour l'idée de jouer au Molki avec vos amis alors que vous n'avez pas le matériel, bien évitez de remplacer les quilles par des bouteilles de White Spirit, surtout si vous êtes en plein barbecue.
0: Merci Stéphane Bern, le retour du best-of pour vous demain à 6h43. Tout de suite, 7h15, Valentine, à la une de Femme Actuelle cette semaine.
1: Les rappels de produits dans nos supermarchés, quels sont les motifs les plus fréquents, où trouver les infos et comment ça se produit?
0: Eh bien c'est ce que nous allons découvrir aux côtés de sa rédactrice en chef Sabrina Nadjar qui nous rejoint dans 3 minutes. Le temps pour vous de retrouver M. Pokora qui vous chante 1000 fois sur votre radio ici.
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1: On se réveille tout en douceur aujourd'hui avec M. Pokora sur votre radio ici. Merci à vous de nous avoir confié votre réveil de ce samedi 2 mai. Place tout de suite à notre dossier du jour.
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1: Direction nos supermarchés avec le magazine Femmes Actuelles qui consacre un dossier aux aliments qui font l'objet de rappels. Mais alors pourquoi et comment est-ce que cela, ça fonctionne? C'est ce qu'on va décrypter aujourd'hui aux côtés de sa rédactrice en chef en ligne avec nous. Bonjour Sabrina Nadjar.
4: Bonjour Louis.
1: Sabrina, pour poser déjà le contexte, expliquez-nous pour quel motif certains aliments peuvent faire l'objet de rappels.
4: Alors, les aliments qui font l'objet de rappel, c'est généralement parce qu'ils sont impropres à la consommation. Alors, il peut y avoir plusieurs raisons à ça. Soit on a détecté des micro-organismes dangereux ou des toxines libérées par des champignons, soit on y trouve des pesticides interdits ou des contaminants en quantité dépassant la limite réglementaire. Parfois même, le produit peut être rappelé car il contient des morceaux de verre ou de métal ou son emballage présente un défaut d'étanchéité. Il peut aussi y avoir une erreur dans la liste des ingrédients, par exemple l'oubli d'un allergène, et ça peut être vraiment préjudiciable aux gens allergiques.
1: Ok, mais si on prend le problème en amont, qui est-ce qui va être en charge justement de contrôler tous ces produits ?
4: Alors, il faut savoir que normalement, le principal responsable de la sécurité sanitaire, c'est le fabricant. Donc les fabricants sont tenus d'effectuer régulièrement des autocontrôles sur la chaîne de fabrication ainsi que des analyses sur les produits finis. Mais il arrive aussi malheureusement que les fabricants commercialisent des denrées non conformes et qu'ils soient ensuite obligés de les rappeler. Par exemple, quand les résultats qu'ils ont effectués sont arrivés tardivement ou alors parce que ces rappels sont déclenchés par des signalements des consommateurs ou encore il peut y avoir des contrôles officiels tels que les plans annuels de surveillance et de contrôle pilotés par la DGAL qui est l'organisme de référence.
1: Et à ce moment-là, lorsqu'il y a un déclenchement de rappel pour X ou Y produit, où est-ce qu'en tant que consommateur on va retrouver toutes les infos ?
4: Alors, d'abord, il y a un site de référence, il faut le connaître. Voilà, notez-le bien, Louis, ça s'appelle rappel.conso.gouv.fr. Okay. Et là, vous y avez toutes les informations utiles, les marques, les numéros de lot, les lieux de vente, les risques encourus et les contacts. Mais souvent, le magasin prend les devants. Alors, soit ils peuvent contacter les consommateurs qui ont acheté ces produits, notamment, par exemple, quand vous avez une carte de fidélité et qu'ils ont vos coordonnées, soit ils vont mettre une petite affichette en rayon et quand vous allez aller dans votre supermarché, ben, vous allez vous rendre compte qu'il y a un problème, par exemple, sur le beurre que vous achetez habituellement. Et sinon, les autorités sanitaires, quand elles le jugent nécessaire, elles mettent en place, elles envoient un communiqué à l'ensemble des médias, nous, par exemple, à vous aussi, on relaie l'information sur nos antennes, nos sites, nos réseaux sociaux pour prévenir le consommateur.
1: Bien entendu, c'est comme ça que l'info arrive jusqu'à vous. Et d'ailleurs, pour plus d'informations, c'est le cas de le dire, vous retrouvez tout ce dossier complet, Sabrina, dans votre magazine Femmes Actuelles, qui vous attend dès maintenant chez votre marchand de journaux. Merci beaucoup, Sabrina.
4: Merci, Louis.
1: Avant les infos de 7h, nous allons retrouver Willy Rovelli pour sa revue de presse décalée sur l'actualité. Et tiens, pour se mettre dans l'ambiance, votre radio ici a fait appel au meilleur, j'ai envie de dire. On se réveille sur les notes de Breakfast in America, Supertramp, à l'écoute de votre radio.

0: Vous êtes au bon endroit pour commencer votre week-end samedi 2 mai. C'était Super Trump avec Breakfast in America. Et tout de suite, Valentine Lottès, nous sommes en ligne avec un auditeur. C'est Nicolas qui est avec nous. Bonjour Nicolas.
1: Bonjour Nicolas.
2: Bonjour Louis, bonjour Valentine.
0: Vous nous passez un petit coup de fil de Franche-Comté ce matin. Vous êtes où exactement en Franche-Comté ?
2: Là, je suis sur mon lieu de travail à Besançon. Sinon, moi, j'habite en Haute-Saône, à Chaux-la-Lautière.
0: Et votre lieu de travail, dites-nous en plus.
2: Je suis sapeur-pompier dans le Doubs.
1: Vous êtes à la caserne, là, Nicolas ?
2: Je suis pas en caserne. Je fais une partie en caserne, une partie au centre opérationnel, là où on prend tous les appels, où on gère les départs. Okay. Donc là, aujourd'hui, je suis en gestion de salle au centre opérationnel.
1: C'est super. C'est vous qu'on a au téléphone si on appelle et qu'on a un souci ?
2: Oui, éventuellement. Oui.
1: Très bien.
0: Et c'est vous, Nicolas, qui avez un message justement personnel à délivrer sur notre antenne, un message adressé justement à l'ensemble des sapeurs-pompiers peut-être qui nous écoutent ce matin.
2: En tant que sapeur-pompier, je souhaite une belle et heureuse journée à tous les sapeurs-pompiers de France.
1: Nicolas, c'était une vocation de devenir pompier pour vous, ça arrivait par hasard ?
2: Non, depuis tout petit, je voulais être sapeur-pompier, et puis j'ai poursuivi mes études, et ensuite j'ai passé le concours, et voilà, je suis sapeur-pompier professionnel maintenant en Franche-Comté.
1: Vous avez réalisé votre rêve de petit garçon, c'est chouette.
2: Ouais.
0: Il est encore un petit peu tôt, Nicolas, justement, pour sonner la mode d'humeur, et je vous aurais demandé un petit coup de pimpon, donc ça c'est pas possible, mais je crois que Justin qui réalise l'émission, il en a trouvé un petit coup de pimpon de pompier. On l'a ? Ah, ben voilà. Et ben c'est sûr.
1: Franchement,
0: arrêtez.
1: Non, pas ce qu'il y a de plus agréable avant 7h le matin.
0: J'ai manqué une mauvaise idée. Nicolas, on vous envoie votre poste radio, justement, dernier cri ultime, directement chez vous en Franche-Comté. Merci de nous avoir passé un coup de fil.
2: C'est super sympa. Merci, bonne journée.
0: Excellente journée à vous, Nicolas. Comme chaque week-end, il est au rendez-vous juste avant les infos de 7h pour sa revue de presse décalée. C'est Willy Rovelli qui nous met les points sur les i. Bonjour Willy.
3: Bonjour. Et on commence avec le maire de Cannes, David Lisnard, qui réclame une offensive anti-drogue pendant le festival de Cannes. Oui, annule le festival de Cannes, ça sera plus simple à mon avis. Après, il faut être raisonnable, David. Souvent à Cannes, il y a des films de 4 heures en langue moldave sur la transhumance des moutons dans une famille queer confrontée au cancer du patriarche analphabète. Franchement, si t'es pas défoncé, tu peux pas suivre. C'est pas possible. La marque Durex signale qu'à cause de la montée du prix de pétrole, les préservatifs coûteront plus cher. Et on s'en rajoute à ça, le prix du paquet de club va vraiment falloir être blindé pour fumer après l'amour. Des capotes plus chères, pas le choix. Comme mon slip, la prochaine fois, je leur mets à l'envers. De toute façon, avec cette guerre en Iran, on se fait baiser de tous les côtés et sans préservatif. On va pas tarder à trouver des gars barbès. Et capote. Une étude révèle que la pollution à la drogue venue des consommateurs de cocaïne avec les eaux usées qui se déversent dans les rivières font que les saumons exposés à la coke nagent plus que la normale. Tellement plus qu'on a même trouvé des traces de saumon dans le nez de Pierre Palmade. C'est ce qu'on appelle des saumons complètement fumés. Ça m'étonnerait pas que les saumons remontent aussi la Méditerranée pour aller faire un tour sur la croisette. La prochaine fois, Mathieu Delormeau pourra plaider qu'il n'a pas pris de coke, mais qu'il a été victime d'une tranche de saumon. À Cannes, David Lisnard envisage donc d'interdire les petits fours avec du saumon. Une japonaise de 32 ans a épousé un avatar virtuel créé avec ChatGPT. Quand il faudra descendre les poubelles ou déplacer un meuble, là, elle se rendra compte que le virtuel finalement, c'est pas si bien. Un an déjà que le pape François repose pour l'éternité à Rome, dans la basilique Sainte-Marie Majeure. Oui, parce que Sainte-Marie Mineure, ça a encore créé le bordel. Enfin, la question du jour. Le pape François, justement, était un pape moderne. Il avait même envoyé un message dans l'espace. Et oui, est-ce que c'était une prière urbi et orbite ? Vous avez 2 heures. Allez, passez un bon samedi. Et à tout à l'heure midi.
0: À vous aussi Willy, à tout à l'heure midi pour votre grand talk show du week-end sur votre radio ici jusqu'à 13h. Valentine, on vous retrouve d'ici 30 minutes.
1: À 7h30 pour l'info en 90 secondes. À tout à l'heure.
0: À tout à l'heure et merci de m'avoir accompagné pendant cette heure-là. Et tout de suite, retrouvez toutes les équipes d'ici matin pour lancer votre joli week-end et ça se passe dans votre région.
4: Hey les amis, bonjour, c'est toute l'équipe ici Roussillon, votre radio locale dans les Pyrénées-Orientales. On est très heureux de vous retrouver pour un bon week-end du 1er mai en pays catalan. L'actu locale, la musique, la bonne humeur, vous le savez. On est le samedi 2 mai 2026. L'équipe ce matin, c'est Rosalia MacArthur à l'info. Salut Rosalia.
5: Salut Michel, salut à tous.
4: Salut, on est fin prête. Sylvain à la réalisation, coucou. Aïcha à l'accueil, toute prête aussi. Et Michel au micro, bon réveil.
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4: Et 7 heures.
1: 7 heures.
4: Des blouses blanches en tête de cortège du 1er mai hier à Perpignan.
7: Une cinquantaine de salariés des cliniques Saint-Pierre à Perpignan et Medipol à Cabestany ont défilé. Depuis plus d'une semaine, ils sont en grève pour obtenir un 13e mois. La direction les accuse de ne pas avoir respecté les réquisitions pour assurer la continuité de certains soins pendant cette période, comme les chimiothérapies.

0: On se dit, punaise, c'est compliqué pour les patients, c'est sûr. Mais à un moment donné, nous, c'est toute l'année qu'on sonne la sonnette d'alarme, qu'on dénonce des choses qui se passent. C'est très compliqué aussi pour nous. Il ne faut pas croire qu'on le fait par pur plaisir, mais vraiment pas. Nous, ce qu'on attend, c'est de trouver une solution, de trouver une entente, de discuter avec la direction et de retourner travailler, voilà, sereinement, franchement. Hein. Justement, il y a des gens qui sont en train de souffrir, donc qu'ils entament le dialogue, quoi.
1: Et la grève est reconduite au moins jusqu'à lundi dans les deux cliniques Saint-Pierre à Perpignan et Medipol à Cabestany. La manifestation a rassemblé plus d'un millier de personnes hier à Perpignan. Ils étaient 300 000 manifestants en France selon la CGT, deux fois moins selon la police. Au cœur des revendications, le maintien du 1er mai comme jour férié, obligatoirement chômé et payé. Pourtant, certains boulangers et fleuristes ont fait travailler leurs salariés hier avec le soutien du gouvernement. Malgré une loi pas encore votée, le Premier ministre s'est même affiché en boulangerie. Les syndicats ont dénoncé une politique spectacle et ont réclamé plutôt des hausses de salaire face à la vie chère. La grève chez SFR aujourd'hui, plusieurs boutiques pourraient rester fermées, dont à Perpignan, en cause les discussions autour d'un possible rachat de l'opérateur par Bouygues, Free ou Orange. Les syndicats s'inquiètent pour les 2000 salariés en boutique qui n'ont pour le moment aucune garantie claire sur leur avenir.
2: Avril 2026 restera dans les annales météo en Catalogne.
1: Jamais un mois d'avril n'avait été aussi chaud depuis plus d'un siècle, selon le service météorologique régional. Une vague de chaleur venue d'Afrique du Nord a fait grimper les températures, surtout dans l'intérieur des terres. Dans le Vallespir, côté français, plusieurs records ont aussi été battus. Un dramatique accident en Ardèche hier. 5 jeunes ont été tués dans une sortie de route près d'Annonay. La voiture a fait une chute de 20 mètres et elle s'est embrasée. Les passagers avaient tous entre 17 et 19 ans.
2: Les dragons catalans face aux léopards de Leeds ce soir à Perpignan.
1: L'ambiance s'annonce déjà chaude. À Gilbert Brutus, plus d'un millier de supporters anglais attendus en tribune. Les Dragons 7e de Super League veulent enchaîner à domicile après leur revers à Leeds, car devant leur public, ça fonctionne à chaque fois pour les rugbymen catalans. Objectif donc ce soir, dompter les léopards juste derrière eux au classement, l'ailier Léo Daré-Latour.
3: Ben déjà, on est à domicile, on a le public qui nous pousse. Ça, c'est très très important parce que franchement, le public, il faut un boulot énorme. Après, on est à la maison, donc on n'a pas déjà tout ce trajet à faire, toute cette fatigue sur les épaules. Puis voilà quoi, à domicile, comme toute équipe, tu te dois d'afficher un visage irréprochable. Gagner à tout prix, oui. Montrer notre visage, en effet. On est allé gagner là-bas, faut pas l'oublier. Et ils ont récupéré pas mal de joueurs qui leur manquaient. C'est un match qui est important pour le reste de la saison parce qu'après, on a deux déplacements et après, il y a Paris. Donc mentalement, cette victoire, elle afficherait qu'à la maison, on sait faire les choses. Il y aurait juste à changer cette mentalité à l'extérieur. Donc bien sûr qu'elle est importante et au-delà de la victoire, c'est le comportement affiché.
1: 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Au commentaire, ce sera Pierre Vergès et Roger Palis, le manager du 13 de France. Le foot avec la Liga espagnole. Hier soir, Gérone a perdu 1-0 face à Majorque. Et puis le Barça peut être champion d'Espagne dès ce week-end. Pour ça, il faudra déjà gagner à Osasuna ce soir à 21h et attendre le résultat du Real Madrid qui joue demain soir.
2: À 80 ans, un Catalan s'apprête à traverser le Pacifique et l'Atlantique en solitaire.
1: Bernard Baclay veut ramener son vieux gréement, actuellement en Alaska, jusqu'à Canet, en Roussillon. Départ prévu en septembre, arrivée espérée en mai 2027. Son message, prouver qu'il n'y a pas d'âge pour se lancer un défi et sensibiliser les plus jeunes à la protection des océans. Vous l'entendrez tout à l'heure dans les infos de 7h30.
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1: La météo ce week-end, Michel.
2: Oh, c'est pas bien joli tout ça. Un temps couvert dans les Pyrénées-Orientales aujourd'hui et demain. Ce soir, le vent va faiblir un petit peu. Dans la journée, on va en trouver autour de 60 km/h. Ce samedi matin, c'est un ciel voilé. Cet après-midi, c'est gris. Le vent est de sud, hein, 60-70 km/h. Et les températures, ma foi, pas mal. Hein, 23 degrés à Perpignan, 25 à Céret, 16 à la montagne, 24 à Prades, 21 à Totavel. On aura 22 à la plage, à Toreil, à Collioure et en Catalogne du Sud, c'est variable, à Figueres, 22 degrés. On va se retrouver à 7h30, n'importe quoi. 7h30 pour les prochaines infos, Rosalia, tout à l'heure.
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0: 20 ans, le grand classique de Pierre Bachelet, ici Roussillon, il est 7h10.
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0: Dans moins de 20 minutes, allez, dans un quart d'heure, même pas, je vous le fais dans 10 minutes, un jeu pour gagner les amis, vos places pour les dragons contre les Leopards. C'est ce soir au stade Gilbert Brutus, c'est à 19h et vous jouerez pour gagner ces places au Sekiki, sauve plein de fois le monde parce qu'il est très fort. C'est un jeu que vous allez découvrir dans une dizaine de minutes, vous restez donc là.
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0: Week-end dernier, il a fait très beau. Hein. Les saucisses sont grillées sur les barbecues. Ce week-end, c'est un peu différent. Ça ne nous empêchera pas de parler du championnat de la saucisse catalane. C'est le 24 mai à Toulouse, Clairefonds. Anthony de Perpignan est finaliste avec sa chérie Marie. Hein. Ça fait A comme Anthony et M comme Marie. Et c'est le nom de la boutique, AM. C'est ça, Anthony, hein ?
4: Exactement.
0: Ah bah oui, c'est l'amour de la saucisse, ça se partage avec la chérie. C'est ça, elle est charcutière aussi ?
4: Aussi également, elle m'accompagne depuis toutes ces années à la boucherie.
0: C'est merveilleux. Quel est votre historique de participation dans ce championnat et votre palmarès, Anthony ?
4: Eh bien nous, on y participe depuis le départ, hein, depuis maintenant 5 ans, et ça fait les 2 dernières années qu'on a été finaliste. Donc fier d'avoir passé le cap et le cercle très fermé des 12. Donc voilà.
0: C'est une passion pour vous. Hein. Votre point fort à vous, allez, sur la saucisse en particulier catalane. Hein.
4: Le point fort, on va dire qu'on travaille assez traditionnellement avec un mélange à la main. Et bon, dernièrement, on a fait rentrer un poussoir hydraulique.
0: Ouais.
4: Toutes ces années, on le faisait en manuel. Donc c'était pas mal de boulot quand même.
0: Mais ça change quand même le goût, ça, vous croyez, franchement, entre nous, oui ?
4: Non, mais en bon. Tout cas. Travailler le produit traditionnellement, ça apporte quand même quelque chose de plus savoureux et de...
0: Plus agréable à faire déjà, de pétrir la chair, non, c'est ça ?
4: Oui, oui, oui, mais il ne faut pas avoir froid aux mains, hein, parce que on est sur une viande qui sort à 3-4 degrés.
0: Ah oui,
4: c'est vrai. Ça peut être un peu costaud, quoi.
0: C'est vrai. Des épices, alors on ne peut pas donner chacun à sa petite recette, mais il y a toujours sel, ouais. Poivre, ça c'est on peut. Mais le reste, alors on met ce qu'on veut au niveau des épices, chacun met ce qu'il veut ?
4: Chacun a sa propre recette, hein,
0: oui.
4: C'est une évidence. Hein. La saucisse catalane, on est quasiment que sur du sel et du poivre.
0: On n'est que là-dessus, c'est sûr, mais pas un peu de piment, un peu d'autre chose ?
4: Non, pour notre part, non. Sel et poivre, ouais. Après dans la manière de saler ses viandes, on peut saler la veille, ce qui va, le sel va bien rentrer dans la chair.
0: D'accord.
4: Et ça peut faire la différence sur le produit.
0: C'est fou, ça tient à quoi ? Alors ça veut dire que vous, pendant des années, vous avez travaillé, peut-être même encore, sur comment faire obtenir des variations subtiles, alors vraiment très subtiles, hein, sur le produit.
4: On a su se remettre en question, puisque les 3 premières années, on n'était pas passé. Donc on a étudié le sujet, et c'est vrai que par rapport à l'assaisonnement et au repos des viandes non hachées, ça apporte vraiment quelque chose de différent.
0: Bon, chapeau, c'est un vrai travail de laborantin, votre histoire. Hein.
4: Exactement.
0: Quand on mange une purée saucisse, hein, on ne s'imagine pas ce qu'il y a derrière. Bon, l'importance pour vous de gagner le concours, si jamais ça vous arrive, et je vous le souhaite, hein, bien sûr, ce sera quoi en dehors de la visibilité ?
4: Une fierté par rapport à tout le travail accompli pour moi et mon équipe. Hein, surtout ça... Quand je dis toujours qu'on vient chez un boucher traditionnel, on n'achète pas qu'un morceau de viande, on achète une passion, on achète un savoir-faire. Et tout ça, c'est très important. La mise en avant de notre métier, c'est une reconnaissance en tout cas.
0: Bon. Là, on approche, on a encore le temps. Hein. C'est le 24 mai. Vous avez encore des choses à fignoler dessus ou c'est au point là ? On touche plus à rien.
4: Non,
0: là, c'est bon là.
4: Point, hein, on changera.
0: On arrête.
4: On changera rien. Hein. Oui. Nos clients connaissent notre recette, connaissent notre produit. Si je viendrai à changer, je pense qu'il y a quelques mamies qui me taperaient un petit peu sur la tête.
0: Non, il faut pas. Ah, il faut pas. On reste comme ça. Merci beaucoup d'avoir passé ce petit moment avec nous, Anthony, à Perpignan. La boucherie s'appelle AM, comme Anthony et Marie. C'est beau. C'est beau l'amour.
4: Marine.
0: Marine, c'est ce que je me tue à dire Marine, depuis une heure, évidemment.
4: Marine, c'est ma belle-mère, donc...
0: Ah bon, d'accord, mince. Ah on la salue, coucou la belle-mère. À bientôt Anthony, et bonne chance pour le concours, la finale, à Toulouge.
4: Au revoir.
0: Au revoir. Dans un petit instant, je ne sais pas, mais tout de suite, c'est Zaz, mon sourire, son nouveau titre sur Ici Roussillon.

0: belle voix de Zaz à 7h18. La météo dans les PO avec le Facebook de la radio. Une belle photo postée ce matin pour vous permettre de vous exprimer sur ce temps qu'il fait dans les PO. 15 à Bages chez Jean-Marc avec un ciel nuageux et pas de vent. Merci Jean-Marc. Argelès, plage, il y a Maggie qui se promène déjà. Elle a 16 degrés. Un ciel couvert, pas de vent. Comment ça, pas de vent? Mais si, quelques entrées maritimes, nous dit-elle. Et sur le WhatsApp à Saint-Cyprien, cet auditeur nous dit qu'il y a un ciel nuageux. Le vent se lève et il fait 16 degrés. Bim!
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0: De beaux reportages signés Virginie Sinclair, ça s'appelle Dans ma rue, on rencontre les habitants des PO, des lieux exceptionnels. Aujourd'hui, ça sent bon la grillade et la bonne humeur. On est à Maury dans les PO, Virginie Sinclair.
2: On arrive et déjà il y a de l'ambiance ici, Laurent.
3: Ah oui, ça c'est un peu tous les jours, la musique est de mise ici. On reste au Cavalier Pichenou, il y a toujours du monde, c'est un lieu de rencontre et surtout d'échange.
2: Ici à Maury.
3: Et oui, ici à Maury.
2: Depuis combien de temps?
3: Depuis l'année 2001, ça fait 15 ans que je suis installé. Donc j'ai repris, à la base c'était une cave à vin qui faisait un peu de restauration. Moi j'ai toujours gardé le côté cave à vin, après caveau. Je fais beaucoup de restauration typique catalane et occitane. Parce que Maury, on est quand même occitan.
2: Ah donc, pas catalan?
3: À moitié quand même, parce que quand même je suis un catalan de cœur. Mais quand même, mais ici les anciens du village parlent occitan. On n'est pas catalan de souche, voilà.
2: En parlant de souche, il y a un grand feu ici.
3: Un grand feu, ouais, tous les jours, ouais, mais bien sûr, je vais chercher mes souches, mes collègues viticulteurs et vignerons. Mais voilà, ça grille tous les jours. Et surtout avec des super produits locaux, quoi. On travaille le tirabuccio, on travaille le chai, l'agneau catalan. Voilà, on fait aussi des cargolades. Voilà, quoi.
2: Moi, Laurent, j'ai envie d'aller voir quand même où vous préparez ces magnifiques bols de picolade. Il faut rendre à César ce qui est à César. Et c'est vous, la maman, qui avez donné en tout cas la recette à Laurent.
4: C'est ça. Il s'est appliqué. C'est très bien.
3: J'ai toujours peur de me faire engueuler, mais j'ai toujours peur de ma maman.
4: Donc, voyez, bon, avec de l'oignon, avec de la tomate fraîche. Voilà, on fait des petites boules, des champignons.
2: Des petites, elles sont grosses, ces boules, hein?
4: Oui, ça, on fait comme on veut. Mais en fait, chacun son truc.
2: Bon, en tout cas, ça a l'air très très bon.
4: Et après, il faut ajouter, très important, un peu de vin blanc sec de Maury.
3: Je tenais à dire aussi que j'ai une super équipe de filles, que des filles dans mon restaurant. Donc moi, j'ai que des filles à la maison. Ma compagne Sandy, après Orlane et Lilou, qui travaillent avec moi.
5: Audrey, vous faites quoi ici?
6: Accueil des clients, encaissement, tout ce qui se passe au niveau du service.
2: Bon, et alors vous, quel est votre rôle ici?
7: Moi, je suis en cuisine, Jade Laurent.
2: Et votre spécialité?
7: Des joues de porc, Orancio.
2: Comment ça se passe, messieurs, dames?
8: C'est pas mal.
9: Très très bien.
2: Bon appétit messieurs dames. Et là vous m'emmenez où Laurent?
3: Là on va dans mon garage où j'entrepose mes broches parce que je fais aussi des prestations extérieures. 10 ans que je travaille aussi à nonotourisme. Donc j'amène des groupes dans des petits casottes, on fait des balades.
2: Vous délocalisez un petit peu le resto.
3: On se fait connaître aussi un peu comme ça quoi. On fait les petits déjeuners de vignerons quoi, voilà.
2: Alors là on entre dans votre méga grand garage.
3: Non là je vous ai pas menti, regardez le camion, je vais chercher des cèpes de vigne qu'on me donne. Après juste sur le côté, mes broches, une broche verticale très rare, style kebab. Donc là, je mets des épaules d'agneau, je les fais tourner aussi comme ça. Et là, j'ai mon armada de broches pour faire soit mes chouilles, mais je suis spécialisé dans le cochon à la broche.
2: Et la grille à escargot.
3: La fameuse grille à escargot, parce que des fois, je fais des méga cargolades de 2 3000, 4000 escargots.
2: Vous voyez que vous êtes toujours un petit peu catalan.
3: Mais bien sûr, moi je suis né à Tannay, à la Roussillonnaise, à côté du stade Gibraltar, résiste comme je suis. Donc voilà, bien sûr que je suis catalan quand même.
0: Eh bien, alors jusqu'au bout, hein. Virginie Sinclair et les reportages dans ma rue à retrouver tous les épisodes sur ici.fr avec en plus les images. Jouons les amis, c'est le Sekiki à 7h22. Allez hop, on s'approche du téléphone. Vous allez appeler avec la bonne réponse pour gagner 2 invitations. Il y a le match Dragon Lille-Léopards au stade Gilbert Brutus ce soir à 19h. Répondez mesdames, messieurs à ma question. Sekiki sauve le monde parce qu'il est vraiment très très fort avec son équipe.

Man, Dieu qu'il est fort. Il a fait tous les mi-. Ah oui, je le dis, tous les missions impossibles. Allez, je dis plus rien. 04 68 35 5000. À vous de me donner le nom de la personne et à vous le cadeau.

0: C'est ta chanson, bébé, your song, Billy Paul. Vous restez là bien attentifs. On va jouer au C'est qui sauve le monde parce qu'il est très fort avec toute son équipe et parce que c'est aussi le copain de Nicole Kidman. Enfin, ça l'a été. C'est dans un instant après la pub et dans l'info, on viendra sur ce mois d'avril 2026 hors norme côté météo en Catalogne.
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0: Et le jeu du C'est qui, les amis, tout de suite. Allez, vous avez entendu un petit extrait que je vous recommande de nouveau. Alors, je vous le recommande vivement. Ah bah oui, bien sûr. Il est très recommandé. Alors ça, c'est le générique d'un film. Alors, vous avez deviné lequel, je vous laisserai écouter. Alors ça c'est le générique, moi ce qui m'intéresse c'est qui est ce bonhomme qui sauve le monde à chaque fois qu'on lui demande, c'est bien ça pouvoir faire ça. Florian est avec nous à Saleil, coucou Florian.
4: Bonjour François.
0: Bonjour Florian, alors c'est qui sauve le monde en permanence?
4: Je dirais Tom Cruise.
0: Oui, je dirais Tom Cruise, comme ça, bah, c'est une excellente réponse Florian. Est-ce que vous êtes un fan de cette série?
4: De la série non, mais j'ai regardé le film.
0: Oh, moi j'aime trop quand même. Oh, ça vous dirait pas d'avoir le genre de même pouvoir quand même, comme ça, faire tout comme ça aussi facilement, non?
4: Ça peut aider.
0: Ouais, peut-être que vous les avez déjà remarqué, c'est peut-être pour ça, Florian. Qu'est-ce que vous faites à Saleil ce dimanche, ce samedi, Florian, ce week-end?
4: Eh bien, je suis dans un week-end, je profite de ton week-end.
0: Vous m'avez l'air tellement jeune, vous êtes dans la case étudiant encore?
4: Non, pas du tout, non. C'est moi qui parais jeune.
0: Bah oui, mais c'est ça, qu'est-ce que vous faites dans la vie, Florian?
4: Je travaille pour la ville de Perpignan.
0: D'accord, bon, ça écoute très bien, Florian. Je vous embrasse bien fort. Vous gagnez les places pour les dragons qui rencontrent Lee Lopards ce soir à 19h. Vous y allez avec qui, du coup? Il y a deux places.
4: Je vais y aller avec un ami, avec Loïc.
0: Allez, Loïc, c'est Loïc, d'accord. Vous êtes plus 13 ou 15? Là, on est dans du 13.
4: J'aime bien les deux. J'aime bien le beau sport. J'aime bien le beau sport.
0: Ah, le beau sport, d'accord. Et c'est quoi le beau sport, Florian?
4: Bah, lui taper les dragons déjà.
0: Ah bah voilà, ouais. Déjà. En toute honnêteté, Florian, les places sont pour vous. Je vous félicite et je vous souhaite une belle journée, un bon week-end de repos à Saleil. À bientôt, Florian.
4: Bon week-end.
0: Au revoir. Il est 7h30, ici Roussillon, l'info locale avec Rosalia MacArthur. C'est un mois d'avril hors norme en Catalogne, en 2026.
5: Oui, des records de chaleur battus jusque dans le Val-Espire après une vague venue d'Afrique du Nord. Dans certaines zones, les températures ont atteint des niveaux jamais vus à cette période de l'année. Dans un instant, le défi hors norme d'un Catalan de 80 ans. Il prépare une traversée de l'Atlantique et du Pacifique en solitaire pour ramener son vieux voilier jusqu'à Canet. C'est juste après les infos de Valentine Letès. 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
6: Jusqu'à 30 000 fêtards venus de toute l'Europe sont attendus près de Bourges pour une fête illégale sur un terrain militaire extrêmement dangereux. Des mines parfois de plus de 100 ans se trouvent encore sous terre selon les autorités. 20 000 teufeurs sont déjà sur place. Des boutiques SFR aux rideaux baissés, les 2 000 salariés de l'opérateur en France sont appelés à la grève alors que les négociations de son rachat sont en cours. Les syndicats s'inquiètent d'un futur démantèlement de SFR sans reprise de ses boutiques et de leurs employés. Des cortèges pacifiques. Les rassemblements du 1er mai se sont déroulés dans le calme pour la très grande majorité, souligne le ministre de l'Intérieur. 15 interpellations dans toute la France pour 158 000 manifestants, indique la police. Deux fois plus, 300 000 selon la CGT. Rationnés en eau potable et en vivres, c'est une situation de crise humanitaire dans le détroit d'Ormuz pour les 20 000 marins coincés sur leur bateau depuis le début de la guerre en Iran. Selon la Fédération des officiers de la marine marchande, il demande des évacuations d'urgence. Donald Trump ressort son arme préférée, les droits de douane. Le président des États-Unis annonce une hausse de 25% des taxes sur toutes les voitures et les camions en provenance de l'Union européenne à partir de la semaine prochaine. Selon lui, l'UE n'a pas respecté l'accord commercial avec son pays. Les Toulonnais en terre irlandaise pour atteindre la finale de la Champions Cup de rugby. Le RC Toulon affronte à 16h le Leinster dans son antre, l'Aviva Stadium de Dublin.
5: Merci beaucoup Valentine Letesse, on vous retrouve tout à l'heure. L'info dans les PO ce matin, c'est aussi une leçon de vie que nous donne un Catalan. À 80 ans, Bernard Baclet de Saint-Jean-de-Lasseille s'apprête à traverser le Pacifique et l'Atlantique. 15 000 en solitaire pour ramener Callisto, son vieux gréement, à Canet en Roussillon. Le bateau est actuellement amarré dans le golfe de l'Alaska aux États-Unis. Cet ancien marin s'envole le retrouver dans 9 jours avec une ambition, Emma Julie, montrer qu'il n'y a pas d'âge pour relever un grand défi.
7: C'est une folie, Bernard l'avoue volontiers.
8: Il n'y a rien de plus fou et de plus intéressant que ce genre de challenge. Un voyage de 300 jours en solitaire sur un vieux gréement, c'est quelque chose d'immense, d'effrayant, mais d'extraordinairement attirant.
7: Car son goût de la navigation est bien ancré.
8: De mousse à capitaine, j'ai fait toutes les fonctions qu'il était possible d'occuper à bord de navire. À l'époque, on commençait à 15 ans, ça a été mon cas.
7: Il y a 20 ans, il s'est offert un voilier dans le Pacifique Nord, une réplique d'un navire de 1931. Depuis, son quotidien est partagé entre la Catalogne et l'État de Washington.
8: 6 mois d'une vie française et 6 mois d'une vie maritime et américaine.
7: Jusqu'à sa rencontre avec l'association des vieux gréements de Canet en Roussillon.
8: Son port d'attache va devenir Canet en Roussillon. J'ai 2 mois pour préparer mon bateau et 1 mois pour me préparer, embarquer les vivres, les gasoils, etc., etc. C'est ça qui me fait peur.
7: Mais pas vraiment les 8 mois de traversée. Bernard compte partir en septembre et passer par le canal de Panama.
8: J'ai une grande attente dans les Caraïbes. Je vais rester 2 à 3 mois à faire naviguer entre les îles San Blas. Là-bas, dans ces petites îles, ils pêchent la langouste, donc une petite langouste grillée de temps en temps, c'est sympa. Hein.
7: Puis en mai 2027, il arrivera enfin en Méditerranée.
8: Avec la fanfare et les majorettes.
7: Une grande fête, il l'espère, sur le quai Florence Sarto, où restera définitivement Callisto.
5: Et on essaiera d'être là à son retour pour l'accueillir. Le témoignage de Bernard Baclet est à retrouver sur ici.fr.
0: Dans le journal de 8h, Rosalia,
5: la question de l'ouverture des commerces au cœur des revendications dans les cortèges du 1er mai. Hier, les syndicats, le gouvernement sont divisés, les salariés eux aussi entre les deux. Et puis Gilbert Brutus en ébullition ce soir, les dragons catalans reçoivent les léopards de Lille avec un match crucial pour rester dans le haut du classement. La météo, le ciel est couvert ce week-end, Michel.
0: Oui, c'est vrai, ça va rester assez couvert dans les PO aujourd'hui, même demain. Ce soir, le vent va faiblir un tout petit peu, mais sera encore présent. Ce samedi, un ciel voilé le matin. Cet après-midi, c'est gris aussi, pas de jaloux. Un vent de sud, entre 60 et 70 km par heure, et les températures au maximum 25 degrés pour serrer. 23 à Perpignan dans la journée, on aura 16 à la montagne, 24 à Prades, 21 du côté de Totavel, 22 à Sainte-Marie-la-Mer ou Banyuls. Et en Catalogne du Sud, ce sera un temps variable avec 22 degrés à Barcelone. Il est 7h35, on vous retrouve à 8h.
5: À tout à l'heure.
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0: Alain Souchon, ici au Sillon. Quel temps ici dans les PO? Bon, on regardera ça ensemble avec vos messages Facebook ici au Sillon. N'hésitez pas à partager vos petites météos. Les bons plans sortis, ce sera avant 8h, promis. Et d'abord, Méditerranée. Méditerranée, notre rendez-vous de la mer avec Pascal Roman, biologiste marin à Banyuls. Bonjour Pascal.
1: Et bonjour Michel.
0: Aujourd'hui dans Méditerranée, on évoque le biomarathon. C'est un projet transfrontalier de sciences participatives en mer. Alors si j'ai bien compris, on va pouvoir observer sous l'eau les oursins, les étoiles de mer, les rascasses et d'autres. Mais d'abord, est-ce que vous pouvez nous expliquer ce qu'on appelle les sciences participatives, Pascal ?
1: Alors les sciences participatives, qu'on appelle aussi les sciences citoyennes, en fait, ce sont des sciences qui sont ouvertes à tous. En fait, il n'y a pas forcément besoin d'être scientifique pour pouvoir participer à la recherche. Et donc, c'est en collectant des données sur le terrain qu'on va pouvoir observer comme ça des oiseaux, photographier des plantes, transférer ça sur des plateformes numériques en général où on va pouvoir partager les observations. Et tout ça, ça va permettre de ramener des informations justement au milieu de la recherche, sur des périodes très très longues, par exemple, dans des zones où les chercheurs ne peuvent pas aller régulièrement. Et ça va permettre comme ça de reconnecter finalement la population à la nature, de former finalement les citoyens aussi à la préservation des milieux. Et du côté scientifique, ça va permettre de récolter beaucoup de données et de faire des observations, encore une fois, que seuls les scientifiques ne pourraient pas faire. Donc ça multiplie en gros les yeux sur le terrain.
0: Eh bien, donc il faut compter, c'est pas forcément simple. Enfin, j'imagine que c'est pas aussi facile que de compter les oiseaux ou les papillons dans le jardin. Comment ça va se passer ce biomarathon, Pascal ?
1: Alors le biomarathon, en fait, c'est une initiative qui est portée à la base par la Catalogne, par l'Espagne, qui maintenant s'est associée aussi au Portugal et puis donc maintenant à la France. L'idée, c'est pas forcément de compter, ça va être de faire des activités sous-marines. Ça peut être de la randonnée palmée, ça peut être de la plongée sous-marine dans le cadre d'événements qui sont organisés. Et puis l'idée, c'est de faire des photos et de renvoyer ces photos sur des plateformes dédiées, enfin, sur une plateforme dédiée en particulier, au niveau de laquelle la photo sera donc publiée. Et puis des scientifiques viendront valider les observations. Et il va y avoir en fait des lots qui seront mis en jeu, qui vont en fait correspondre au plus grand nombre d'observations qui auront été effectuées et qui permettront donc de récompenser les meilleurs observateurs citoyens qui vont comme ça gagner des stages de plongée, des formations, des livres, des séjours aussi qui vont permettre d'améliorer ses connaissances en photographie sous-marine. Voilà, donc c'est assez large et c'est un projet qui est porté par l'équivalent du CNRS en Espagne et qui est financé par l'Europe.
0: C'est très motivant en tout cas. À quoi vont pouvoir servir ces informations qui sont recueillies par le public dans le cadre de ce biomarathon ?
1: Alors elles permettent, dans un contexte où on est en plein changement global, hein, où le climat change et donc évidemment la répartition des espèces change aussi, de finalement alimenter les bases de données scientifiques, entre autres sur la biodiversité marine dans ce cas, et de mieux connaître maintenant la répartition des espèces, encore une fois dans un monde où tout change à cause justement de ce changement climatique. On va pouvoir détecter la présence de nouvelles espèces, par exemple le crabe bleu dont on parle beaucoup. Le biomarathon va permettre de récupérer des données qu'on peut pas avoir en tant que scientifique parce qu'on n'est pas assez nombreux pour mailler tout le territoire. Ça va aussi permettre de répertorier des espèces qui sont vraiment très très rares, des espèces qui sont importantes pour nos écosystèmes et qu'on ne voit plus. Là, le fait d'avoir des milliers d'yeux sous l'eau, ça va permettre aussi d'aller repérer ces nouvelles espèces. En gros, chaque observation va compter et elle va permettre de contribuer à une meilleure connaissance de la mer et donc de mieux la préserver et rentrer ces données du coup, dans les champs de données des gestionnaires comme les réserves marines, les parcs naturels marins et d'améliorer comme ça finalement la préservation des milieux marins et des espèces.
0: C'est scientifique et ludique en même temps, c'est très motivant.
1: Exactement.
0: Merci Pascal Roman, on se retrouve demain dimanche.
1: Merci Michel.
0: Merci à beaucoup, demain. À demain.
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0: C'est Charlotte Gardin. Charlotte Gardin, tant pis pour elle. La météo ici dans les PO, c'est grisouille ce week-end. Oh là là, heureusement qu'on est ensemble, ça va tout compenser. Il fait 15 degrés pour l'instant à Perpignan. C'est Josiane qui nous le dit sur la page Facebook ici Roussillon, dédiée à la météo. Elle nous souhaite un bon samedi, elle est sympa. Hein. Donc, Aumas Vermeil, 15 degrés ce matin. Je regarde un peu plus bas, 15 degrés à Bompas aussi. C'est Henri qui nous partage une jolie vue d'un coin de rivière et il nous dit qu'il y a un ciel mitigé, un petit vent qui souffle et nous souhaite un très bon week-end. Si je jette un œil sur le WhatsApp de la radio, là aussi j'ai des infos météo de vous. Il y a ce matin Marie-Pierre qui nous dit qu'il y a 11 degrés chez elle à Arles-sur-Tech avec un ciel voilé et un petit air aussi. Elle a pris la photo qu'elle poste sur la terrasse où elle profite du calme. Elle a bien raison. Il est 7h47, qu'est-ce qu'on fait? Ah ben on roule malin. Rouler malin, c'est tous les week-ends avec Benjamin Cuc pour tous les bons plans route et voiture. Et aujourd'hui, Benjamin, on va parler d'un terme a priori bien connu des acheteurs de voitures d'occasion. Moi, je découvre la merguez. Eh ben oui, pareil qu'on parle de merguez pour des voitures d'occasion. Une voiture un peu douteuse, bricolée, parfois accidentée. Comment l'éviter, Benjamin ?
1: Oui, une merguez, c'est une voiture qui cache quelque chose. Et souvent un gros problème. Elle peut avoir été accidentée, puis mal réparée, avoir un compteur trafiqué ou un entretien très approximatif. J'en passe et des pires. Premier réflexe, regardez la voiture en détail. Des écarts de peinture, des alignements de carrosserie, disons, approximatifs, ou des traces de démontage de vis. Ce sont souvent des signes d'une réparation après accident. Regardez aussi les pneus. S'ils sont usés de manière irrégulière, cela peut révéler un problème de châssis.
0: Benjamin, au niveau des papiers, est-ce qu'il y a des éléments à vérifier ?
1: C'est essentiel. Il faut toujours demander dans l'ordre la carte grise, le contrôle technique et surtout un historique des entretiens. Je ne le répète jamais assez, plus il est complet, mieux c'est. Par ailleurs, il existe un outil très utile pour détecter la merguez, Histovec. C'est un site officiel de l'État. Il permet de vérifier l'historique administratif du véhicule. On y trouve notamment deux mentions très importantes. VEI, pour véhicule économiquement irréparable. Cela signifie que la voiture a subi un sinistre et que le coût des réparations dépassait sa valeur. Et VGE, pour véhicule gravement endommagé. Là, on parle d'un véhicule considéré comme dangereux, souvent après un accident important et qui ne peut pas circuler tant qu'il n'a pas été expertisé et réparé correctement. Autrement dit, si une voiture est passée par la procédure VUI ou VGE, il faut fuir. Et si le vendeur vous refuse cette Histovec, c'est déjà un très mauvais signal.
0: Et lors de l'essai sur la route, on peut détecter quelque chose ?
1: Oui, l'essai est capital. La voiture doit rouler droit, freiner sans vibrer et ne pas faire de bruit suspect. Un moteur qui claque, une boîte qui accroche, une direction floue. Ce sont des signaux d'alerte et surtout, prenez votre temps. Une occasion qui a déjà quelques années ne s'achète pas en 10 minutes. Bonne route.
0: Merci beaucoup Benjamin. Et on vous retrouve tous les week-ends à cette heure-ci pour vos conseils. Roulez malin. Oh les amis, je ne sais pas si vous êtes bien réveillés, là dans quel état vous êtes, si vous êtes un peu moumou ou alors si vous êtes déjà bien bien. Bon, dans les deux cas, ça ira très bien. Donc, leave me this way pour finir de se réveiller ensemble avec les Communards.

0: The Communards, ici Roussillon, un petit tour au marché, c'est la tradition tous les jours et à 7h55, nous allons au marché de Céret ce matin, qui bat son plein et où nous retrouvons Florence qui nous propose son chocolat, qui n'est pas n'importe lequel. Bonjour Florence.
1: Oui, bonjour Michel.
0: Bon, vous avez mis une petite doudoune légère, très légère ce matin, à peine, un gilet, un petit pull.
1: Dans les beaux vieux murs de Céret, il fait quand même bon.
0: Il fait bon, voilà.
1: Ça va être une belle journée.
0: Florence, votre chocolat est particulier parce qu'il est non torréfié. Alors, comment on travaille un chocolat non torréfié? C'est différent?
1: En fait, c'est différent au niveau des saveurs. Mmh. Mais pour le reste, ça se travaille comme un cacao normal. Donc, moi, je récupère les fèves qui ont été moulues et de là, je les transforme en chocolat avec seulement 3% de sirop d'agave et de vanille.
0: D'accord.
1: Donc j'ai un chocolat qui a 97% de cacao de l'Équateur. C'est un cacao magnifique qui vient de la province d'Esmeralda en Équateur.
0: Très belle coopérative. Comme vous dites. Donc vous passez l'étape de la torréfaction et ça donne un goût qui... C'est difficile à décrire le goût, mais essayez s'il vous plaît.
1: En fait, non, c'est vraiment juste les arômes bruts. Ça vaut la peine de venir le déguster et de le découvrir parce que c'est les arômes bruts de la fève.
0: On peut goûter sur votre stand, ce marché, à Céret, un petit peu?
1: Avec grand, oui, toujours. On offre toujours la dégustation pour découvrir justement cet aspect spécifique des fèves non torréfiées. Et là, c'est le printemps en ce moment. Donc, je travaille beaucoup les fleurs fraîches. Cette semaine, j'ai fait du chocolat à la fleur de sureau. Ouais. Et aussi, là, on l'attendait depuis un an, puisqu'il y a des chocolats à la rose de Damas fraîche.
0: Oh mon
1: donc
0: Dieu.
1: Donc, aux pétales fraîches de rose de Damas.
0: C'est pas n'importe quoi. Dites donc, Florence, on vous retrouve donc au marché de Céret. Et autour de vous, ça s'installe. Il y a les fruits, légumes, le fromage, la totale.
1: Alors, à côté de moi, il y a une merveilleuse fleuriste. Mmh. Effectivement, il y a des très beaux légumes et tous les bois d'olivier devant moi.
0: Voilà. Bon, on y va, on se rencontre par soi-même. Merci beaucoup, chère Florence, et bonne journée à Céret au marché. Au revoir. Dans un petit instant, on retrouve qui? Julio León pour Sommi, notre rendez-vous en catalan.
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0: Allez, vous êtes peut-être déjà bilingue, trilingue, vous serez quadrique et vous serez en tout cas un peu meilleur en catalan toujours. C'est ce qui se passe après la chronique de Julio León qui nous initie au catalan gentiment. Bon dia, Julio.
6: Bon dia tout homme. Chez nous, à la Catalunya del Nord, tout le monde connaît les notes d'Allastaca. On la chante dans les stades, dans les fêtes de village et même dans les manifs. Mais sait-on vraiment d'où elle vient, cette chanson que l'on chante souvent à plein poumon? Elle est née en 1968, sous la plume d'un jeune prodige de l'Empordà, Lluís Llach. À l'époque, c'est la dictature de Franco. Et on ne peut pas dire ce qu'on veut, lliurement, librement. Alors Llach utilise une métaphore géniale, l'Astaca, le pieu. Il imagine un vieux grand-père, la bicisette, qui explique à un jeune que nous sommes tous attachés à un vieux pieu pourri. Si on ne fait rien, on reste prisonnier, mais si tots astilem, si nous tirons tous, chacun de notre côté, le pieu finira par tomber. Sagu catomba, nous dit la chanson. C'est devenu un hymne de la resistencia, la résistance, dans les années 70. Mais aussi l'hymne de l'USAP. Lluís Llach, ce n'est pas que ce cri de combat, c'est aussi l'homme qui nous a offert Catingan Sort, une chanson d'amour sublime, ou le magnifique Viaggia a Ithaca. Même s'il a arrêté la scène, la Sebabeu, sa voix, reste un pont entre Perpignan et Barcelone. Chanter Llach, c'est se souvenir qu'à tots junts, tous ensemble, on est plus fort. Alors la prochaine fois que vous entendrez ce refrain, pensez à la bicisette, tirez sur la corde et chantez à mal corps avec le cœur. Binga, Somi.
0: Merci Julio León et on se retrouve évidemment demain à la même heure. Dans un instant, c'est toute l'actu. Pour l'instant, comme promis, quelques idées de sortie pour ce week-end. Vous allez à Serré, on y était il y a un instant pour le marché. Ben, aujourd'hui, c'est la 4e édition du 6 heures de Truc. C'est un jeu traditionnel, le Truc. Ça s'écrit comme truc, exactement. C'est organisé par l'asso Penna Punto et c'est de 14h à 20h sur la place Picasso. La bonne nouvelle, c'est gratuit, donc allez-y. À Espira de Conflans, à 14h aujourd'hui, c'est la Fest à Canigou avec un atelier terre créé sans voir. À 17h, un marché artisanal avec des jeux et un concert le soir à 20h avec le groupe qui s'appelle Chaman, alors comme un chat qui fait miaou, et le vaudou comme un veau qui fait meu, le petit de la vache. C'est à 22h, il y aura un DJ également pour clore la soirée. Rendez-vous au camping Le Canigou pour participer.
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0: Il est 8h.
7: Buit horas.
0: Hier, on était le 1er mai, mais certains salariés des PO ont tout de même travaillé.
8: Dans les boulangeries et les fleuristes notamment, même si la loi qui les autorise à ouvrir n'est pas encore passée. Le Premier ministre s'est lui-même rendu hier dans une boulangerie pour acheter son pain et montrer le soutien du gouvernement aux salariés français qui souhaitent pouvoir travailler le 1er mai. C'est le cas de Flora à Perpignan. Elle s'est portée volontaire hier dans son enseigne de restauration rapide.
9: Je travaille le 1er mai pour le salaire. Bah, je suis alternante ici, donc je suis payée à 41% du SMIC. Donc les journées qui sont payées double, pour moi c'est important. Ça me dérange pas, c'est comme un jour normal. On va dire que si j'avais une paye simple, je serais pas là. C'est un jour où je suis pas censée travailler, donc si je viens, j'ai un plus.
8: Mais payé double ou pas, le travail le 1er mai est loin de faire l'unanimité. Et notamment parmi tous ceux qui ont manifesté dans les rues de Perpignan, ce jour chômé est un acquis social majeur, estime Christine Miroir. Elle est co-secrétaire du syndicat.

0: estime que ce n'est pas le vol du 1er mai qu'il faut mettre à l'ordre du jour du Parlement, mais un grand plan pour l'augmentation des salaires. Fin de citation. Hier en France, la mobilisation a rassemblé 158 000 personnes selon la police, deux fois plus selon la CGT. Plus d'un millier de personnes ont défilé à Perpignan. En tête du cortège, les grévistes des cliniques Medipol et Saint-Pierre, mobilisés depuis plus d'une semaine. Ils étaient très en colère contre leur direction qui les accuse de ne pas avoir répondu présent lorsqu'ils ont été réquisitionnés. On nous fait passer pour les méchants, dénoncent les salariés. Vous les entendrez dans les infos de 8h30. Boulangers, taxis, transporteurs et surtout pêcheurs se mobilisent aujourd'hui à Paris. Ils se disent oubliés des aides au carburant ou jugent les dispositifs du gouvernement largement insuffisants. À l'appel de plusieurs collectifs, dont l'Union française des pêcheurs artisans et des agriculteurs en colère, une manifestation est donc prévue à 11h dans la capitale. Face à la hausse du gasoil, les professionnels veulent faire pression sur le gouvernement.
1: Non à la malbouffe.
0: Plusieurs associations lancent une pétition contre les aliments ultra transformés sur le modèle de celle contre la loi Duplon. Selon de nombreuses études, ces aliments favoriseraient l'obésité, le diabète, les maladies cardiovasculaires et même des troubles de la santé mentale. Ils sont pourtant partout. Plus de 60% des produits emballés en supermarché sont ultra transformés. Face à l'urgence, Yuka, Foodwatch et France Asso Santé exigent une véritable action politique. Agnès Soubiran.
2: Et le combat s'annonce rude. Ces aliments trop gras, trop sucrés, trop salés, bourrés d'additifs, peuvent représenter jusqu'à la moitié de l'alimentation des enfants en France, dénonce Julie Chapon, fondatrice de l'application Yuka, qui analyse la composition des produits.
3: Le gros problème, c'est qu'il s'agit de produits, d'aliments qui sont très rentables pour l'industrie agroalimentaire. Et donc, dès qu'on s'attaque à ces sujets, malheureusement, on fait face à beaucoup de lobbying qui freinent, en fait, les réformes.
2: Pourtant, récemment, le succès de la pétition contre la loi Duplon a permis de relancer le débat sur l'utilisation des néonicotinoïdes.
3: Ce type de pétition, ça permet vraiment de sensibiliser les politiques.
2: Des politiques qui tentent également de porter le sujet. Yannick Noeder, médecin, ancien ministre de la Santé, député Les Républicains, a déposé une proposition de loi il y a un mois.
4: Dans le contexte actuel qu'on connaît, absence de majorité à l'Assemblée nationale, une absence de stabilité, je dirais que tous les chemins mènent à Rome. On a tous intérêt à agir, à dire « Attention, cette alimentation ultra transformée, comme on le fait quelque part pour l'alcool et le tabac, sont néfastes pour la santé. »
2: Une proposition de loi qui, comme la pétition, demande notamment l'encadrement de la publicité qui cible les enfants.
0: Explication signée Agnès Soubiran. Il a 80 ans et s'apprête à traverser deux océans pour ramener son bateau en Catalogne. Bernard Baclet, marin de Saint-Jean-la-Seille, va parcourir 15 000 en solitaire depuis l'Alaska jusqu'à Canet-en-Roussillon. Départ en septembre, arrivée espérée en 2027. Un défi fou qu'il résume simplement. Il n'y a pas d'âge pour se lancer. Son témoignage est à lire sur ici.fr. Jusqu'à 30 000 teufeurs attendus près de Bourges, dans le centre de la France, ce week-end. Une rave party a commencé hier sur un terrain militaire très dangereux, selon le préfet. Il contient potentiellement des mines non explosées qui datent d'il y a 150 ans. Pas d'incident majeur signalé pour le moment.
1: Les dragons catalans reçoivent ce soir les léopards de Lille à Gilbert Brutus.
0: Près d'un millier de supporters anglais sont attendus à Perpignan. Au classement, leur équipe est 9e, juste derrière les Drax, 7e. Cette saison, les rugbymen catalans font un peu les montagnes russes, brillant à domicile, notamment contre Warrington, mais en difficulté à l'extérieur, comme à Leeds la semaine dernière. Les dragons cherchent désormais la stabilité après un mois agité et un changement d'entraîneur, Cyril Bagnère.
5: Oui, désormais, celui qui est aux commandes, c'est Ryan Sheridan. Il a succédé à Joel Tompkins, qui a mis fin, soudainement, à son expérience au Dragon. Ryan Sheridan était entraîneur adjoint au Drax depuis 2 ans. Il a maintenant donc les pleins pouvoirs du sportif et prend sa nouvelle mission avec enthousiasme.
6: J'adore, oui, j'y prends beaucoup de plaisir. Il y a une super équipe, aussi bien au niveau du staff que des joueurs, et autour du club. Du coup, j'apprécie vraiment. Je suis dans le milieu du rugby depuis longtemps, j'ai fréquenté pas mal de clubs, et je sais à quoi ressemble un bon environnement. Je sais ce qu'il faut faire, comment progresser, aller de l'avant et grandir en tant que club. Et vous savez, quand je suis aux commandes, je m'éclate et je fais en sorte que mon entourage apprécie mon travail et la manière dont je veux aider les joueurs à s'améliorer. Je prends vraiment du plaisir, je suis reconnaissant, c'est une super opportunité et j'adore ça.
5: Ryan Sheridan qui espère donc apporter de la stabilité aux dragons catalans, il flirte actuellement avec la 6e place.

0: En attendant de gagner des matchs à l'extérieur, ils doivent surtout continuer sur leur lancée à Brutus et signer aujourd'hui un nouveau beau succès. Des Dragons qui ne vont pas revoir Brutus avant 5 semaines, entre un week-end sans match, 2 déplacements et le match délocalisé à Paris. Le prochain rendez-vous à Brutus sera le 13 juin.
1: 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Au commentaire, ce sera Pierre Vergès et Roger Palis, le manager du 13 de France. En demi-finale de Champions Cup cet après-midi à Dublin, Toulon défie le Leinster. Le RCT retrouve le dernier carré de la compétition pour la première fois depuis 2015 face à des Irlandais habitués à ce stade. 6e demi-finale consécutive. Et puis en foot, coup d'envoi de la 32e journée en Ligue 1 aujourd'hui. L'OM sous pression à 4 points du podium joue à 15h à Nantes. Au programme aussi PSG Lorient, Metz, Monaco et Nice-Lens. En Ligue 2, le Mans peut valider sa remontée en Ligue 1 dès ce soir face à Reims.
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1: La météo, Michel, c'est un temps pour faire du bateau ce week-end.
3: Oui, c'est un temps pour faire du bateau. Ça, comme Bernard Baclay, le marin de Saint-Jean-Lacet, qui va parcourir 15 000 miles.
1: Tout à fait.
3: 15 000 tout court. Un mile, c'est 1,6 km. Voilà, vous faites les calculs. Ouais, il fallait qu'on corrige un petit peu ça quand même.
1: Bah oui, d'un être un long trajet.
3: Voilà, un long trajet. Un temps couvert dans les PO. Aujourd'hui et demain, le vent va faiblir un petit peu, c'est-à-dire autour de 50 km par heure en fin de journée. Mais dans la journée, c'est autour de 70 km par heure. C'est voilé, ça va le rester. Cet après-midi, c'est gris aussi. Les températures, on a 25 cet après-midi à Céré, 23 à Perpignan, nous aurons 16 à Sayagouze, 24 à Prades, 21 degrés vers Totavel, 22 à Sainte-Marie-la-Mer ou Port-Vendres. Et en Catalogne du Sud, un temps variable avec 22 degrés à Figueres. Il est 8h, presque 9, et on se retrouve à 8h30 pour des infos.
1: À tout à l'heure, Rosalia.
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0: Maxime Le Forestier, ici Roussillon, 8h12.
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0: Ça vous dit d'aller au cinéma, regardez le temps qu'il fait, vous irez voir par exemple Le Diable s'habille en Prada 2, ça risque d'être sympa, il y a plein de films qui sortent et qui sont méga castillés, c'est là que je vous envoie, en jouant tout à l'heure, dans 10 minutes, on joue au C'est qui est vraiment très méchante, et vous gagnerez, je l'espère, 4 places pour aller voir le film qui vous fait plaisir, au méga castillé, ici au sud de Perpignan. Restez avec nous, c'est la pub pour l'instant.
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0: Allez, je suis prête à parier. Vous avez un ordi, vous avez un téléphone, vous avez une tablette, vous avez tout ça. Attention les amis, des trackers se cachent dans nos emails. Dans Vie numérique, vie privée ce matin, Valentine Lettès, vous nous mettez en garde contre ce qu'on appelle les pixels de suivi.
4: Des fichiers espions de la taille d'un pixel, d'où leur nom, invisibles à l'œil nu et glissés dans certains de nos emails pour envoyer des informations à l'expéditeur dès leur ouverture. À quelle heure a-t-on ouvert le courrier? Dans quelle ville? Sur quel appareil? Certains peuvent même indiquer à quel endroit, sur quel mot, quel lien nous avons cliqué. C'est finalement l'équivalent des cookies, mais dans le monde du mail, un traceur de notre navigation utilisé dans deux cas de figure. Évaluer la réception et la lecture des messages envoyés. Certaines administrations publiques les utilisent notamment pour savoir s'il est nécessaire de nous contacter par un autre moyen, mais aussi à des fins publicitaires, pour adapter l'heure d'envoi des messages et leur contenu, pour mieux capter notre attention.
0: Comment savoir, Valentine, si un pixel de suivi s'est glissé dans l'un de nos mails?
4: C'est quasiment impossible pour un œil non averti, nous explique la CNIL, la Commission nationale de l'informatique et des libertés. Nous partageons donc parfois des données dans un espace ultra personnel, notre messagerie électronique, sans en avoir conscience. Mais notre consentement est obligatoire lorsque l'objectif de ces traceurs est commercial. C'est souvent une croix à cocher dans un formulaire lors d'une création de compte. On nous demande par exemple notre accord pour optimiser les performances des campagnes ou pour améliorer notre profil sans jamais mentionner les mots pixels de suivi. Le dispositif est encore trop méconnu du grand public. De nombreuses sociétés se passent donc encore très souvent de notre accord pour cacher ces petits espions dans nos emails.
0: Bon, bonne nouvelle les amis. Pour savoir si vous êtes traqué par des balises connectées ou des applications, rendez-vous sur notre page ici.fr, la page vie numérique, vie privée. La nouvelle très belle chanson de Céline Dion qui est signée Goldman, dansons.

0: Goldman signe ce titre pour Céline Dion. Dansons ici dans les PO. Quel temps fait-il? Ben c'est gris, ce sera gris comme ça tout le week-end. Hein. C'est pas grave, même pas mal. À Elne, chez Gilbert, je le vois sur la page Facebook, ici Roussillon, il fait actuellement 16 degrés, avec un temps assez humide, un ciel nuageux. Henri, il relève 15 degrés à Bonpas. Merci Henri. Cathy, 15 degrés également du côté de Perpignan, Porte d'Espagne. Et pour finir, Christiane, à 14 degrés au soleil, avec une journée qui s'annonce belle pour elle. Ma foi, c'est bien de le voir comme ça. Vous continuez sur le Facebook de la radio et sur le WhatsApp aussi. Vous pouvez nous écrire sur le 04 68 35 5000 ou nous laisser un vocal et également si vous souhaitez annoncer par exemple un événement dans votre coin DPO. Voilà, 8h20, paf. Non mais j'étais en train de déglutir, c'est pour ça, pardon. Je pouvais pas tout faire en même temps. Notre rendez-vous ici Roussillon, coucou les touristes, c'est pour garder le lien avec tout le monde, toutes celles et ceux qui adorent les PO, qui partent parfois mais qui reviennent aussi, comme Nathalie qui vient souvent à Collioure, mais maintenant vous êtes à Mont-de-Marsan centre-ville, Nathalie, c'est ça?
1: Oui, bonjour, c'est exactement.
0: Bonjour Nathalie.
1: Bonjour.
0: Alors ben dites donc, alors, à Mont-de-Marsan, quand il fait chaud, ça tape. Hein. Aujourd'hui,
1: oui, ça tape. Alors ah, aujourd'hui, je ne sais pas, mais l'été, il fait très chaud. Oui, oui, oui. On n'a pas trop d'air. Nous.
0: Là, vous êtes à Collioure en ce moment, c'est ça?
1: Non, là, on est à Mont-de-Marsan. On va aller à Bordeaux sur la journée voir notre fils qui est étudiant.
0: Bah, très bien.
1: On est avec lui, mais on vient au mois de juillet.
0: D'accord. Voilà. Il est où à la fac là?
1: Il est à Bordeaux-Montaigne. Il fait une double licence infocommunication à l'anglais. Voilà, et vous, deuxième année.
0: Et les parents sont là pour aider. Et voilà.
1: Et voilà.
0: C'est comme ça que ça se passe.
1: Toujours là.
0: Bah oui, heureusement, dites donc, c'est bien.
1: Oui.
0: Bah, quand on peut, c'est chouette. Ou quand on peut pas, bah, on fait ce qu'on peut. Bref,
1: Nathalie,
0: c'est pas le problème. Nathalie, Mont-de-Marsan, c'est pour le boulot parce que vous êtes d'où en fait? Vous êtes de Collioure? Vous êtes d'où?
1: Ah non, alors non, moi,
0: Landaise,
1: je suis une Montoise pure jus.
0: Ah, une vraie Landaise.
1: Voilà, depuis plusieurs générations, nous sommes Montois.
0: Ouais.
1: Mon mari est un expatrié du Tarn-et-Garonne, mais voilà, ça fait.
0: D'accord. De quelle ville du Tarn-et-Garonne hein?
1: Il est de Castelsarrasin.
0: D'accord, très bien, ça,
1: voilà.
0: Ça sonne bien tout ça. Et de temps en temps, un petit tour à Collioure, c'est ça?
1: Voilà, qu'on a découvert il y a quelques années. Mmh. Et moi, c'est vraiment, voilà, moi je ne suis pas tombée amoureuse, mais presque.
0: Bon, oui.
1: Et voilà, on aime y revenir. Et cette année, nous revenons, on avait loué une petite maison de pêcheurs l'année dernière. Et nous revenons dans la même cette année parce qu'on s'y était bien plu. Et voilà, on avait eu bon contact avec la propriétaire du logement.
0: Compte,
1: si elle vient à Mont-de-Marsan la semaine prochaine, c'est rigolo, chez des amis. Donc on va pas pouvoir se voir. Mais on s'est promis un petit verre ensemble à Collioure cet été. Donc.
0: Comme ça, la confiance est totale, on devient un peu potes.
1: Oui. Mais voilà, c'est une personne très chouette et on a eu un bon contact et voilà, on revient chez elle cette année.
0: Elle est où cette petite maison de pêcheurs sans donner l'adresse? Mais elle est quoi, sur le port de Collioure?
1: Alors, je ne donne pas l'adresse.
0: Non.
1: Niveau de la plage du Faubourg, dans une petite ruelle piétonne.
0: Génial.
1: Voilà.
0: Bien à l'ombre pour l'été, parfait, pour
1: exactement,
0: pas crever de chaud.
1: Il y a deux maisons dans la ruelle, on est très tranquille.
0: Maison dans la ruelle, j'adore.
1: On descend et on est à la plage.
0: Oh là là. Mais arrêtez, vous nous donnez envie, c'est affreux.
1: Ah, mais j'en ai envie, moi aussi.
0: Oh, on n'en peut plus. On veut aller tous à l'eau, on veut le bikini. On n'en peut plus. Merci.
1: Oui, parce que chez nous, c'est l'océan plutôt de notre côté.
0: C'est pas mal aussi.
1: Mais, c'est pas mal.
0: Ah ouais, mais c'est les grosses vagues.
1: Il y a moins de vagues.
0: C'est sympa pour les vagues, c'est ça.
1: Mais bon, c'est vrai qu'on est, dans une belle région, nous aussi. On en profite toute l'année. Nous, on peut y aller. Tous les week-ends, si on veut faire un petit tour.
0: Exactement.
1: Donc, voilà.
0: On vous embrasse bien fort depuis Perpignan, où il fait gris aujourd'hui, ma petite Nathalie.
1: Bon, non, on a un peu de soleil, mais ça va pas durer.
0: Ouais. Bon week-end. Merci, Nathalie.
1: Au revoir.
0: Au revoir. Ah, c'est le Sekiki. Chouette. Alors, on va jouer ensemble. Écoutez bien l'indice qui va suivre. Si vous donnez la bonne réponse en nous appelant 04 68 35 5000, vous irez voir les films qui vous font plaisir. J'ai 4 places pour vous pour aller voir le film de votre choix, Omega Castillé ou Castillé Centre-Ville. Écoutez bien. C'est qui est vraiment très très méchante.
2: Elle est gentille, ma fille. Hein?
3: Oui. Mais qu'est-ce qu'elle y aide?
0: Voilà, c'est tout. Vous avez bien entendu, j'espère. Hein?
2: Elle est gentille, ma fille. Et qu'est-ce qu'elle est laide.
0: Bon, c'est dans un film, vous l'avez. En fait, vous me donnez le titre du film et ça me donnera le titre, le nom du personnage. Hein, ça coïncide, alors c'est parfait. 04 68 35 5000.

0: franchement, cette chanson, elle n'est pas faite pour vous, hein, comme ça, le matin, tranquillement, tout élégante et tout, Just Around the Corner, c'est Cock Robin. Ici Roussillon, les amis, nous jouons au C'est Kiki. C'est tout de suite ou c'est après la pub? C'est après la pub.
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0: Le C'est Kiki, les amis, on joue maintenant avec un extrait très court. Alors, il faut bien tendre l'oreille. Écoutez, voici l'extrait.
6: Elle est gentille, ma fille. Hein?
7: Oui. Mais qu'est-ce qu'elle y aide?
0: Ah, mais personne dit ça, hein, sauf elle. Sauf qui? C'est qui est si méchante? Je pose la question à Cathy, à Montferré. Bonjour Cathy.
8: Bonjour.
0: Alors, c'est qui est méchante comme ça?
8: Bah, c'est Tati Daniel.
0: Oh, elle est vilaine.
8: Elle est très vilaine, oui.
0: Ah, en fait, c'est pas qu'elle est vilaine, c'est qu'elle dit tout ce qu'elle pense. Et comme tout ce qu'elle pense est vilain, finalement, ça revient au même.
8: Elle est surtout aigrie, je pense.
0: Ouais, voilà, la pauvre. On verra comment on sera, nous, à son âge. Hein. Bon, bref, Cathy. Alors, il se trouve que là, vous allez voir votre Tati, c'est ça?
8: C'est ça.
0: À côté de Corsavi, Prince de Moyo.
8: C'est ça.
0: À Saint-André.
8: À Saint-André, oui.
0: Ah, voilà, voilà. Comment elle s'appelle? Elle s'appelle pas Daniel, j'espère.
8: Non.
0: Ouf, on l'a échappé belle.
8: Antoinette.
0: Ah, Tati Antoinette. Oui. Vous gagnez les 4 places pour aller au cinéma. Ça vous fait plaisir?
8: Ah, c'est super.
0: Impeccable.
8: Très contente.
0: Le diable s'habille en Prada 2, par exemple.
8: Ouais, ou
0: Michael Jackson. Voilà. C'est vendu. Merci Cathy, bonne journée, à bientôt.
8: Bonne journée à vous aussi.
0: Au revoir, merci. 8h30, l'info locale, plus d'un millier de manifestants hier à Perpignan, Rosalie.
9: Pour le 1er mai, la journée des travailleurs, au cœur des revendications, le maintien du 1er mai comme un jour férié, chômé et payé, mais également les hausses de salaire, portées notamment par les grévistes des cliniques du Roussillon. En grève depuis plus d'une semaine, ils étaient une cinquantaine dans le cortège hier pour dénoncer les pressions de leur direction. On en parle juste après les infos de Valentine Letesse.
10: L'impuissance des autorités face à une free party géante dans le Cher, à Cornus. 20 000 fêtards sont réunis depuis hier sur un terrain militaire où se trouvent des mines qui n'ont pas encore explosé. Et des milliers d'autres teufeurs venus d'Allemagne, d'Espagne, de Suisse ou encore d'Italie sont encore attendus. La grève ce samedi chez SFR, en pleine négociation de rachat de l'opérateur par ses concurrents, les 2 000 salariés du groupe s'inquiètent de leur avenir, d'un démantèlement pur et simple de l'entreprise et de la fermeture des 300 boutiques SFR en France. 300 000 manifestants recensés hier par la CGT, moitié moins selon la police, pour défendre le 1er mai, dernier jour férié et chômé du calendrier, mais aussi réclamer des hausses de salaire sur fond de guerre au Moyen-Orient. Le bras de fer sur les droits de douane reprend entre les États-Unis et l'Union européenne. Donald Trump annonce 25% de taxes dès la semaine prochaine sur toutes les voitures et camions en provenance de l'Union européenne, sans expliquer la raison précise de cette décision. L'espoir est une première en Europe. Un nouveau traitement contre le cancer du pancréas est testé à Grenoble. Un premier patient a déjà reçu cette radiothérapie pour lutter contre l'un des cancers les plus agressifs et une quarantaine d'autres la recevront bientôt. Jamais battus par le Leinster, les rugbymen de Toulon ont encore l'obligation de gagner cet après-midi pour jouer la finale de Champions Cup. Ils jouent leur place à Dublin face aux Irlandais à partir de 16h.
9: Merci Valentine Letesse. L'info locale, c'est la colère des salariés de Medipol à Cabestany et de Saint-Pierre à Perpignan. Les salariés des deux cliniques en grève étaient dans le cortège du 1er mai hier à Perpignan pour obtenir un 13e mois. Ils ont aussi dénoncé les pressions de leur direction. Cette dernière leur reproche de ne pas respecter les réquisitions imposées par la préfecture pour assurer la continuité des soins comme les chimiothérapies. Elle annonce avoir saisi les autorités compétente pour y remédier. Mais selon Aurélie, aide-soignante à Saint-Pierre et déléguée syndicale, les soignants ne font pas exprès de manquer à leurs obligations.
11: Pour nous, c'est très compliqué de nous culpabiliser et nous faire passer pour les méchants. Le but, c'est pas de faire souffrir nos patients et on est très à cœur de faire au mieux pour nos patients, mais il faut quand même qu'on fasse valoir nos droits quand même malgré tout. Hein. Il aurait pu y avoir quelques chimios de fait. Il y avait quand même un minimum de collègues qui étaient présents sur les lieux et qui auraient pu faire des chimios ces derniers jours. Malgré tout, les réquisitions, c'est un peu compliqué parce que quelquefois, les collègues sont pas présents et on leur dit « t'as été réquisitionné ». T'es pas venu à ta réquisition alors qu'ils n'étaient pas chez eux, ils n'ont pas eu la réquisition en main propre. Et il faut respecter aussi un petit peu leur droit de grève qui est quand même dans la Constitution.
9: Et hier, les soignants de la clinique Saint-Pierre ont décidé de reconduire leur grève jusqu'à lundi, date à laquelle ils seront reçus par leur direction. À Médipol, à Cabestany, aussi grève aussi reconduite, pas jusqu'à l'Assemblée Générale de lundi 10h. Pour le moment, il n'y a pas de rencontre prévue avec la direction.
0: Et dans le journal de 9h, Rosalia,
9: on vous parle du défi hors norme que s'est lancé un Catalan de 80 ans, traverser l'Atlantique et le Pacifique en solitaire pour ramener son vieux voilier de l'Alaska jusqu'à Canet en Roussillon. L'actu local, c'est aussi le rugby à 13. Les Dragons veulent croire à la victoire ce soir à Gilbert Brutus. Ils reçoivent Lee et comptent bien sur leurs supporters pour leur donner de la force. La météo, Michel.
0: Oui, c'est pas beau. C'est plutôt vilain. C'est gris, en tout cas, sur les PO. On est samedi et demain, ce sera pareil. Assez gris aussi, avec un vent autour de 60 km par heure. J'ai mangé des sardines à l'huile. Il paraît que ça sent très, très mauvais dans le studio. On fait tout ce qu'on peut pour faire partir ça. Non, ne riez pas, c'est catastrophique. 23 degrés à Perpignan aujourd'hui. 25 à Céret. Elles étaient bonnes en les mangeant, hein, mais c'est en les sentant que ça va pas. 16 à la montagne, 24 à Prates, 21 à Totavel, 22 à Toreil, à Collioure et 22 à Figueres avec un temps variable en Catalogne du Sud. Il est 8h34, il fera bon dans les studios à 9h pour l'info. Rosalia, promis.
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0: C'est Zazie, ici Roussillon, il est 8h39.
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0: Un petit coucou à vous si vous travaillez aujourd'hui, si vous faites le pont, bah profitez-en bien en écoutant ici Roussillon. Des bons plans pour ce week-end avant 9h, c'est promis. Un bon plan santé pour rester en forme aussi. Mais avant ça et maintenant, c'est l'invité du dernier café, Patricia Bragliano, pour la rifle des Restos du Cœur, demain à Argelès. Patricia, c'est toujours aussi important avant l'été de faire des collectes.
3: Ben on fait quelques manifestations de nos propres chefs, deux ou trois dans l'année, pour récolter des fonds, parce que c'est de plus en plus difficile, on a de plus en plus d'inscrits et de moins en moins de dons. Donc il faut faire un petit peu des actions comme ça, un peu à côté, pour récolter un petit peu et les transformer en denrées.
0: Est-ce que les dons des particuliers comptent autant ou moins ou plus que les dons des magasins?
3: Ah ben non, les particuliers aussi, hein, parce qu'on a des dons réguliers de personnes qui donnent de façon financière au Resto du Cœur, et il y a les collectes.
0: Donc ce 3 mai, une grande rifle avec des choses à gagner sympathiques, j'imagine, pour attirer le maximum de monde. Qu'est-ce qu'il y aura à gagner, par exemple?
3: Oui, bah écoutez, aujourd'hui, les rifles, les gens sont surtout intéressés par les bons d'achat. Donc il y aura des bons d'achat, et puis après, bon, bah, y a des cadeaux, des jambons, il y a du vin, il y a des gros lots, et puis pas mal de bons d'achat. Ça se passe à Argelès. Il faut arriver à 13h. Pour avoir des places assises et être bien placées. Et la rifle va démarrer à 15h. C'est la salle Carrère, je crois.
0: La grande salle, ouais, oui, c'est ça, qui peut accueillir énormément de monde. Hein.
3: Oui. Chaque année, on fait cette rifle, elle est grande et on la remplit bien. Ouais.
0: Bon, cette rifle, c'est l'occasion de sensibiliser toujours et encore donc, aux besoins des Français qui sont dans le besoin. Alors, besoin de nourriture, mais pas que. Maintenant, les Restos du Cœur s'occupent d'autre chose que de la nourriture. Hein.
3: On fait pas mal de choses, on a l'aide au logement, l'aide à la personne pour les crédits, on donne des cours de français pour les enfants, on fait faire les devoirs aussi, des cours de langue pour les étrangers. Donc on a pas mal d'activités à côté.
0: C'est combien de bénévoles dans les PO, les Restos du Cœur, pour faire tout ce que vous venez de dire?
3: On est pratiquement 600.
0: Quand il y a des collectes, Patricia, parfois on se sent un petit peu embarrassé parce qu'on ne sait pas trop quoi acheter pour aider. On n'a pas toujours des gros moyens. On se dit, bon, allez, je vais pas acheter une ou deux conserves. Je me sens mal de faire que ça. Est-ce que c'est, il faut pas se sentir coupable?
3: Ah non, faut pas se sentir coupable. Même un paquet de pâtes, ça, c'est toujours le bienvenu, parce que celui-ci plus un autre, ça fait le lot de pâtes. Donc non, c'est vraiment, il n'y a pas de souci. Après, on a des listes si les personnes ne savent pas quoi prendre et qu'elles veulent faire plaisir. Par exemple, on a développé la petite enfance, donc tout ce qui est couches, produits d'hygiène, le lait, les petits pots, tout ça, c'est bienvenu. Sinon, oui, non, peu importe le don, il est bienvenu. On ne refuse rien et on accepte tout.
0: Il n'y a pas de jugement au moment où on met le produit dans le caddie.
3: Non, pas du tout. C'est pas la mentalité des Restos du Cœur.
0: Il y a des familles dans les Pyrénées-Orientales qui comptent vraiment sur ça et quasiment que sur ça pour survivre, pour vivre.
3: Alors, ils comptent sur les Restos du Cœur, mais pas que sur nous, parce que c'est pas toute la semaine. Par exemple, avec les Restos du Cœur, quand vous venez une ou deux fois par semaine, ça ne vous fait pas manger pour la semaine. Donc, je pense qu'ils vont aussi à la banque alimentaire, ils vont à la Croix-Rouge, ils vont un petit peu de partout. Oui, c'est important. Il y a beaucoup de gens. On est dans une région qui est très, très précaire.
0: Les gens qui sont dans des situations provisoirement difficiles et qui s'en sortent.
3: Voilà, on a ces cas-là. Donc, ça, c'est très bien. On est ravis quand ça arrive. Et puis, on a d'autres qui sont là depuis longtemps.
0: On a bien pris rendez-vous, Patricia. Merci beaucoup pour l'info et rendez-vous pour cette rifle le 3 mai, c'est-à-dire demain dimanche, à Argelès, à l'espace Carrère, dès 13h, pour avoir les bonnes places.
3: Voilà. Merci. On vous attend nombreux.
0: Merci, Patricia.
3: Merci, bonne journée.
0: Bonne journée.
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0: Paradis, ça n'attend pas. C'est maintenant avec Ici Roussillon. C'était Paul Naref à l'instant. Vos messages sont nombreux sur le Facebook de la radio Ici Roussillon et nous disent globalement un peu la même chose pour la météo. Il fait un peu gris, il y a des nuages. Par exemple, à Cabestany, Daniel relève 16 degrés, 12 à Argelès chez Maggie, 15 degrés à Saint-Nazaire chez Michel, Monsieur Michel, 13 à Tuire chez Martine avec des nuages. Et Angèle nous écrit sur le WhatsApp le 04 68 35 5000. Il fait 18 degrés à Villeneuve-de-la-Raux. Elle nous souhaite une belle journée. Angèle, je vous embrasse au nom de toute l'équipe Ici Roussillon. Être en forme avec Nordine à table, c'est tous les week-ends. Facile de rester en bonne santé, en tout cas, avec les moyens du bord. Et Nordine, surtout, tous les week-ends. Il va essayer de nous y faire voir plus clair à propos du mal de dos. On a beaucoup et souvent mal au dos. Faut-il, dans ce cas-là, alors on a le choix, rester immobile ou alors continuer à bouger, Nordine?
1: Ah, c'est une vraie question. Et souvent, on pense bien faire en ne bougeant plus du tout. Sauf que, dans la majorité des cas, le repos total n'est pas la meilleure des solutions. Alors pourquoi ? Tout simplement parce que le dos, au final, il aime le mouvement. Quand on reste immobile trop longtemps, les muscles se raidissent, les articulations se verrouillent et la douleur peut s'installer encore plus. Alors attention, ça ne veut pas dire faire n'importe quoi. L'idée, c'est de bouger, mais intelligemment. On débute à quatre pattes, on appuie sur les mains et les genoux. Ça y est, vous y êtes ? À partir de là, vous enroulez le dos en rentrant la tête comme si vous vouliez toucher le ciel avec votre dos. Vous maintenez quelques secondes et ensuite, vous inversez le mouvement. Vous creusez le bas du dos en amenant les fesses en arrière. Et bien sûr, vous ressortez la tête. Et vous effectuez ce mouvement sur deux séries de 10 à 15 répétitions. Grâce à cet exercice, vous allez mobiliser en douceur la colonne vertébrale, le rachis donc. Et justement, pour les personnes qui auraient des gènes au niveau du dos, et bien tout doucement, ça peut les atténuer.
0: D'accord Nordine, donc on continue à bouger mais sans forcer.
1: Exactement, on évite les mouvements brusques, les charges lourdes, mais on entretient le mouvement. Et pour ça, on va effectuer un deuxième exercice. Après avoir effectué de la mobilité articulaire, on va renforcer la sangle abdominale qui permet de maintenir le dos. On va effectuer un mouvement de gainage de face. Par contre, vous allez prendre appui sur les coudes, mais sur les genoux. Ne levez pas les genoux. Ça y est, vous y êtes. Et à partir de là, en gardant le corps bien aligné, on maintient la posture 20 voire 30 secondes. Et vous pouvez effectuer 4 séries. Attention, hein, le corps doit être bien aligné. Et à partir de là, vous allez pouvoir renforcer notamment le grand droit. Au final, on privilégie des mouvements doux et réguliers. On se renforce et surtout, on écoute son corps. Parce que la douleur, ce n'est pas un signal pour s'arrêter complètement, c'est juste un signal pour adapter. Allez, à vous de jouer.
0: Bien vu Nordine. Donc si on vous a bien compris, on fait le chat et on fait la planche. Voilà, tout simplement. On vous retrouve demain dimanche Nordine pour d'autres bons conseils. On peut le faire en musique, à sa petite gym, c'est plus facile encore. C'est Ordinary maintenant avec Alex Warren.
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0: Alex Warren, Ordinary, vous allez sortir de ce week-end dans les PO, même si le soleil n'est pas au rendez-vous, il n'y a pas de pluie, c'est déjà ça, il fait plutôt bon. Donc tout le monde au salon du Belvédère de Cerbère de 11h à 18h aujourd'hui à l'hôtel du Rayon Vert. Les vignerons sont sur place pour vous faire découvrir toutes leurs belles cuvées et le tout avec modération, vous le savez. À Perpignan, il y a un concert à la bougie dans une boutique éphémère d'Auchan, Porte d'Espagne. C'est de 14h à 15h. C'est à 14h et 15h15. Voilà, il y a deux séances, 14h15 et 15h15. Je m'y retrouve. Il y a les rencontres culturelles de Kaya aussi, avec de Riquet Kaya. Le répertoire est classique et c'est au prieuré Notre-Dame de Riquet que ça se passe aujourd'hui à 17h. Les 17e Floralie du Hueg à Toreil, vous connaissez ce merveilleux rendez-vous. C'est tout ce week-end, hein, samedi et dimanche. Évidemment, beaucoup de fleurs, mais aussi des animations, la restauration. Le cadre est magnifique. Rien que pour ça, c'est une belle sortie. Le cochon est piqué à Saint-Cyprien. C'est la fête du cochon sur le port de Saint-Cypre. Ça commence à 10h tout à l'heure. Jusqu'à 22h. Et je vous signale aussi le marché de producteurs avec dégustation, ferme pédagogique, découpe de jambon, animation et bras zéro. Donc à Saint-Cyprien, à l'occasion de cette fête du cochon sur le port. Pour le moment, c'est l'humour en tube pour rire de tout avec Fred Ballard. On est le 2 mai, donc vous êtes peut-être en long week-end de ce 1er mai. Fred Ballard a trouvé de quoi nous occuper dans l'humour en tube.
1: Il n'y a pas longtemps, j'étais à la piscine pour faire un peu de natation aquatique.
2: Alors, excellente idée de Gad, hein. La natation aquatique est une activité idéale qu'on soit seul, en couple ou en famille. Et elle est plus marrante que la natation sur herbe, hein, qui peut laisser des traces vertes indélébiles sur le maillot.
1: Le maillot parachute. Celui qui gonfle dans l'eau quand tu nages. Avec les lunettes. Tu sais ces lunettes de natation qui te font mal, qui te rentrent dans les yeux, que quand tu les enlèves, t'as l'impression que tu vas enlever tes yeux et tout. Quand je les enlève ces lunettes, pendant 5 semaines, on me dit « Ouah, t'as été à la piscine ».
2: C'est le but, hein, des lunettes de natation. C'est fait pour qu'on ait cette belle petite tête de lémurien qui fait marrer les collègues le lundi matin. Mais sinon, il y a une autre activité pas aquatique, mais très marrante. C'est celle que pratique Paco Pérez.
3: Quand je m'ennuie, je vais voir des couples au hasard dans la rue et je fais semblant de reconnaître des ex. Puis je lui dis, il faut vraiment que tu m'appelles. Tu manques à ton fils.
2: Voilà, alors ça c'est une activité qui ne laisse pas de traces de lunettes, mais qui peut laisser des traces sur les couples avec lesquels on s'amuse, hein. On n'est pas à l'abri d'un bourre-pif si le monsieur n'est pas joueur. Autant dire que s'annonce un week-end à mourir de rire.
0: Merci Fred. Connaissez-vous Bernard de Saint-Nazaire, dans les Pyrénées-Orientales? Il a 80 ans et il va faire, tenez-vous bien, la traversée de deux océans en bateau. On en parle à 9h dans le journal avec Rosalia MacArthur. Restez avec nous.
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0: On ne peut pas passer un week-end sans son horoscope du jour, c'est impossible. C'est pourquoi Catherine Viguier est missionnée pour notre horoscope quotidien. On est samedi le 2 mai et aujourd'hui, Catherine, on a juste envie de dire que c'est la suite d'hier.
9: Oui, avec autant d'intensité.
10: Bélier, vous trouvez votre épanouissement en faisant plaisir ceci avec enthousiasme.
11: Taureau, vous envisagez ce jour avec un ou une autre, mais pas seul, et ce sera un bon moment.
12: Gémeaux, vous, la conjoncture astrale vous invite à vous confier, à dire ce que vous avez sur le cœur.
13: Cancer, vous saurez faire un pas de côté, échapper aux éventuelles difficultés et vivre plus léger.
14: Lion, ce jour de mai vous expose à une situation complexe au sujet du foyer, mais ça le fait.
15: Vierge, n'hésitez pas à entamer le dialogue avec voisins, frères et sœurs, à vous cultiver aussi et à voyager.
16: Balance, prenez le temps de vivre et s'il faut, offrez-vous un petit présent pour vous sentir bien.
17: Scorpion, eh bien la pleine lune influe sur vos émotions, vous êtes hyper réceptif à tout et à tous.
18: Cher Sagittaire, gardez secret ce qui vous est le plus intime, c'est très important.
19: Capricorne, de très belles occasions de faire entendre qui vous êtes et vous tenez bon.
20: Verseau, où que vous soyez, vous devez réagir au sujet de votre travail, aussi au sujet de votre rôle en société. Et vous, poissons, soyez à l'écoute de votre petite voix intérieure, de votre intuition. Et pour nous tous, laissons libre notre esprit et voyons ce qu'il nous insuffle.
0: Exactement, Catherine, vous avez raison. On vous suit au mot près. Demain, vous revenez pour l'horoscope de dimanche. Dans un instant, toute l'info et également notre fameuse émission Jardin avec l'incroyable Jérôme Nollet qui nous rejoindra entre 9h et 10h. Sa mission, c'est répondre à vos questions et vous aider à jardiner mieux si vous avez un petit souci en ce moment avec vos plantations. 04 68 35 5000. N'hésitez pas à nous appeler dès maintenant et à nous faire part de toutes vos questions jardin. Il n'y a pas de chichi, il n'y a pas de complexe à avoir, il n'y a pas de petit jardin. Même un pot de fleurs, c'est déjà le début de la vie. Allez, il est 9h.
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0: Et nous sommes le samedi 2 mai, 9h les infos.
21: No waters.
0: L'info dans les PO, c'est la manifestation du 1er mai qui a rassemblé plus d'un millier de personnes à Perpignan.
22: Oui, on revient sur cette info dans un instant, mais avant, on vous parle de ce défi fou que s'est lancé un Catalan, Bernard Baclet, 80 ans, s'apprête à traverser le Pacifique et l'Atlantique en solitaire. Il va parcourir 15 000 milles nautiques en solitaire pour ramener son vieux gréement, actuellement amarré dans le golfe de l'Alaska, jusqu'à Canet-en-Roussillon. Cet ancien marin s'envole dans 9 jours pour aller le chercher, Emma Julie.
23: C'est une folie, Bernard l'avoue volontiers.
24: Il n'y a rien de plus fou et de plus intéressant que ce genre de challenge. Un voyage de 300 jours en solitaire sur un vieux gréement, c'est quelque chose d'immense, d'effrayant, mais d'extraordinairement attirant.
23: Car son goût de la navigation est bien ancré.
24: De mousse à capitaine, j'ai fait toutes les fonctions qu'il était possible d'occuper à bord de navire. À l'époque, on commençait à 15 ans, ça a été mon cas.
23: Il y a 20 ans, il s'est offert un voilier dans le Pacifique Nord, une réplique d'un navire de 1931. Depuis, son quotidien est partagé entre la Catalogne et l'État de Washington.
24: 6 mois d'une vie française et 6 mois d'une vie maritime et américaine.
23: Jusqu'à sa rencontre avec l'association des vieux gréements de Canet-en Roussillon.
24: Son port d'attache va devenir Canet en Roussillon. J'ai 2 mois pour préparer mon bateau et 1 mois pour me préparer, embarquer les vivres, les gasoils, etc.

0: Calisto.
1: Et on sera au rendez-vous pour le retour de Bernard Baclay dans un an. Son témoignage est à retrouver sur ici.fr.
0: La une de l'actualité locale, c'est aussi la manifestation du 1er mai.
1: Un millier de personnes y ont participé hier à Perpignan, dont des soignants des cliniques Saint-Pierre et Medipôle venus en blouse blanche. Ça fait plus d'une semaine qu'ils sont en grève pour de meilleurs salaires. Pendant cette période, ils ont pu être réquisitionnés. Mais la direction reproche à certains de ne pas avoir répondu à l'appel et dit avoir saisi les autorités compétentes. Pour Sophie, aide-soignante en oncologie à Saint-Pierre, ça s'apparente à du chantage.
2: Ils essayent de nous culpabiliser, le débat, excusez-moi, mais il n'est pas là. On a fait une pétition il y a 3 mois de ça pour justement dénoncer que ça n'allait pas. Et rien n'a été fait. Cette pétition, elle a été signée par 400 salariés. Ben là, de là, il y a une grève. Une grève, ça fait toujours des dommages collatéraux, malheureusement. Hein. On a la boule au ventre tous les jours. Quand on attend le SAMU, on se dit, punaise, c'est compliqué pour les patients, c'est sûr. Mais à un moment donné, nous, c'est toute l'année qu'on sonne la sonnette d'alarme, qu'on dénonce des choses qui se passent. C'est très compliqué aussi. Si pour nous, il ne faut pas croire qu'on le fait par pur plaisir, mais vraiment pas. Nous, ce qu'on attend, c'est de trouver une solution, de trouver une entente, de discuter avec la direction et de retourner à travailler, voilà, sereinement, franchement. Justement, il y a des gens qui sont en train de souffrir, donc qu'ils entament le dialogue, quoi.
1: Les salariés ont rendez-vous avec leur direction lundi, les salariés de Saint-Pierre. La grève se poursuit jusqu'à lundi au moins dans les 2 cliniques. Le rideau pourrait rester baissé dans plusieurs boutiques SFR aujourd'hui, dont les boutiques de Perpignan. En cause, les discussions autour d'un possible rachat de l'opérateur par Bouygues, Free ou Orange. Les syndicats s'inquiètent pour les 2000 salariés en boutique. Ils n'ont pour le moment aucune garantie claire sur leur avenir.
0: Avril 2026 restera dans les annales de météo en Catalogne.
1: Jamais un mois d'avril n'avait été aussi chaud depuis plus d'un siècle, selon le service météorologique régional. Une vague de chaleur venue d'Afrique du Nord a fait grimper les températures, surtout à l'intérieur des terres. Dans le Val-Espire, côté français, plusieurs records ont aussi été battus. Le choc et la stupeur en Ardèche après un terrible accident de la route. 5 jeunes de 17 à 19 ans ont fait une sortie de route près d'Annonay. Leur véhicule s'est écrasé 25 mètres en contrebas dans un ravin avant de prendre le feu. Ils sont tous morts dans l'accident. Le samedi dernier déjà, 4 jeunes garçons de 16 à 18 ans sont morts sur une route départementale de la Marne. Leur voiture s'était encastrée dans un arbre. Pas d'incident majeur signalé pour le moment concernant la rave party qui se déroule depuis hier près de Bourges dans le centre de la France. Elle se tient sur un terrain militaire très dangereux selon la préfecture. Il contient potentiellement des mines non explosées qui datent d'il y a 150 ans. Plus de 30 000 teufeurs sont attendus au plus fort de la fête ce week-end.
0: Les Dragons catalans face aux Léopards de Lille ce soir à Perpignan.
1: L'ambiance s'annonce déjà chaude à Gilbert Brutus. Plus d'un millier de supporters anglais attendus en tribune. Les Drags, 7e de Super League, veulent enchaîner à domicile après leur revers à Leeds. Car devant leur public, ça fonctionne à chaque fois pour les rugbymen catalans. Objectif donc ce soir, dompter les Léopards juste derrière eux au classement. L'ailier Léo Daré-Latour.
3: Ben déjà, on est à domicile, on a le public qui nous pousse. Ça, c'est très très important parce que franchement, le public, il faut un boulot énorme. Après, on est à la maison, donc on n'a pas déjà tout ce trajet à faire, toute cette fatigue sur les épaules. Puis voilà quoi, à domicile, comme toute équipe, tu te dois d'afficher un visage irréprochable. Gagner à tout prix, oui. Montrer notre visage, en effet. On est allé gagner là-bas, faut pas l'oublier. Ils ont récupéré pas mal de joueurs qui leur manquaient. C'est un match qui est important pour le reste de la saison parce qu'après, on a 2 déplacements et après, il y a Paris. Donc mentalement, cette victoire, elle afficherait qu'à la maison, on sait faire les choses. Il y aurait juste à changer cette mentalité à l'extérieur. Donc bien sûr qu'elle est importante et au-delà de la victoire, c'est le comportement affiché.
1: Et le match sera donc à vivre ce soir dès 18h45 avec ici Roussillon. Au commentaire, ce sera Pierre Vergès et Roger Palis, le manager du 13 de France. En demi-finale de Champions Cup cet après-midi à Dublin, Toulon défie le Leinster. Le RCT retrouve le dernier carré de la compétition pour la première fois depuis 2015 face à des Irlandais habitués à ce stade. 6e demi-finale consécutive. Le foot avec la Liga espagnole. Hier soir, Gérone a perdu 1-0 face à Majorque. Et puis le Barça peut être champion d'Espagne dès ce week-end. Pour ça, il faudra déjà gagner à Osasuna ce soir à 21h et attendre le résultat du Real Madrid qui joue demain soir.
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1: On va avoir un ciel voilé aujourd'hui, Michel.
2: Oh oui, mon Dieu, tout ce gris. Cette météo est couverte aujourd'hui et demain, ce samedi, on attaque la journée avec un ciel voilé sur les PO. Et cet après-midi, pas de changement. Des nuages et toujours des nuages. Le vent souffle du sud, c'est du marin, à 60-70 km par heure. Il va faire jusqu'à 25 degrés à Céré cet après-midi, 23 à Perpignan. On aura un petit 16 degrés en montagne, 21 vers Totavelle, 22 en bord de mer et à Collioure par exemple 22 degrés. En Catalogne du Sud, à Figaro-Gironde 22 degrés avec un temps variable. Vous savez tout. On se retrouve à 10h pour les infos.
1: À tout à l'heure.
2: Alors, Rosalia.
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0: C'est Fifi, c'est Nini, c'est Daniel Balavoine avec Vivre ou Survivre.
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0: Enfin, Jérôme Nollet de 9h à 10h pour répondre aux questions des auditeurs au jardin. Salut Jérôme.
3: Bonjour Michel. Bon, oui. Jérôme, le retour.
0: Monsieur Nollet, le champion.
3: Ben, on est samedi déjà, hein. Ça passe
0: déjà,
3: vite.
0: Déjà, mais oui. Oh,
3: c'est incroyable.
0: Ça fait partie des grands bons moments et des grands rendez-vous de la radio et de la vie, ce moment-là, de 9h à 10h. Alors, vous êtes champion de France des fleuristes. La boutique s'appelle Effleurez-moi à Villeneuve-de-la-Raho. Les auditeurs du monde entier et des PO vous posent des questions tous les samedis pour avoir un petit coup de pouce dans leur jardin. Je me souviens qu'on avait eu l'auditrice qui avait eu de la rouille là sur ses feuilles de palmier là.
3: Hein,
0: on n'a pas eu la photo. Hein. Envoyez-nous des.
3: Ah ben non. Oui. Et moi j'ai pas eu de retour non plus.
0: Et
3: donc,
0: voilà.
3: On veut des précisions. Il faut savoir. Hein, vous voulez savoir. Il faut envoyer des photos.
0: Il faut envoyer aussi des photos. Vous me les envoyez au 04 68 35 5000 par le WhatsApp et moi je fais suivre. Et on fait tout le travail. On fait le dossier. Jérôme, vous êtes prêt? Vous avez préparé un tuto pour aujourd'hui pour les auditeurs?
3: Oui, parce qu'on n'a pas eu le temps de faire les 10 plats de Daniel la semaine dernière. Donc, si on peut les faire aujourd'hui.
0: Si on a le temps. Allez, très bien, parfait. Je vous donne vite fait des nouvelles de mon jardin. Il paraît que les iris, c'est fini, là.
3: Je ne connaissais pas le dicton. Mais c'est vrai que les iris, cette année, moi j'ai eu pas mal de retours là-dessus. Magnifique.
0: J'en ai eu. Très beau, très contente. Voilà, les bégonias sont parfaits. Les lavandes, ça y est, ça commence à sortir les fleurs là.
3: Mais la végétation en général, de toute façon, elle est magnifique. Avec l'hiver qu'on a eu, ça a été pluvieux, début d'année pluvieux. Donc c'est parfait. Bon, là, il faudra qu'il repleuve un peu. Mais tout le monde me dit, mais c'est incroyable, on se balade, mais c'est vert partout. Ouais. Et c'est vrai qu'il y a longtemps qu'on n'a pas vu un début de printemps
0: où il y a
3: du vert partout et des fleurs partout.
0: Et
3: c'est que du bonheur. Pour nous et pour les abeilles.
0: Ne tondez pas vos petits trèfles qui font des pâquerettes et ne tondez pas vos pissenlits, c'est bon pour les animaux. Mmh. Hein ? Faut pas ?
3: Et c'est vrai que quand tu dis ça, moi ça me fait penser au premier confinement, quand il y avait le Covid, où rien n'était tondu sur les bords de route. Et c'est vrai que la nature elle reprend le dessus, les animaux, on en voyait partout, on voyait des oiseaux qu'on ne voyait plus. Ouais. Et ça c'est que du bonheur, donc faut essayer faut penser à tout le monde.
0: Et ça compte pour nos récoltes aussi.
3: Bien sûr.
0: Soyons égoïstes. Exactement. On va accueillir Micheline tout de suite. Elle a une question sur la Marguerite du Cap. Elle est à Argelès-sur-Mer. Bonjour Micheline.
4: Bonjour Michel, bonjour Jérôme.
3: Bonjour Micheline.
0: Allez Micheline, c'est parti.
4: J'ai des marguerites du Cap.
3: Oui, qu'on appelle aussi ostéospernum ou dimorphothéca. Ouais, il y a plusieurs noms.
0: C'est plus facile
3: à dire.
4: Moi j'ai raccourci
0: à... Ne vous laissez pas impressionner par cet olibrius.
3: Quand je peux sortir un petit peu ma science, j'en profite.
0: Oui. Qu'est-ce qu'elles ont vos marguerites?
4: Elles sont affreuses,
3: mais
4: si belles et je comprends rien. Est-ce qu'il faut parce qu'elles poussent, elles poussent. Est-ce que je dois les tailler là? Mais là, même les feuilles, c'est moche.
3: Ah bah alors, qu'est-ce qui s'est passé? Il y a longtemps que vous les avez en terre?
4: Eh ben, il y en a une là, ça fait au moins 5 ans.
3: Ouais. Ouais, parce que ça c'est vivace, donc. Mais moi je conseille toujours de les tailler quand même un petit peu chaque année après une grosse floraison. Vous redonnez un petit coup de taille, ça va repartir en pouce, ça repart de plus belle. Et parce qu'il faut leur donner quand même une forme. Au bout d'un moment, ça s'étale ou ça monte un peu trop haut et ça a tendance à s'écarter un peu. Donc si on va avoir un port vraiment compact, une plante qui se tienne bien, qui soit trapue, qui soit florifère, il faut tailler.
4: Oui, celle qui a 5 ans, même plus. Je la taille, mais j'en ai planté l'an dernier, et j'en ai une en pot, et les deux autres dans un angle que je me suis aménagé, là, pour faire joli, mais je dis, mais qu'est-ce qu'elle a? Je dis, mais elle est toute affreuse, enfin, dans un pot, il y en avait 3 dedans.
0: Ah oui, c'est la
3: quoi, elle végète ou elle a séché? Parce que ça arrive des fois qu'elle sèche un peu, hein.
4: Mais que c'est celle que j'avais achetée. Mais quand j'ai dit, attends, mais je croyais avoir une seule tête.
3: Non, mais attends.
4: Et non, c'était 3 pieds et 3 couleurs différentes.
3: D'accord.
4: Mais elles sont affreuses.
3: Ouais. Mais elles ont quand même fleuri, là, en début d'année?
4: Là, il y a maintenant un mois et demi, 2 mois qu'elles fleurissent.
3: Ouais. Oui, parce que ça fait partie quand même des premières plantes qui fleurissent vraiment. Allez, on va tout début d'année, à partir de mi-janvier, voire fin janvier, suivant le temps qu'on a. Et puis après, la floraison, elle est très très longue.
0: Il peut y avoir des bestioles qui causent
3: non,
0: ça ou pas,
3: c'est non pas, c'est pas très sensible, hein, la marguerite
0: non,
3: du Cap.
0: D'accord.
3: Non, du tout.
4: Mais parce que je vous dise, elles sont sous un abricotier. Mais l'abricotier, il a plus de 20 ans.
3: Oui.
4: Mmh. Et là, bien sûr, les jeunes pousses. Alors, je suis envahie de pucerons.
3: Ah, les pucerons, oui.
4: Je sais pas comment ça s'appelle, on dirait des fils blancs. C'est tout petit, on dirait l'épaisseur d'un fil.
3: Eh bien, est-ce que vous n'avez pas de la cochenille farineuse dedans?
4: Mais, écoute, ça fait trois
3: mais, à, mais attention, vous les avez à l'ombre, elles sont à l'ombre toute la journée?
4: Ben, elles ont le soleil l'après-midi.
3: Oui, parce qu'il faut quand même du soleil. Donc un attention, soleil. Parce que la marguerite du Cap, c'est une plante qui aime le soleil. Hein, donc on peut les mettre plein soleil toute la journée si vous voulez avoir une belle floraison. Mais du moment où vous allez les mettre à l'ombre, alors là, ça va être plus sensible soit à l'oïdium, à la rouille, les pucerons, parce que forcément, il fait plus frais et il y a la chaleur l'après-midi. Donc souvent, quand on les met en plein soleil, on a moins le problème de toutes ces petites bébêtes qui arrivent. Quoi.
0: Vous pouvez les déplacer peut-être, Michel Micheline, ouais. Pardon. Vous pouvez les déplacer.
3: Le fait de les mettre à l'ombre, ça, c'est radical, quoi. Ah ben ça m'étonne pas du tout.
4: Et là, je peux les déplacer là, à ce moment-là.
3: Mais vous les avez, alors celles qui sont en pot, bah vous déplacez le pot, celles qui sont en terre, oui, vous pouvez encore, parce que là, c'est à cette saison, on est que début mai, quoi.
0: Bah oui, ça vaut le coup.
4: Ah ouais. Bon, mais je vais les enlever, je mettrai, je sais pas quoi la place.
3: Autre chose. La marguerite du Cap, hein, elles sont, d'ailleurs, elle vient du Cap, hein, donc c'est des plantes qui aiment le soleil, qui aiment.
0: Hémisphère sud.
4: Voilà. Ouais. Ah, d'accord.
0: Et voilà.
4: Et l'arrosage?
3: Alors, une fois qu'elles sont bien installées en terre, c'est pas exigeant. On peut même, je veux pas dire les oublier, mais un peu quand même.
0: D'accord.
3: Par contre, pot, bien sûr, en pot, quand c'est en pot, il faut arroser un petit peu plus. Mais,
0: pas la main lourde. Hein.
3: Mais c'est pas exigeant. Une fois que c'est bien enraciné, ça se débrouille tout seul. Hein.
4: Mais là, celle qui a plus de 5 ans, là, c'est un tapis, c'était magnifique.
3: Ouais, c'est ça, c'est un tapis.
0: C'est super, je vois ça sur Internet. Ouvert,
3: la floraison, c'est spectaculaire. Quoi.
0: Ouais. Il y a toutes les couleurs, c'est trop beau.
4: Oui, j'en ai de plusieurs couleurs.
0: C'est magnifique. Bah, écoutez, déplacez vos marguerites du Cap, et pas marguerites du Ras, laissez-la tranquille, et vous verrez bien la suite. D'accord, Micheline?
4: Je préfère les marguerites du Cap.
0: Je sais pas si on peut comparer. Allez, ça non. C'est dit. Micheline, vous testez.
4: Merci, je ferai des gros bisous à tous les deux.
0: Oh, c'est gentil, merci Micheline. Poutou, à bientôt.
3: Bisous, ouais. Bon.
0: Ça merci. C'est fait, un problème de résolu, toc, le dossier est fini, clos. maintenant on va aller écouter une chanson et rejoindre Daniel à Saint-André juste après, là, une question sur des oiseaux de paradis, c'est des fleurs, hein, je crois, ça, qui ont des formes d'oiseaux.
3: La fleur des îles.
0: Voilà, la fleur des îles, poil aux sourcils. Indochine, l'aventurier, il est 9h19.

0: Meunier à Dauphine à 9h22 jusqu'à 10h en direct, l'émission Jardin. Pour vous qui êtes des passionnés ou des débutants ou des confirmés, toutes les questions sont les bienvenues. Tout à l'heure, Micheline nous a parlé de ses marguerites du Cap depuis Argelès. Voici Daniel à Saint-André qui veut questionner Jérôme Nollet, notre jardinier, à propos d'oiseaux de paradis. Bonjour Daniel. Coucou Daniel, c'est à vous. Vous êtes là?
1: Oui, je vous écoute.
2: Ah, voilà. Bonjour Daniel. Voilà. Ah, je pensais qu'elle était dans l'avion, moi.
0: Mais c'est ça.
2: Partie dans les îles.
0: Si, ça y était.
1: Ah non. Je vis à Saint-André. Voilà, j'ai des oiseaux des îles depuis 5-6 ans.
0: Des oiseaux de paradis. Vous avez des oiseaux des îles, ouais. Hein. Attention.
1: Oui, des strelitzia, plus précisément.
2: C'est joli. Ah, exactement.
1: Voilà.
2: Régina. Souvent, c'est le Régina, d'ailleurs.
1: Oui, j'ai même le grand bleu et blanc.
0: Le grand bleu, c'est vous, yes. Le grand bleu. Je croyais que c'était Besson, moi. Enfin, mon Dieu. Oh, mais ça aussi, c'est rigolo. Oh là là, c'est formidable.
1: Je suis blanche, qu'est-ce que vous voulez?
0: Ah, comment?
1: Je suis pas blanc et bleu, alors bon.
0: Allez, qu'est-ce qui se passe chez vous, ma petite?
1: Alors, donc, je comprends pas, je suis dans des grands containers. Bon, ouais. J'ai fait ce qu'il fallait à la plantation. Mmh. Souvent, je mets un petit peu de corne broyée dans le fond, comme je vous ai dit la semaine dernière.
2: Ça, c'est très bien.
1: J'ai écouté jusqu'à maintenant. Je l'ai eu, bon, pour le Régina, le grand bleu, il a pas fait encore. Je n'ai que de comment?
2: Que des feuilles.
1: Une fleur.
2: Avec une fleur.
1: Voilà. Alors, est-ce qu'il faut mettre de l'engrais pour plantes à fleurir, genre orchidée ou quelque chose?
2: Non, non, du tout. Ouais. Alors déjà, vous l'avez planté quand?
1: Oh, il y a 5 ans.
2: 5 ans. Ok. Mmh. Il faisait quelle taille quand vous l'avez planté? Il était tout petit.
1: Pour... Ah non, j'aime pas acheter trop rétiqué.
2: D'accord. Oui, parce que des fois, il faut attendre des années avant que ça fleurisse. Donc, voilà. Mais, ouais, il faisait quelle taille à peu près? C'était déjà un gros pied?
1: Ah oui, quand même. Il y avait,
2: ah oui, donc,
1: il y a
2: donc, 4, non.
1: 5, vous voyez, voilà.
2: Ouais. Oui, parce que quand on les plante trop jeunes, après, il faut attendre facilement 4, 5, voire 6 ans avant que vraiment il y ait une belle floraison. Par contre, là, qu'il n'y ait qu'une fleur, non, c'est pas normal. Après, au niveau des engrais, ça, c'est bon. Ce que vous avez mis, la corne broyée, c'est parfait. Le sang séché, c'est très bien aussi. Par contre, il est bien exposé au soleil.
1: Ah oui, on ne peut pas plus.
2: Et vous l'avez c'est en terre ou en pot, vous l'avez?
1: Comment?
2: En terre ou en pot que vous l'avez?
1: En gros container qu'on porte.
2: Ah oui, c'est gros container, d'accord. C'est ouais. Vous avez mis du bon terreau dedans, vous n'avez pas mis du terreau universel par hasard?
1: Oh ben non.
2: Non, voilà. Du bon terreau.
1: Non.
2: Est-ce que vous avez mélangé avec de la terre ou pas?
1: Un petit juste... peu, oui, bien sûr, ouais. Mais pas beaucoup quand même.
2: Hein. D'accord.
1: Parce que je fais mon purin d'ortie, tout ça, donc...
2: Ah mais là on va devenir amis là.
0: Ah oui, vous
2: on
0: êtes
2: va
0: devenir... pro,
2: ah, oui,
0: hein, Daniel.
2: Oui. Ah ouais, pro, ouais.
1: C'est moi qui ai fait les...
2: Ah ben...
1: Écoutez, 3 ans d'abonnement à l'Ami des Jardins et 3 ans à Rustica.
2: Ah, bah alors là, vous faites plaisir parce que ça, c'est vraiment deux magazines que moi j'affectionne particulièrement depuis que je suis gamin. Quoi, voilà.
0: Et combien d'années d'écoute d'ici Roussillon, l'émission Jardin, hein, Daniel?
2: Attention, ça va piquer.
1: Déjà en 2012, parce que j'étais à Longjonquière et j'ai brûlé... Les gens du camping, parce que c'était au Percus, avaient téléphoné chez vous, mais comme c'était en Espagne, on pouvait rien faire.
0: Bien, je comprends pas tout ce que vous dites, cher Daniel, mais enfin, on va revenir sur ces oiseaux de paradis qui ne donnent pas beaucoup de fleurs, quoi. C'est ça l'idée.
1: Oui, voilà. Est-ce que je n'arrose pas trop?
0: Ah, l'arrosage.
2: Bah après c'est pas exigeant. Hein. En plus, si vous dites qu'il est en conteneur, donc normalement il y a largement assez de place. Il y a quand même pas mal de profondeur. Mmh.
1: Hein. Oui.
0: Vous avez tendance à arroser beaucoup, Daniel?
1: Ben, je sais, beaucoup, ça veut tout
2: dire. Vous l'arrosez tous les combien?
1: Ben, je sais pas, tous les 15 jours.
2: Ouais, 15 jours, ça va encore. Après, attention, les oiseaux du paradis, ça demande pas énormément d'eau, hein. C'est des plantes qui se débrouillent un peu seules. En plus, vous l'avez en conteneur. Vous l'auriez dans un petit pot, je vous dirais oui, attention, l'arrosage, là, faut gérer.
1: Oui,
2: et le problème d'ailleurs des petits pots, c'est que quand on arrose trop, au bout d'un moment, on lessive son sol. Donc oui, ça, c'est pas forcément bon et la plante, elle végète. Mais en profondeur, moi, j'aimerais savoir combien ça fait en profondeur, votre conteneur. C'est quoi, c'est 60, 80
0: centimètres? Vous arrivez aux cuisses, au bassin, aux genoux?
1: Non, quand même pas, là, ça fait un baril.
2: Ben, ça dépend, si elle fait
0: 1m20... Daniel, le rire de Daniel.
1: Je vais rire, alors là, écoutez, c'est vrai, des moments où vous nous amusez bien.
0: Bon, et vous arrivez où, ce pot? On va le savoir, Daniel.
1: Facilement au-dessus du genou.
0: Au-dessus du genou.
2: Ah oui, donc il y a quand même largement assez de place. Donc là, je sais pas quoi vous dire, parce que vous avez fait, pour moi, vous avez fait tout ce qu'il faut. Il a une bonne exposition.
1: Mmh. Oui.
0: Il a à manger, il a à boire.
1: Oui, l'an dernier, il faisait tellement chaud et que c'est, on va dire, c'est pas dans l'angle, mais enfin, je veux dire, je souhaiterais le mettre ailleurs. J'avais même mis un voile d'ombrage parce que ça grillait.
2: Ouais. Il est pas, ouais, voilà. Est-ce qu'il est le long d'un mur?
1: Pas loin.
2: Il n'est pas trop proche. Il n'est pas trop proche d'un mur ou un endroit où il y a vraiment de la chaleur qui s'emmagasine et où ça peut être très brûlant, quoi.
1: Ouais, ouais.
0: Si c'est le cas, il faut l'éloigner un peu.
2: Ben voilà, ouais.
1: Ils sont dans un angle.
2: Ouais, eh ben à mon avis, il faut le déplacer.
0: Ça fait four un peu votre histoire.
2: Ouais, c'est ça, ouais. Attention, parce que même si c'est des plantes qui aiment le soleil, qui aiment la chaleur, quand on place des pots, trop proche d'un mur et au soleil, forcément, ça rôtit. C'est-à-dire qu'au bout d'un moment, quand il y a trop de chaleur dans un angle, la plante se développe moins, elle fatigue, elle s'épuise, et pour éviter de mourir, en fait, elle végète tout simplement. Donc,
1: l'an dernier, vous voyez, j'avais même mis un voile d'ombrage
0: comme
1: militaire.
2: Bon. Ah oui, carrément militaire. Bah là, si c'est militaire, ça peut.
1: Bon, la semaine dernière, je vous ai téléphoné pour un palmier.
0: Ah ben c'est vous.
2: Oui.
0: Voilà. Alors, on en est où de ce palmier?
1: Ah ouais, attendez, j'ai pas le temps de noter où il fallait l'envoyer.
0: Ah bah vous me l'envoyez, alors notez le téléphone 04 68 35 5000, c'est le même numéro que la radio, sauf que vous l'envoyez via le WhatsApp. Vous savez faire ça, Daniel?
1: Non,
0: vous pouvez.
2: Sinon, si vous avez l'occasion de passer à Villeneuve, passez me voir.
0: Encore mieux comme ça,
2: ça
0: Daniel.
2: Ça me fera plaisir.
0: Et en plus, Daniel, il est plutôt mignon. Voilà.
1: Je sais.
0: Ah, vous savez, vous aussi, vous voyez. C'est connu dans le Landerneau, tout ça. Qu'il est mignon. Bon, allez.
1: Vous savez, je suis quelqu'un qui se passerait du drogue pour un arbuste.
0: J'ai pas compris.
2: Qui se passerait du.
0: Du.
1: Je me passerai de m'acheter une robe pour un arbuste que j'ai en.
2: Eh ben moi aussi, figurez-vous.
0: Voilà qui va conclure notre petit entretien, cher Daniel. Revenez quand vous voulez, c'est toujours un plaisir. On vous embrasse bien fort, Daniel.
1: Je suis déjà venue à France Bleu Russie.
0: Revenez quand vous voulez. Moi, je vous aime beaucoup. Vous venez en studio avec moi, on fera l'émission ensemble. À bientôt.
1: D'accord.
2: Bonne journée.
0: Je sens qu'il ne faut pas lui dire deux fois.
1: Merci.
0: Bon, allez, on enchaîne avec Miley Cyrus. Il y a d'abord de la pub. On s'occupera de Jocelyne, qui a une question sur la menthe. Elle est à Saint-Estève. Et je sais que Paul de Casse-de-Peine nous attend aussi pour nous poser une question sur l'olivier.
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0: Miley Cyrus, ici Roussillon avec Dream as One.
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0: Les Floralies de Juègue à Toreil, c'est aujourd'hui et c'est demain. Si vous aimez les fleurs, les plantes, et bien vous allez trouver un maximum d'horticulteurs, mais aussi des animations, des ateliers pour les enfants et pour les grands, pour les parents. De quoi se restaurer sur place, de quoi trouver les plus belles fleurs pour votre balcon, votre terrasse. Ces Floralies ont lieu dans un cadre magique à l'abbaye de Juègue, que vous connaissez sans doute, dans un grand parc arboré. C'est merveilleux. C'est aujourd'hui et c'est demain à Toreil.
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0: Jusqu'à 10h en direct, comme tous les samedis, avec Jérôme Nollet, notre jardinier maison, qui répond en direct à vos questions. On a résolu le problème de Micheline et de ses marguerites du Cap. Faut pas les mettre en plein soleil. Non, au contraire, s'il faut les mettre en plein soleil.
3: Il faut du soleil, ouais.
0: Voilà. Daniel et ses oiseaux de paradis à Saint-André, faut pas les coller trop près du mur, sinon ça crame. Et voici Jocelyne à Saint-Estève, qui a une question sur sa menthe. Bonjour Jocelyne.
4: Oui, bonjour.
3: Bonjour
4: Bonne
3: Jocelyne.
4: Bonne journée à tous.
0: Bonne journée à vous Jocelyne.
4: Écoutez, moi, mon problème, c'est que j'ai de la menthe que j'aime utiliser et l'an passé ça a été le cas et de nouveau cette année ben j'ai une bestiole, je sais pas quoi, qui me mange les feuilles de menthe.
0: D'accord, elle a bon appétit, elle vous les grignote bien quoi.
4: Alors c'est embêtant parce que je sais pas si une fois qu'elles sont mordues si on peut les utiliser ou pas.
0: Comme est-ce ou pas.
4: Surtout que bon m'abîme beaucoup la menthe, bon. Voilà.
0: Alors déjà la question, elle a raison Jocelyne, est-ce que la bestiole qui mange ça elle laisse pas des traces qui sont nocives pour la santé?
3: J'ai la même chose dans le jardin mais c'est pas gênant, oui.
0: C'est
3: bah
0: quoi,
3: dans le jardin, c'est dans ma serre, je l'ai dans ma serre la menthe. Mais alors moi j'ai un gros criquet marron qui
0: Le retour du criquet.
3: J'en ai un dans la serre, je le laisse parce que voilà, bah faut qu'il vive aussi, qu'il a trouvé sa place. Mm. Et c'est vrai qu'il a tendance à grignoter la menthe, mais bon, vu la quantité,
0: il peut se servir.
3: D'accord. Il n'y a pas de souci. Après, pas de souci, hein, vous pouvez sans problème manger la menthe. Hein.
0: Ouais, c'est
3: un peu comme les escargots Lilimas qui mangent la laitue dans le jardin, même si elle est un petit peu attaquée, bah, ça n'empêche pas qu'on puisse la manger. Quoi.
0: C'est déjà une bonne nouvelle, ça, Jocelyne.
4: Voilà. Il n'y a rien à y faire, donc, de toute façon.
3: Non. Tout le monde doit vivre, tout le monde doit trouver sa place.
0: Ouais. Il vous en reste beaucoup quand même. Il vous en reste suffisamment pour vous après, Jocelyne ?
4: Oui, mais chaque pied, il y a plusieurs feuilles qui sont mangées.
0: Oui.
4: Quand on veut faire un mojito, c'est désagréable.
0: Ah, voilà. Parce que vous avez le sens de la perfection. Vous voulez qu'il soit très beau.
3: Quand on veut faire un mojito.
0: Ouais.
3: Mais à mon avis, elle va en faire plusieurs. Elle va en faire plusieurs, on est d'accord. Parce que moi, quand je fais un mojito, je prépare toujours le deuxième verre pour.
0: Bon, on ne boit pas tout seul, déjà, généralement.
3: L'un appelle l'autre. Hein. Attention, l'abus d'alcool est dangereux pour la santé.
0: Exactement.
3: Avec modération. Ouais,
0: bon, la menthe, c'est vrai, c'est bien agréable. Mais vous pouvez l'utiliser même si elle est un petit peu mordue.
4: Même si c'est mordu, on peut utiliser les
3: menthes. Mais bien sûr. Et vous avez une belle production de menthe, hein, avec des grandes feuilles.
4: Oui,
3: elles sont petites.
4: Cette année, oui. Parce qu'il a plu, quoi.
0: Mais c'est bien ça.
3: Alors la menthe, à savoir qu'elle aime bien un endroit qui va être frais. Alors pas forcément en plein soleil, hein, ça peut être mi-ombre, mi-soleil, même dans un endroit où il y a de la lumière mais il n'y a pas de soleil direct, ça pousse très très bien. Une fois qu'on a la plantée, ça revient chaque année.
4: Et surtout,
3: il faut vraiment pas hésiter à la tailler en permanence. Ne jamais la laisser monter en fleur déjà.
0: Ah bon, d'accord.
3: Et ne jamais la laisser monter à 50, 60 cm de haut.
0: Okay.
3: Pourquoi? Parce que au bout d'un moment, les feuilles deviennent toutes petites. Alors si elle fleurit, du coup, la plante s'épuise et à la fin vous avez des feuilles qui ressemblent à pas grand chose. Donc si vous voulez vraiment avoir des très grandes feuilles, voilà, il faut la tailler au fur et à mesure de vos besoins. Même si vous n'en avez pas besoin, c'est pas grave, vous la taillez.
0: Ok.
4: J'attendais qu'il y ait les fleurs pour la tailler, mais donc il vaut mieux la tailler.
3: N'attendez jamais parce qu'en fait les fleurs vont épuiser la plante et du coup vous vous retrouvez avec des tiges qui vont monter des fois même à 70, moi je vois dans la serre, 70-80 cm. Non, on ratiboise complètement.
0: C'est marrant que vous disiez ça, vous savez Jérôme, parce que moi j'ai des infos que vous n'avez pas. Hein. Jocelyne, elle va aller juste à propos de ratiboiser, elle va chez le coiffeur là. C'est pas vrai, Jocelyne ?
4: Oui, hein, tout à fait.
0: Alors, qu'est-ce qu'on leur fait aujourd'hui ? On leur fait un petit soin ? Qu'est-ce qu'on leur fait ? Une petite frange ?
3: On les coupe, mais on garde toute la longueur.
0: Voilà. Vous allez à un mariage, Jocelyne ?
4: Semaine prochaine, oui.
0: Ah, d'accord.
4: Alors, je fais la couleur cette semaine.
0: Ah, une couleur, d'accord. Et vous avez choisi quoi ? Un blond, quoi ? 61, cendré,
3: couleur,
0: doré ?
3: Couleur menthe.
4: C'est encore du brun.
0: C'est encore du brun, d'accord, ouais. D'accord,
4: oui.
0: Ok, Jocelyne, très bien.
4: Eh ben, je peux vous poser une dernière question ?
0: Alors, allez-y.
3: C'est gratuit.
0: Allez, une minute.
4: J'ai planté pas l'an dernier ou à l'automne qui a précédé, dans l'automne on va dire 2024.
3: J'étais pas née.
0: Alors
4: c'était à l'automne. Non, c'était pas l'automne, pardon, c'était au printemps.
0: Ressaisissez-vous, qu'est-ce que vous avez planté?
4: J'ai planté un abricotier qui avait déjà des abricots.
3: Oui.
4: Et ces abricots n'ont pas grossi.
3: C'est normal. Ouais.
4: Ils n'ont pas grossi. Bon, j'ai dit ok, bon, c'est la première année, etc.
0: Oui.
4: Mais cette année, il y a eu une fleur.
0: Ah, et quelle fleur? Une fleur de 2 mètres.
4: Une fleur.
0: De diamètre.
4: Ça n'était pas loin, à 2 mètres 50, un cerisier. Est-ce que c'est le fait d'avoir un cerisier?
0: Un voisin qui gêne.
3: Non. Alors, déjà, c'est vrai que si vous avez planté un abricotier qui avait déjà des fruits, forcément, oui. Quand vous l'avez dépoté, vous l'avez.
0: Stressé.
3: On le normal, stresse, voilà, donc oui. C'est normal, les fruits n'ont pas grossi. Souvent, la plupart du temps, d'ailleurs, ils tombent. Mais alors, attends, vous l'avez planté à l'automne et il y avait déjà des fruits dessus.
4: Non, pas l'automne, pardon.
3: Il faut arrêter de fumer la menthe.
4: C'est 2024.
0: Trop de mojito.
4: Ouais.
0: Bon, alors, donc, oui, si je comprends bien, donc, Jérôme. Il va se reposer. Il y a une année, il se repose avant de remettre le couvert.
3: Bien sûr, c'est normal. Il faut le temps que l'arbre.
0: Il a pris un coup derrière la casquette.
3: Ouais, il faut le temps qu'il s'adapte, tout simplement. Hein.
0: C'est comme nous quand on déménage. Hein, voilà.
4: C'est pas la présence du cerisier à côté.
3: Non. Après, il faut pas qu'il soit sous le cerisier. Il faut vraiment qu'il puisse se développer sans problème et que les branches de cerisier ne viennent pas par-dessus l'abricotier.
4: Non, mais le cerisier, il est planté du printemps dernier. Donc.
3: Ouais.
0: Prévoyez large, hein, quand même.
3: Attention, faut garder des fois une certaine distance
0: entre les
3: fruitiers, parce que forcément, il y en a qui vont
0: s'éprouver
3: peut-être un peu plus que l'autre, et il ne faut pas que ça le cache non plus. Mais non, après, c'est vrai qu'au niveau de la floraison cette année, c'était un peu particulier, et je pense que c'est chez beaucoup de personnes. Chez moi, j'ai le même problème. Hein. Habituellement, il est rempli d'abricots. Et cette année, il y en a beaucoup moins que d'habitude. Mais c'est comme ça, c'est la vie. Voilà, on fait avec.
0: Jocelyne, le dossier menthe, c'est fait. Le dossier abricot, c'est fait. À bientôt, Jocelyne.
4: Bonne journée.
0: Au revoir. On en apprend des choses. Hein. Et vous avez un criquet, vous, qui mange votre menthe. Alors, c'est
3: oui,
0: c'est, vous
3: mais il est là chaque année. Il est là toute l'année. Même l'hiver, il reste là.
0: Vous lui donnez un petit nom, Diabolo. Ce serait mignon. Hein, Diabolo. ça mange pas de pain.
3: Allez. Ouais, c'est pas mal.
0: C'est pas mal, oui. On n'en fera pas non plus un livre avec ça. Alors, 9h41. Le jardin continue jusqu'à 10h. On a une chanson qui arrive là tout de suite. Emmanuel Moir, Beau Malheur. Et on se retrouve pour la suite.
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0: Armoire à 10h moins le quart, ici Roussillon, en plein jardin, comme tous les samedis avec vos questions d'auditeurs. Hier, on était le 1er mai, c'était Muguet, c'était une bonne fournée de Muguet pour vous, Jérôme Nollet.
1: Ah, je remercie d'ailleurs tous les clients là, qui sont venus parce que c'était un 1er mai extraordinaire. Et ben ouais, c'était la fête du bonheur, voilà.
0: Génial. Paul est avec nous à Casse-de-Peine, il a des flocons blancs sur son olivier. Oh que c'est bizarre. Bonjour Paul.
2: Oui, bonjour. Bonjour Jérôme.
1: Bonjour Paul. Bonjour Paul.
0: Alors, racontez-nous cette histoire.
1: Je sais ce que c'est.
0: Ah bon,
2: ouais, comme c'est d'étude, mes observations là, de végétation, là, surtout là, cette année avec l'eau qu'il y a eu et le temps qu'il y a eu, là, ça a pas mal poussé.
1: Mm-hmm. Ouais.
2: Y a des très belles pousses cette année au niveau des chêniers. C'est bon signe, là, ça va les faire repartir avec les quenouilles qui commencent à sortir. Il y aura des glands là, cette année. Et par contre, les oliviers, pareil, l'année dernière, il n'y avait rien. Et cette année, là, ils sont repartis. Il y a eu des pousses avec beaucoup de pousses florales et il y a des olives qui sont en formation déjà.
0: Oui, c'est tôt, non?
2: Le problème, c'est que c'est pas la première fois, mais au bout de certaines pousses florales, dire où il y a les olives qui se forment, il y a des espèces de flocons blancs, on dirait de la cochenille.
1: Bonne pioche.
2: Et je me demandais, parce que c'est vrai que c'est après, dire, ça dure pas. Dire, c'est surtout au début, quand les pousses sont tendres, que ça se forme.
1: Ah, ça dure pas, elle reste quand même un petit peu longtemps. Hein.
2: Si un bon orage, ça les nettoie.
0: Ça les dégage. Mais ça, c'est régulier chaque année, ça, ou c'est juste une observation chaque année?
2: Chaque année, ouais, ça ressort là au moment où ça repousse, où il y a du tendre. Se mettent en bout et des fois, elles migrent aussi sur les lauriers roses. Ça, j'ai remarqué que. Et moins. Il y en a moins sur les lauriers roses que sur les oliviers.
1: Ce que dit Paul, c'est vrai, parce que moi, j'ai deux oliviers sur mon toit terrasse et j'en ai un qui est alors dans l'angle et qui est plutôt mi-ombre, mi-soleil. Et chaque année, j'y ai le droit. Et là, en ce moment, il est couvert. Voilà, ouais. Couvert de cochenille, de comme du coton blanc, vraiment voilà, partout, sur toutes les nouvelles pousses.
0: D'accord.
2: Alors, je sais pas trop dire avec les fruits qui sont en formation, est-ce qu'on peut le traiter ou pas, s'il y a des traitements à faire.
1: Il faut, parce que ça va se développer énormément, ça va très très vite, et surtout, si vous avez des agrumes à côté, ils vont être couverts.
2: Non, il n'y a pas d'agrumes. C'est trop sec. À mon pain, là, c'est trop sec. Il y a que les oliviers qui, en plus, il y en a pas mal qui ont été, écrasés par les pins qui sont tombés, donc on les a retaillés pour qu'ils repartent, donc il y a des repousses, mais c'est vrai que cette année, la végétation là-haut, elle est... Le seul truc qui a bien ressorti cette année, je ne sais pas si c'est le temps aussi, c'est les glaïeuls. Il y en a partout.
0: Bon, bah tant mieux pour
1: les... Oui, bah après, il y a plein de plantes qui sont ressorties, qu'on n'a même pas vu pousser l'année dernière ou l'année d'avant à cause de la sécheresse, et qui sont reparties sans aucun problème cette année grâce à l'eau. Alors, moi, pour en revenir aux oliviers, c'est vrai que j'ai eu pas mal de retours par rapport à ça, par rapport à la cochenille. Et bah, effectivement, entre un hiver et un début d'année pluvieux, et là, avec des écarts de température, on passe comme à Pâques de 26 degrés à 10 degrés, plus toutes les entrées maritimes, bah, alors là, la cochenille, je peux vous dire qu'elle se développe partout.
0: C'est un animal, hein, c'est pas un champignon, la cochenille.
1: Non, c'est pas un champignon, c'est une bébête.
0: C'est un animal, c'est une bête.
1: C'est une bébête, d'ailleurs, qu'on utilise beaucoup dans l'alimentation, dans les colorants.
0: Le rouge.
1: Vous en mangez tous les jours.
0: Ouais, c'est vrai.
1: Ouais, mais donc non, à surveiller. Et quand vous avez un début de cochenille, moi je vous conseille de regarder vraiment toutes les plantes parce que elle est assez vicieuse et elle a tendance à se cacher des fois dans les intersections ou sous les feuilles. Et quand on s'en aperçoit, souvent c'est trop tard et vous avez une chute de feuilles qui peut être vertigineuse suivant les plantes. Donc voilà, attention, allez-y, on observe et on traite. Et encore une fois de plus, hein, le purin de prêle, c'est efficace. Alors,
0: au pied ou en pulvérisation?
1: En pulvérisation. D'accord. On m'a demandé la semaine dernière, parce que j'ai une cliente, elle a acheté du purin de prêle mélangé avec de l'ortie. Est-ce que c'est efficace? Alors moi, je n'ai pas essayé ce mélange. Je pense que oui, en plus ça va fortifier les défenses immunitaires de la plante, donc ça peut être que bon. Mais par contre, c'est à surveiller, hein. C'est pas parce que vous avez fait un traitement que ça y est, c'est fini.
2: Non,
1: à surveiller chaque semaine parce qu'elle revient toujours. Elle est vicieuse, elle est coquine.
2: Le week-end prochain avec le pont, là, je vais faire un tour là, dans l'Aude. Je connais un endroit là, où il y a pas mal de prêles.
1: Ouais.
2: Je sens que je vais aller en cueillir.
1: Ah, bah alors là, c'est de l'or. Hein. Faites la cueillette et allez-y, hein. Faites les purins. Et,
2: je vais le faire à la naturelle.
1: Et après, si vous en faites des grosses quantités, alors ceux qui font des grosses quantités de purin de prêle ou ortie ou consoude, il y a moyen de conserver une fois qu'il est prêt, de mettre dans des bidons. Et par contre, à l'abri, au sec, dans le noir, surtout pas la lumière.
0: Sinon,
1: et là,
0: dégrade,
1: on peut les conserver. Ouais, voilà. Alors après, attention, ça se garde pas non plus des années. Donc, si vous le gardez 3, 4, allez, 5, 6 mois maximum, c'est pas mal, mais pas plus.
0: Question, on peut le congeler
1: d'une année sur l'autre.
0: Si on congèle.
1: Ah, alors là, j'ai jamais essayé. Je sais pas, après les vertus. Ouais, mais alors mettre ça dans le congèle.
0: Bon, en tout cas, il faut le faire. Sinon, l'olivier va mourir. Il n'y aura pas d'olive.
1: Non, il va pas mourir, mais ça fatigue la plante.
0: D'accord, pour rien.
1: Et surtout, après, vous allez attirer en plus les fourmis. Alors là,
0: des colonies de fourmis, merci bien du cadeau.
1: Après, on va tous nous appeler pour j'ai les fourmis parce que j'ai pas traité contre la cochenille. Donc, ouais, attention à ça. Surveillez.
2: Non, mais ça, oui, non, j'ai vu, là, parce que c'est vrai que c'est récurrent quand il y a des périodes justement d'humidité, de marin surtout.
1: Bon. Chaleur, humidité, des nuits fraîches, et ben, en fait, il y a toutes les conditions là en ce moment.
0: Merci, Paul.
2: Ben voilà.
0: Merci pour ce retour depuis Case de Peine. C'est l'homme des bois, Paul, l'homme de
1: toujours
0: la nature.
1: Toujours très intéressant quand Paul nous appelle.
0: Toujours.
2: Allez.
0: Au revoir, à la prochaine. Je crois qu'on va pouvoir aujourd'hui avoir notre tuto sur le Dipladenia. Ouais, on a le temps, youpi. Alors, c'est une chanson de Phil Collins qui arrive, et puis on va s'occuper des Dipladenia avec vous, d'accord, Jérôme?
1: Yes.
0: À tout de suite.
1: À tout de suite.
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0: Hearts, Phil Collins, ici au Sillon. Il est 10h05, nous allons terminer en beauté avec Jérôme Nollet, notre jardinier maison. On va se retrouver samedi prochain, évidemment. Mais avant ça, quand même, parlons des Dipladenias, s'il vous plaît, Jérôme. Le Dipladenia est une plante qu'on va mettre quoi? Sur une petite plate-bande pour faire joli? Ça devient haut, c'est comment?
1: Alors, l'avantage du Dipladenia, c'est qu'on peut aussi bien le mettre en jardinière qu'en pleine terre. Alors, souvent, on les met quand même en jardinière ou en pot. Pourquoi? Parce que si l'hiver est froid, ça peut geler. Donc, l'avantage, c'est quand même de le garder d'une année sur l'autre. Et l'hiver, on l'abrite le long d'un mur au soleil. Et voilà, en plus, là, ça a commencé. Il y a plein de couleurs. Ça va du blanc jusqu'au fuchsia, en passant par le rouge. Il y a des variétés bicolores. Et il y a même des nouvelles variétés rosées à double floraison. Et voilà, puis l'avantage, c'est que ça fleurit tout l'été. Ça supporte la sécheresse. Ça demande très peu d'eau. Donc, voilà, très peu d'eau veut dire un bon terreau horticole, un bon drainage. Alors, soit on met des billes d'argile, soit on met des pots en terre qu'on boucasse ou des cailloux, voilà. Même du sable mélangé, ça peut être parfait. Ouais, il faut vraiment que l'eau ne stagne pas dans le terreau, que ça soit pas gorgé d'eau. Sinon, vous allez avoir des feuilles jaunes en permanence. Mm-hmm. Et voilà. Et puis, maximum de soleil, mais minimum 6 heures de soleil quand même par jour. Ouais. Et vous allez voir, la floraison, elle est spectaculaire jusqu'en fin d'année, facilement jusqu'en décembre, voire janvier parfois.
0: Oh, c'est chouette.
1: Si l'hiver commence à être doux en décembre, ça fleurit longtemps. Quoi. Ça, c'est bien.
0: On dit merci qui? Merci le Dipladenia. Voilà.
1: Exactement. Ouais, une plante très facile, surtout en période de sécheresse où il ne faut pas trop arroser. Donc, puis le soleil est quand même très très fort. Donc,
0: Nickel.
1: Plus il fait chaud, plus il pousse, plus ça fleurit.
0: Merci, cher Jérôme. Et si on se retrouvait samedi prochain, dites donc, elle serait pas bonne cette idée?
1: Alors, moi, je dis oui. Moi, je signe de suite.
0: On signe sans lire les conditions ni les petites lignes en petit. On signe tout de suite. Merci beaucoup, Jérôme. Bon week-end.
1: Merci beaucoup. Bon week-end.
0: À samedi prochain.
1: Bon jardinage. À bientôt. Merci.
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0: Dans un tout petit instant, 10h, toute l'actu locale avec Rosalia MacArthur. Ensuite, le best-of de l'émission Bienvenue chez vous, on en parle. 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Et le retour, je vous en parlerai tout à l'heure, d'une légende Dragon Khan. Pour l'instant, c'est l'heure de s'informer. On est samedi le 2 mai et il est 10h.
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8: They want us.
0: Rosalia MacArthur, il n'est jamais trop tard pour réaliser ses rêves.
8: C'est le message porté ce matin par Bernard Baclay, cet ancien marin de Saint-Jean-la-Seille, a aujourd'hui 80 ans. Mais dans 9 jours, il va s'envoler pour l'Alaska, là où est amarré son vieux gréement. Bernard Baclay compte récupérer son voilier et partir en septembre, traverser le Pacifique, puis l'Atlantique, tout seul jusqu'à Canet-en-Roussillon. Pendant son périple, il aimerait en profiter pour sensibiliser des écoles et des jeunes sur la dégradation des océans.
9: On court un danger vital. Alors on va me dire, oui, mais qu'est-ce qu'on peut y faire? C'est irréversible. Oui, alors à ce moment-là, faisons rien et regardons ce qui se passe. Chacun doit faire quelque chose, même à son tout petit niveau. Une bouteille en plastique, ça a 500 ans de vie. Ça va détruire, on ne sait pas combien, mais un certain nombre de poissons, de tortues, de machins. Donc ça veut dire qu'il y a une sensibilisation. Mon boulot, c'est de dire aujourd'hui, si je peux encore servir, si je peux être utile à quelque chose, c'est de dire, attention, la mer, c'est vraiment notre mer.
8: L'arrivée de Bernard Baclay est prévue pour mai 2027 à Canet-en-Roussillon. Son témoignage est à retrouver sur notre site ici.fr. Hier, en France, la mobilisation du 1er mai a rassemblé 158 000 personnes selon la police, deux fois plus selon la CGT. Plus d'un millier de personnes ont défilé à Perpignan. En tête du cortège, les grévistes des cliniques Medipol et Saint-Pierre. Mobilisés depuis plus d'une semaine, ils étaient très en colère contre leur direction qui les accuse de ne pas avoir répondu présent lorsqu'ils ont été réquisitionnés. On nous fait passer pour les méchants, dénoncent les salariés. On a un Premier ministre délinquant, déclaration ce matin de la députée, de l'eurodéputée Manon Aubry, eurodéputée LFI, qui se dit sidérée par l'appel du Premier ministre à un boulanger contrôlé hier. Et ce boulanger est menacé de plusieurs milliers d'euros d'amende après avoir fait travailler ses salariés le 1er mai. La loi qui autorise les fleuristes et les boulangers à ouvrir ce jour-là n'est pas

0: pourtant partout. Plus de 60% des produits emballés en supermarché sont ultra transformés. Jusqu'à 30 000 teufeurs attendus près de Bourges, dans le centre de la France, ce week-end. Une rave party a commencé hier sur un terrain militaire très dangereux, selon le préfet. Il contient potentiellement des mines non explosées qui datent d'il y a 150 ans. Pas d'incident majeur signalé pour le moment. Les Dragons catalans reçoivent ce soir les Léopards de Lille à Gilbert Brutus. Plus d'un millier de supporters anglais sont attendus à Perpignan. Au classement, leur équipe est 9e, juste derrière les Dracs, 7e. Le match sera à suivre dès 18h45 avec ici Roussillon. Et puis en foot, coup d'envoi de la 32e journée en Ligue 1 aujourd'hui. L'OM, sous pression, à 4 points du podium, joue à 15h à Nantes. Au programme aussi PSG, Lorient, Metz, Monaco et Nice-Lens.
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0: Ciel voilé aujourd'hui, Michel.
2: Exactement, c'est un temps couvert dans les PO pour ce long week-end de 1er mai. Ce samedi matin, ciel voilé. Cet après-midi, ça reste gris sur les PO. Un vent de sud qui souffle à 60-70 km par heure. Et le mercure moyen, 25 degrés à Perpignan cet après-midi. 23 à Perpignan et 25 à Céré, pardon. 16 à la montagne, on aura 21 degrés vers Saint-Paul-de-Fenouillé, 24 à Prades, 22 degrés en bord de mer. En Catalogne du Sud, variable avec 22 degrés à Figueres. Il est 10h04, l'info revient à 11h, Rosalia. Ici Roussillon jusqu'à 11h, c'est le best-of. Bienvenue chez vous, on en parle.
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Encore un matin, Jean-Jacques Goldman. Encore un samedi matin, de meilleurs moments de bienvenue chez vous. Et on en parle, bonjour à tous. Oui, on en a parlé encore de tout un tas de jolis sujets cette semaine, entre 9h et 10h avec Julien Dejon et vous-même. Par exemple, de la téléconsultation médicale. Est-ce que vous avez déjà eu recours à la télémédecine? Laurie a testé à Thuir, elle nous en a parlé. On va l'écouter dans un instant, comme Bernadette qui elle a testé les robots de cuisine. On en a aussi parlé, c'est le best-of jusqu'à 11h de vos meilleurs témoignages cette semaine sur votre radio ici Roussillon. Pour la musique, voici Sylvie Vartan.

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2: Et ce matin, on parle ensemble de télémédecine. Est-ce que vous avez déjà justement testé ces cabines que vous pouvez retrouver dans nos différentes pharmacies ici dans le département des Pyrénées-Orientales? Parce que, eh bien voilà, côté médecin, c'est parfois un petit peu la galère de prendre rendez-vous, d'avoir un rendez-vous un petit peu urgemment hein, si on en a besoin. Eh bien, on en parle au 04 68 35 5000 de cette télémédecine avec notre pharmacien ce matin, Victor Roturier, la pharmacie des Millets du côté de Millas. Et avec vous, donc, comme Laurie qui est à Thuir. Bonjour Laurie.
3: Bonjour.
2: Comment ça va, Laurie?
3: Ça va bien, vous?
2: Bah, plutôt pas mal. Laurie, justement, est-ce que vous avez testé, vous, la télémédecine?
3: Ah oui, j'ai testé, ouais.
2: Vous avez testé? Alors, dans quelles conditions?
3: Ben, en fait, je me suis levée un jour, j'avais l'œil un peu collé, et puis du coup, j'ai appelé mon médecin, mais il n'était pas dispo. Donc, du coup, c'était compliqué pour avoir un rendez-vous rapide, quoi.
2: Bah oui, et c'est le médecin qui vous a conseillé la télémédecine ou c'est vous en cherchant un peu ou avec les amis, en discutant?
3: Non, pas du tout. Je sais qu'on a une télécabine sur la commune de Thuir, à la pharmacie.
2: D'accord.
3: Donc, du coup, dans ma situation, pour obtenir un rendez-vous, je prenais plusieurs jours alors que, bon, j'avais juste besoin d'un avis médical et assez rapide, quoi.
2: Et donc, c'est sans rendez-vous, finalement, la télémédecine?
3: Voilà, c'est sans rendez-vous. On prend rendez-vous, justement, sur la télécabine, quoi.
2: Ah, vous avez pris rendez-vous? On prend rendez-vous quand même, du coup?
3: Voilà, oui. Vous rentrez toutes vos coordonnées, carte vitale, qu'est-ce D'accord. qui vous arrive, et puis si vous... Selon le besoin médical, ça prend un peu plus de temps, la disponibilité des médecins aussi.
2: D'accord, vous avez pris rendez-vous où, vous, par exemple, sur un site internet ou à la pharmacie directement? Comment ça s'est passé?
3: Non, à la pharmacie directe.
2: À la pharmacie directement, vous rendez sur place, vous remplissez un petit peu tout comme ça, puis ils vous disent de revenir à telle heure, ça se passe comme ça?
3: C'est ça.
2: Bon, et alors du coup...
3: Des fois, il y a une attente un peu plus rapide, des fois c'est un peu plus long,
2: mais vous avez réussi à avoir le rendez-vous dans la journée en tout cas?
3: Oui, je crois que j'ai attendu 45 minutes, quoi.
2: Ah oui, non, mais ça va, oui, on n'a pas attendu non plus des heures.
3: 45 minutes, bon, ben, le temps de faire 2-3 boutiques à côté,
2: Et donc, vous l'avez testé une seule fois, vous êtes retournée ensuite?
3: Non, je ne suis pas retournée.
2: Bon, tant mieux, hein, quelque part.
3: Oui, tant mieux, oui, d'un côté.
2: D'un côté, on va pas se mentir, hein, tant mieux, hein, vous êtes allée juste une fois, et c'était plutôt une bonne expérience, du coup, quand même?
3: Oui, ça va. Dans l'ensemble, ça va.
2: Et est-ce que ça vous rassure de savoir que, voilà, en cas de petit pépin comme ça aussi, on peut avoir accès à ce genre de télémédecine sans avoir à courir ou attendre des jours et des jours parfois pour avoir un rendez-vous?
3: Voilà, totalement.
2: Ouais.
3: Ça rassure parce que, bon, c'est vrai que des fois, même pour un renouvellement d'ordonnance ou un truc comme ça, je pense que c'est une solution efficace et rassurante, quoi.
2: Et est-ce que vous avez essayé aussi, ou est-ce que vous savez qu'il existe des applications également sur les smartphones?
3: Alors non, j'ai pas essayé sur les smartphones, mais par contre, c'est vrai que quand j'ai eu un petit souci avec mon petit, quand j'ai appelé le SAMU, eux-mêmes sont rentrés, on est rentrés en télécommunication par le téléphone.
2: D'accord, en visio quoi, voilà. avec la caméra.
3: En visio, et... voilà, en visio, le médecin a vu le petit et m'a déconseillé d'aller sur les urgences pédiatriques quoi.
2: D'accord, moi ça va.
3: C'est vrai que... Je ne savais pas qu'ils utilisaient cette méthode-là aussi.
2: Valérie, merci beaucoup d'avoir témoigné ce matin.
3: Ben merci à vous aussi.
2: Et à très bientôt à Thuir.
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2: Et on passe en cuisine, tiens, ce matin, pour en parler, il sera question de vos robots de cuisine. Il en existe une multitude pour tous les usages et tous les budgets aussi, hein. Airfryer, Cookeo, Monsieur Cuisine, Thermomix, pour ne citer que. Et justement, vous avez peut-être un de ces robots, vous, à la maison. Comment l'utilisez-vous? Vous en avez un usage peut-être quotidien? Est-ce que cela a changé totalement la façon de manger aussi à la maison? Vous avez peut-être aussi de bonnes recettes à partager. Bien, on en parle ensemble au 04 68 35 5000 ce matin. On va en parler avec un chef, un grand chef, hein. Julien Hermida, le restaurant Le Cercle à Corneilla-del-Vercol. Merci beaucoup Julien d'être là ce matin, bonjour.
3: Bonjour, merci à vous.
2: Bon, les robots, on va en parler, vous en avez quelques-uns aussi peut-être en professionnel et en cuisine. Et on accueille Bernadette, tiens, de Tesa. Bonjour Bernadette.
4: Oui, bonjour.
2: Comment ça va Bernadette?
4: Impeccable.
2: On est déjà en cuisine ou pas?
4: Pardon?
2: On est déjà en cuisine?
4: Ah non, travaille.
2: Est-ce que vous avez justement, vous, un robot de cuisine, Bernadette?
4: Alors moi j'en ai eu un que j'ai toujours, c'était le Thermomix.
2: D'accord.
4: Et il a au moins une trentaine d'années et effectivement quand j'avais les enfants, je cuisinais énormément, c'était la nouveauté. Enfin voilà quoi, c'était génial cet appareil et je l'ai toujours et de temps en temps je m'en sers.
2: Et c'est-à-dire que vous aviez, ça fait 30 ans que vous l'avez déjà?
4: Oui, pratiquement 28 ans.
2: Voilà. Alors, c'est quel modèle que vous êtes?
4: Je me rappelle plus, mais il est blanc et la cuve est en inox et il a une poignée sur le côté noire. Je me rappelle plus le.
2: Non, mais c'est pas grave. Mais du coup, 28 ans, il fonctionne encore.
4: Il fonctionne encore.
2: Incroyable.
4: Oui, tout à fait.
2: Bon, et alors justement, qu'est-ce que ça vous a apporté, vous, dans votre quotidien, alors, lorsque vous aviez des enfants?
4: Oh, la rapidité, la nouveauté sur les recettes, des recettes revisitées. Non, franchement, c'était le top, hein.
2: Ouais, et est-ce
4: que... Là, maintenant, quand je vois des collègues, elles ont le Thermomix, dernier cri, bon, moi, j'ai pas les moyens maintenant de me l'acheter, parce que... Ouais, ça coûte beaucoup plus cher, mais quoique à l'époque, je l'avais payé en 10 fois sans frais. La conseillère m'avait dit on peut l'acheter 10 fois sans frais. Mais à l'époque, je crois que je l'avais payé presque dans les 5000 francs.
2: Voilà. D'accord, bah, on va remarquer, au vu le prix d'aujourd'hui, c'est à peu près ça. Hein.
4: C'est ça, ouais, mais bon, moi j'ai plus les moyens, quoi. Oui,
2: Bernadette, est-ce que justement, alors cela a changé la façon de faire à la maison, est-ce que vos enfants aussi l'ont aperçu et l'ont vu et ont apprécié?
4: Ils l'ont apprécié, non seulement ça, mais ils s'en sont servis.
2: Ah, ça les a bien la cuisine un petit peu.
4: On a fait voir comment ça fonctionnait et bon, on faisait des crèmes dessert, on faisait de tout hein, dedans. Mm-hmm. C'était génial. Hein. Bon, à petite quantité parce que maintenant, quand je vois le modèle de maintenant, le récipient est beaucoup plus large. Enfin voilà quoi. Donc effectivement.
2: Après, il y a des modèles d'occasion aussi, hein, ça se revend bien hein, sur les différentes plateformes. C'est ça, tous les robots de cuisine qui sont à la mode aussi, ça se revend pas mal. Et alors, visiblement, c'est costaud au Thermomix, alors si on vous croit.
4: Mais oui, tout à fait, oui, j'en reviens pas, effectivement.
0: Hein. 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

0: Quoi qu'on dise, le nouveau Benabar, c'est sur la première radio des PO qui passe ce début de mois de mai avec vous. On est en pleine discussion avec vous ce samedi matin pour le best-of de Bienvenue chez vous. Et on en parle dans un instant de la rencontre de votre meilleur ami. Peut-être l'avez-vous rencontré à l'école, peut-être au travail, peut-être via une application comme Freemake, celle qui a été créée par l'invité de Julien Dejon. On va l'entendre dans moins de 10 minutes. Pour vos chansons préférées, ce sera Bernard Lavillier et Les Innocents. A tout de suite.
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1: Un concert hommage à Édith Piaf. Ici Roussillon, tous les jours à vos côtés pour l'info locale pratique dans les PO, pour les bons plans que vous nous partagez sur le WhatsApp ici Roussillon, comme Patricia et son concert ce soir.
2: Bonjour, ici Roussillon, c'est Patricia Difraja. Je vous donne rendez-vous ce samedi 2 mai à 21h pour un spectacle en hommage à Édith Piaf au Théâtre Lavigne de Peyrestorte. À très vite.
1: À ce soir en fait, Patricia, vous pouvez prendre les toutes dernières places pour ce concert hommage à Édith Piaf à Peyrestorte. Vous voulez peut-être vous rendre compte de la magnifique voix, sinon, de Patricia Difraja. La voilà.
3: Et le ciel de Paris n'est pas longtemps cruel.
1: Sous le ciel de Paris, la foule, la vie en rose, des chansons aussi moins connues et une jolie scénarisation. Voilà ce qu'il vous attend pour ce concert hommage à Édith Piaf au Théâtre Lavigne de Peyrestorte à 21h.
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2: Et ce matin, il est question de vos meilleurs amis, des belles amitiés, nos plus belles amitiés. Comment sont-elles nées, tiens, justement, ces amitiés? Bien, vous nous le dites au 04 68 35 5000. Et on en parle ce matin avec Alaa El Hayat. C'est l'application Freemake que vous pouvez télécharger d'ailleurs sur tous les supports. Une application qui est là pour, non pas pour faire des rencontres amoureuses, mais des rencontres amicales au sens large. Vous allez pouvoir faire pas mal d'activités avec pas mal d'amis aussi. Il n'y a pas d'âge en plus. On peut vous inscrire dès 16 ans jusqu'à 99 ans si le cœur vous en dit.
3: Sans aucun problème. C'est ouvert à tous, c'est gratuit, c'est téléchargeable sur tous les stores, Freemake, et go, rejoignez-nous, il y a 1 million de personnes aujourd'hui qui s'amusent sur l'application.
2: Ouais. Et alors justement, parce qu'on parlait d'âge, tout à l'heure on a eu une jeune étudiante en faculté, quel âge a peut-être la doyenne ou le doyen de l'application, est-ce qu'on a une idée?
3: La doyenne que j'ai rencontrée en soirée, qui est sur notre Instagram en photo, @freemakeup, elle avait 84 ans, et c'était magnifique, c'était chou, et elle était là, elle tapait une soirée, il y avait des jeunes de 16 ans, des personnes de 25, 30 ans, et c'est ça qui est bien chez Freemake, c'est qu'il n'y a pas de notion d'âge, de couleur ou de statut social. T'arrives à une soirée Freemake, qui que tu sois, si t'es ouvert et bienveillant, eh bien, tu passes un bon moment.
2: Un bon moment, effectivement. Vanou est à Saint-Cyprien. Bonjour Vanou.
4: Bonjour.
2: Comment ça va Vanou?
4: Ben, ça va, je suis au travail, donc je prends une petite pause là.
2: Petite pause avec nous. Hey, la petite pause sympathique qui va bien. Vous avez un petit café avec vous comme ça. Vanou, c'est un diminutif?
4: Oui, je m'appelle Vanessa, mais tout le monde m'appelle Vanou.
2: D'accord. Eh ben, et alors, je vais vous appeler Vanou. Hein, d'accord. Vous m'en voulez pas?
4: Très bien. Non, pas de souci.
2: On n'est pas encore amis, mais qui sait? Ça peut arriver, Vanou. Vanou, comment s'appelle votre meilleur ami justement?
4: Willy, mais il n'est pas sur Freemake, ça c'est vraiment mon ami d'enfance. Mais
2: oui.
4: Ça fait un an que je suis sur Freemake et j'ai rencontré de superbes personnes, c'est vraiment incroyable. Ah. L'application, le concept est génial.
2: D'accord, et, alors du coup vous êtes arrivé dans le département peut-être il y a peu, Vanou?
4: Mais je suis arrivée il y a 4 ans de région parisienne, donc c'est vrai qu'au début c'était compliqué, je suis très sociable, très avenante, donc quand je suis arrivée c'était un petit peu compliqué pour moi. Et donc c'est le bouche à oreille, une copine qui m'a parlé de Freemake, parce que moi au tout début quand je suis arrivée, je me suis mise sur les sites de rencontres habituels, j'avais bien écrit que je cherchais des potes, sauf que de vous à moi, les mecs ils sont pas là pour ça, surtout c'est mon amitié. Hein. Donc quand j'ai découvert Freemake, vraiment j'ai adhéré direct quoi.
2: Et ça a permis, ça vous a permis de rencontrer un peu de...
4: C'est vraiment à la portée de tous, quoi.
2: Ouais. Et ça vous a permis de rencontrer justement un petit peu de monde aussi dans le département, de...
4: Tout le monde, ouais.
2: D'ouvrir un peu un cercle d'amis aussi dans le département, donc vous pouvez voir en dehors de l'application aussi.
4: Bon, on fait beaucoup de soirées sur l'application, du
2: D'accord.
4: coup. Mais après, voilà, j'ai pris des contacts, j'ai des numéros, on s'appelle. Des fois, on fait des petits repas à la maison sans passer par Freemake. Donc c'est vraiment, il y a des gens qui sont vraiment devenus mes amis, vraiment, quoi.
2: Ouais, donc ça permet de faire vraiment de belles rencontres aussi.
4: Ah oui, ouais. Tout à fait.
2: Et du coup, de mieux vivre aussi votre séjour chez nous, du coup, votre arrivée.
4: Ah ben complètement, ça a changé ma vie.
2: Ah carrément.
4: Ah oui, franchement oui. Ça fait un an que je suis dessus et j'arrête pas. Ça fait un an que je fais des sorties régulièrement. Je crée des événements, je participe à des événements, j'en parle à tout le monde. J'ai parrainé au moins une centaine de personnes.
2: Ah oui, elle est active, dis donc.
3: Très active. Donc du coup, toi, tu as passé le cap d'être simple participante. Tu es devenue organisatrice.
4: Référente, ouais, super. Référente. Et référente par la suite, ouais.
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0: Vous écoutez la première radio des PO, c'était Élie Médéros pour superbement poursuivre ce samedi matin. Je vous rappelle qu'on vous a sélectionné les meilleurs témoignages pour Bienvenue chez vous et on en parle ce matin. On a eu des super souvenirs de pompiers volontaires des Pyrénées-Orientales cette semaine et on va les entendre. Rendez-vous après Sia et Gimme Love qui se préparent, c'est sur votre radio ici Roussillon.
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2: Et ce matin, on en parle jusqu'à 10h. On parle de nos pompiers volontaires. On les met à l'honneur ce matin et on partage quelques souvenirs, justement, de pompiers volontaires avec Éric Jouret, qui a donc écrit ses souvenirs quelque part dans ce bouquin qui s'appelle Pompiers des Champs, édition des Trois Colonnes. Et quelque part, quand vous êtes encore pompier volontaire, Pierre, il y aura encore des bouquins à écrire peut-être.
3: Ah, j'espère, j'ai l'idée d'écrire la suite, mais déjà, il faut que je digère celui-là de livre. Je suis pas écrivain, je suis simplement paysan. Et j'ai plus l'habitude de travailler avec mes mains qu'avec ma tête.
2: D'où pompier des champs.
3: Justement. Voilà, exactement.
2: Après, il faut la tête aussi. Il faut une bonne tête pour faire savoir planter comme il faut. Aussi, il faut.
3: Bien sûr, ouais, bien sûr. L'agriculture, maintenant, est devenue trop intellectuelle, peut-être à mon goût.
2: Peut-être. Bon, c'est un autre débat. On aura le temps peut-être d'en reparler une autre fois. Là, on reste sur nos pompiers volontaires, en tout cas avec Éric, qui est avec nous également. Bonjour, Éric.
4: Et bonjour, l'équipe.
2: Éric, pompier volontaire depuis quand, vous?
4: Oui, j'étais pompier volontaire pendant plus de 30 ans. Puis là, j'ai arrêté. En janvier 2024.
2: D'accord.
4: Pour cause de santé, problème de dos, tout ça.
2: Et du coup, grosse expérience de 30 ans, j'imagine forcément plein de souvenirs. Et vous avez dû quitter contraint et forcé quelque part, du coup, ce volontariat.
4: Ah ouais. Oui, j'en ai gardé un très très beau souvenir. Ça, c'est depuis en France. Et quand j'allais à la primaire, c'était le chef de centre des pompiers de Bagnols qui nous emmenait à l'école avec le minibus. Et donc, chaque fois on passait devant la caserne, c'est de là qu'est devenu l'amour du pompier. Et j'ai vécu j'ai fait le plus beau feu de ma vie, de ma carrière, c'était celui du Pertuis en 2012, qui a été très difficile pour nous parce qu'on y était parmi les premiers à y arriver. À cette époque-là, j'étais un GIF de groupe d'intervention feu de forêt. Et là, on a vécu la mission très pénible.
2: C'était l'enfer. Ouais. Moi, je me rappelle, effectivement, pour ceux qui étaient là, effectivement, en 2012, c'était l'incendie du Pertus. Moi, j'ai le souvenir d'une nuit de me retrouver comme s'il neigeait, en fait, dans Perpignan, avec les cendres, justement, qui nous arrivaient du Pertus, avec le vent qui a ramené tout ça là, vers Perpignan, et d'avoir retrouvé la voiture pratiquement sous des cendres, alors qu'on était pratiquement, je sais pas comment ça fait, un vol d'oiseau entre le Pertus et ici. On doit bien avoir une quarantaine de kilomètres. Et là, on imagine, du coup, forcément, on pensait à vous, hein, forcément, les pompiers sur place, de voir ce brasier nous toucher quelque part jusqu'à Perpignan, se dire mais quel enfer, ça devait être là-bas. Et vous y étiez du coup, Éric?
4: C'était très l'enfer parce qu'il y avait un vent de 110 km/h. Et donc nous avons essayé de faire des lignes d'arrêt. Et donc nous avons essayé d'empêcher le feu de passer sur l'autre côté de l'autoroute. Et à plusieurs endroits, essayer de sauver des petits villages espagnols. On était avec des Espagnols. Et donc, on n'a pas pu arriver à plusieurs objectifs parce que nous étions entourés par le feu. Nous avons fait des demi-tours, on s'est sauvés à plusieurs reprises pour éviter que le convoi soit cramé. Donc, nous avons sauvé pas mal de vies, nous avons sauvé pas mal de matériel. Après, quand on est rentré en France à 21h, c'était le désert complet à la Jonquière, au Pertus. Enfin, il n'y avait plus personne, il n'y a plus. On aurait dit que tout le monde était parti des villages. C'était vraiment mort. Il n'y avait plus une voiture ni un camion.
2: Ouais, il n'y avait plus rien, effectivement. On a ce souvenir d'une terre lumière.
4: Donc le feu, il est parti jusqu'à Figueres en 4 heures de temps.
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0: La mère à Titi, Renaud, je vous souhaite de passer un merveilleux samedi 2 mai sur votre radio, ici Roussillon. On a déjà fini cette heure des meilleurs moments de vos témoignages à l'antenne cette semaine, mais on va continuer de vous entendre jouer cette fois avec Michel Pirard à Sa Match. Votre objectif, trouver les mêmes réponses que l'invité de Michel pour gagner un séjour sensationnel pour 4 personnes à Port Aventura World. Rendez-vous à 11h pour Sa Match. Moi, je vous souhaite un magnifique week-end et je vous dis à demain.
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1: L'actu avec vous, Rosalia MacArthur. La colère des salariés de Medipol et de Saint-Pierre ne retombe pas.
3: Environ une cinquantaine de membres du personnel des deux cliniques en grève étaient dans le cortège du 1er mai hier à Perpignan. Mobilisés pour obtenir un 13e mois, ils ont aussi dénoncé les pressions de leur direction. Cette dernière leur reproche de ne pas respecter les réquisitions imposées par la préfecture pour la continuité des soins comme les chimiothérapies. La direction annonce avoir saisi les autorités compétentes pour y remédier. Les salariés, eux, rejettent ces accusations et dénoncent du chantage. Boulangers, taxis, transporteurs et surtout pêcheurs se mobilisent aujourd'hui à Paris. Ils se disent oubliés des aides au carburant ou jugent les dispositifs du gouvernement largement insuffisants. À l'appel de plusieurs collectifs, dont l'Union française des pêcheurs, artisans et des agriculteurs en colère, une manifestation est prévue à 11h dans la capitale. Face à la hausse du gasoil, les professionnels veulent faire pression sur le gouvernement. Le rideau pourrait rester baissé dans plusieurs boutiques SFR aujourd'hui. En cause, les discussions autour d'un possible rachat de l'opérateur par Bouygues, Free ou Orange. Les syndicats s'inquiètent pour les 2000 salariés en boutique. Ils n'ont pour le moment aucune garantie claire sur leur avenir. La Catalogne vient de vivre un mois d'avril exceptionnel. Jamais un mois d'avril n'avait été aussi chaud depuis plus d'un siècle, selon le service météorologique régional. Une vague de chaleur venue d'Afrique du Nord a fait grimper les températures, surtout dans l'intérieur des terres. Plusieurs records ont aussi été battus côté français, notamment dans le Vallespir. Le stade Gilbert Brutus en ébullition. Ce soir, les Dragons catalans reçoivent les Léopards de Lille. Un match crucial pour rester dans le haut du classement. Les Drax flirtent actuellement avec la 6e place de Super League. Rendez-vous donc ce soir dès 18h45 pour vivre le match sur l'antenne d'ici Roussillon. Le commentaire sera assuré par Pierre Vergès et Roger Palis, le manager du 13 de France. En foot, la Liga, le Barça deviendra-t-il champion d'Espagne dès ce week-end? Pour ça, il faudra gagner à Osasuna ce soir à 21h et attendre le résultat du Real Madrid qui joue demain soir.
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0: Barcelone ou Gérone. On se retrouve à midi pour les infos, Rosalia.
1: À tout à l'heure.
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0: Étienne Dao avec mon manège à moi, ici Roussillon, on joue.
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0: musculaire, plus fluide et encore plus de sensations. 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
0: Allez, inscrivez-vous, c'est Aïcha qui décroche. Vous connaissez les règles du jeu ou pas? Dans ce cas-là, je vous les rappelle, c'est très simple. Vous appelez, vous êtes à l'antenne. Je vais vous poser des questions qui sont des questions que j'ai déjà posées à mon invité. Auparavant, cette personne que je vous présente dans un instant a répondu. Si vous répondez en 25 secondes de chrono, un maximum de réponses communes avec celle de mon invité, bah, tant mieux, parce que c'est un point par réponse commune, un match par réponse commune. Vous avez tout compris. Il faut trois matchs pour continuer le parcours. Le score à battre est de 20. Et pour l'instant, c'est Léa de Mias qui est en tête.
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0: Bonjour Catherine Billès.
3: Et bonjour, ici Roussillon.
0: Vous êtes venue avec le renfort, c'est-à-dire Charlotte. Bonjour Charlotte.
4: Bonjour.
0: Charlotte, à qui il est arrivé un accident quand tu avais 10 ans. Tu es tombée dans la hamac, c'est ça?
4: C'est ça.
0: Aujourd'hui, tu es en fauteuil.
4: Ouais.
0: Tu peux parler et en gros, c'est à peu près tout.
4: On va dire ça. Je fais plein de choses, mais avec l'aide, de mon entourage.
0: Ouais. Ouais. Mais écoute, un super sourire, était magnifique. Maman est là. Ça va, Valérie? Vous n'avez pas de micro sous le nez, mais vous dites coucou bien fort, on vous entendra. Voilà, il y a René aussi qu'on salue, et puis toute un autre membre de la famille dont j'ignore le prénom.
3: Car... Linette.
0: Linette. Oh, bah, c'est mignon en plus. Linette est là. Le 10 mai prochain, la commune de Poyestre accueille un événement sportif et solidaire exceptionnel. Ça s'appelle la Wings for Life World Run. Alors, on traduit les ailes pour la course, une course mondiale pour la vie.
3: Ouais, course mondiale. C'est une course qui se court dans le monde entier au même moment. Ouais.
0: Pile à la même heure.
3: Pile à la même heure. Ça, alors on a de la chance, c'est qu'en France, c'est 13 heures. Donc on est pas mal heureux parce qu'il y a des pays où, où ça commence à courir en pleine nuit, matin très tôt.
0: C'est ça.
3: Donc c'est moins drôle. Mais c'est le fun aussi de cette course, quoi.
0: C'est génial comme idée, c'est excellent. Donc tout le monde peut courir, même moi qui ne sais plus courir, je ne peux plus. Je peux y aller en marchant. Oui. Vous nous expliquerez tout à l'heure vers midi moins le quart le détail complet de cette course où vraiment on va s'amuser, on va se challenger et c'est pour une bonne cause. On donne le nom de l'association qui s'appelle ATTAC.
3: Alors ATTAC Poyas, c'est l'association Technique Training Accompagnement Challenge.
0: D'accord.
3: C'est une association de cross-training qui se trouve à Poyestre. Mmh. Voilà. Et moi, en tant que coach sportive, je m'occupe de Charlotte.
0: Oui.
3: Donc, je lui fais du renforcement musculaire. Et c'est pour ça qu'on voulait inviter Charlotte sur un challenge sportif. Et on a trouvé cette course mondiale qui se court depuis une dizaine d'années. Et nous, ça fait 3 ans qu'on l'a fait. Donc, c'est super.
0: Charlotte, voilà. Ça veut dire que tu vas courir, en tout cas rouler.
4: Ouais, c'est ça.
0: Ce jour-là.
4: Bon, on va me pousser, comme on fait depuis 3 ans.
0: Tu feras du mieux que tu peux.
4: C'est ça. L'année dernière, on a quand même fait 7 kilomètres. On a été rattrapé par cette voiture balai.
0: Qu'est-ce qui te plaît dans cette idée?
4: Bah, c'est surtout la cause. Ça me touche parce que c'est sur les lésions de la moelle épinière. Donc,
0: c'est ce qui t'est arrivé.
4: Qu'un jour on trouve une solution, donc c'est un bon moyen de financer la recherche.
0: Bon, pour l'instant ça se répare pas, mais on peut imaginer qu'un jour ça se répare.
3: C'est oui, il y a quand même de gros progrès. Hein. Ouais. D'ailleurs, Charlotte fait partie d'un centre de recherche où ils font pas mal de choses. D'ailleurs, qui a été subventionné par la Wings for Life sur une année. Donc c'est très très important qu'on récolte beaucoup d'argent, en sachant que tous les dossards qui sont pris sur l'application Wings for Life, tout est reversé à la recherche.
0: Ouais, ça c'est important de le
3: dire. C'est-à-dire que nous, en tant qu'organisateurs, on ne touche absolument rien.
0: Très bien.
3: Tout est reversé à l'organisation.
0: Entendu.
3: Voilà.
0: Très important. On en reparlera tout à l'heure dans 35 minutes. Aurélie est avec nous. Elle va tenter sa chance. Elle est à Cabestany. Elle avait déjà joué hier. Commencé en tout cas. C'est ça, Aurélie. Bonjour.
5: Bonjour.
0: Et vous aviez 3 points. Vous en étiez là quand l'heure a sonné de se dire au revoir. Voilà.
5: C'est tout à fait ça.
0: Tout à fait ça, Aurélie. Bon, vous étiez là hier, pas moi. Donc j'ai besoin de vous connaître un peu, Aurélie. Qu'est-ce que vous aimez dans la vie?
5: Oh ben j'aime bien un peu tout, marcher, faire du vélo, faire des balades, des randonnées, sortir.
0: Ouais. Vous aviez entendu parler de ce challenge là du 10 mai, tout le monde peut.
5: Non.
0: Ah ben voilà, vous le savez maintenant.
5: Voilà.
0: Voilà, à Poyestre. Est-ce que vous voulez un séjour à PortAventura?
5: Eh ben avec grand plaisir.
0: Est-ce que vous êtes prête à répondre à des questions? Catherine va cocher en même temps que moi les réponses communes. D'accord, ça marche comme ça. Et vous avez 25 secondes. Allez, on se détend. Vous l'êtes déjà. C'est parti pour vous. Bonne chance, Aurélie.
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0: Allez, ma chère Catherine, je vous montre où est la première question. Elle est tout en haut de la page.
3: Allez,
0: il y a un petit côté artisanal à cette émission, mais on l'assume pleinement. On est à Poyestre pour cet événement et je vous ai demandé, et je vous demande donc, Aurélie, quelles sont les différentes villes des PO qui se trouvent autour de Poyestre? Alors, un environnement assez proche. Je vous écoute. 25 Alors, secondes.
5: Perpignan, Villeneuve-de-la-Raho, Bages, Canoës, Toulouse.
0: Encore.
5: Oui, oui, Saint-Estève. Trouillas.
0: Fin du chrono. Il était bien ce chrono, on a eu le temps de dire plein de choses. Vous avez coché comme
3: j'en ai 4.
0: Elle en a combien? Elle en a
3: 4.
0: Faut pas le dire, c'est le jingle qui le dit. Alors, 4 points, ce qui nous fait avec les 3 précédents un total de 7 points. On continue, c'est pas mal tout ça, Aurélie.
5: Oui, mais on en est loin encore, oui.
0: Oui, mais petit pas par petit pas, c'est comme ça que ça marche. Allez, puisqu'on parle de course à pied pour cette fameuse course de Poyestre le 10 mai, je me suis demandé quels étaient les équipements nécessaires pour le coureur à pied. Qu'est-ce qu'il faut pour un coureur à pied? Je vous écoute.
5: Alors, il faut des baskets, des chaussettes, un short, un t-shirt, un sweat, un sac à dos, une gourde, une casquette, des lunettes de soleil. Des céréales pour se resucrer, du sucre. Une couverture de survie.
0: Des
5: pantalons.
0: Ils sont longs ces chronos aujourd'hui, nous. On dirait qu'ils ont rallongé combien de matchs?
3: 5 matchs.
0: Bah, bravo, ma petite Aurélie. Oh, j'ai bien aimé. Alors, vous avez failli dire tablette de chocolat. C'est pas vrai, Aurélie? Carrément la tablette, quoi. La tablette. Et en pantalon, là, je sais pas.
5: Voilà, c'est ça.
0: Comment?
5: Je cherchais le mot bar.
0: Oui, le mot bar. Écoutez, c'est très bien. Tout est venu. Ça a matché sur quoi, Catherine?
3: Alors, on a les baskets, les chaussettes, on a mis soquettes, shorts, casquettes et lunettes.
0: Voilà. Dans votre liste, il n'y avait pas le t-shirt. Les personnes sont torse nues.
3: Voilà.
0: Elles ont chaud. Elles ont beaucoup couru. Bah, écoutez, on a 12 points. Voilà. Léa, qui est à Mias, est en tête pour l'instant toujours. Elle écoute sûrement attentivement l'émission pour savoir si elle va être coiffée au poteau ou pas. Vous restez avec nous. Vous restez là, Aurélie. On écoute une chanson de Pascal Obispo et Francis Cabrel. C'est une nouveauté. Il faudrait que pleuve l'amour. C'est joli comme titre, ça. Ça, c'est très bien. Ça nous plaît beaucoup. Ben, vraiment l'écouter.

0: Obispo et Cabrel. En nouveauté, il faudrait que pleuve l'amour.
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0: C'est dingue ce qui se passe à la radio. Ici Roussillon vous offre un séjour à Port-Aventura. Imaginez un petit peu la totale. 4 personnes pour un séjour à Port-Aventura Park et Ferrari Land. 4 personnes en pension complète, les amis, c'est génial. Il faut marquer des points pour cela et répondre à des questions. 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On va jouer jusqu'à midi et demain il y aura également l'occasion de jouer, ce sera la finale. Aurélie, elle est à Cabestany. Elle est sportive, elle est à 12 points. Aurélie, toujours attentive?
3: Oui.
0: Allez, il faut marquer un peu plus de points. J'ai entendu sur la fin qu'il y avait du monde qui vous aidait à la maison. C'était qui? On les cite un peu? Il y a quoi comme dans la famille? Il y a qui là?
3: Alors, il y a le fiston.
0: Ouais. Et puis
3: mon fils, oui. Et il y a sa grand-mère.
0: D'accord. Ok, on s'est retrouvés pour le week-end
3: voilà.
0: Du 1er mai. Ben, c'est sympa. Bon, Aurélie, attention, concentration sur la question suivante.
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0: On reste un peu dans l'univers de mon invitée Catherine qui nous parlera de la grande course du 10 mai à Poyestre. Donnez-moi des grandes courses en France ou dans le monde. Je répète, des grandes courses en France ou dans le monde, à vélo ou à pied. Hein, il en existe pas mal de très connues. Alors allez-y, je vous écoute.
3: Le Tour de France cyclisme, Rennes, le marathon de Paris, Rennes, le marathon de New York,
4: le classique de Dunkerque. La grande boucle.
3: Le Giro. Tour d'Espagne aussi.
0: Alors j'ai combien de... Alors j'avais dit en France et dans le monde, ouais c'est ça. Alors combien de matchs? Du coup je compte bien et j'annonce que il y a 4 matchs.
3: Ah.
0: Alors, Aurélie Capépette, comme dirait Catherine, elle dit rien, la pauvrette, elle a rien dit. Alors, le Tour de France, ça fait un match, c'est bon, on continue. Catherine, il y avait la Vuelta. Tour des... Ah, c'est bon aussi, elle l'a dit.
5: Le marathon de New York,
0: et de Paris.
5: Et de Paris.
0: Il nous manquait la fameuse course sur les pavés à vélo, vous vous souvenez?
3: Ah oui.
0: C'est quoi, Aurélie?
3: Mais
5: Paris-Roubaix.
0: Voilà.
3: Roubaix.
0: Mais oui, voilà. Bon, c'est pas grave. 16 points, c'est très bien. C'est votre score pour l'instant. Ok. Vous faites tous ces sports, vous, Catherine, un petit peu, hein?
5: Oui, un petit peu de tout.
0: Vélo, course,
5: musculation, cross-training, voilà, un petit peu de tout.
0: Ah, vous êtes en forme, vous avez
5: très en forme.
0: Très en forme, dit-elle, on me regarde. Sacrée Catherine, très mignonne. Alors, on continue, Aurélie, on ne perd pas de temps. Voici une question, peut-être géographie. Vous me donnez des montagnes, s'il vous plaît, des monts célèbres, que ce soit ici en France ou ailleurs dans le monde, des très célèbres à escalader. Qu'est-ce qu'on peut escalader? Je vous écoute.
3: Alors, le Mont Blanc, Everest, le Canigou, le Kilimandjaro,
4: Le Malacalu,
3: le Chahut.
0: C'est où tout ça? On a combien de matchs, les filles?
2: 4 matchs.
0: Ce qui nous fait un total de 20. C'est bien 20. Allez, Catherine, à vous de jouer. Ça a matché sur
5: le Mont Blanc.
0: 1 point.
5: Kilimandjaro.
0: 2 matchs.
5: Everest.
0: 3.
5: Et Canigou.
0: Canigou, 4 matchs. Il nous manquait le
5: Fuji.
0: Le Fuji, exactement.
3: Ah, voilà, je cherchais le.
0: Et oui, vous l'avez cherché. Mais vous ne l'avez pas trouvé. Et voilà.
3: Oui, voilà.
0: Allez, on va continuer évidemment ensemble. Vous êtes à 20 points. Il faut dépasser Léa de Mias qui est à 28 points pour remporter le cadeau. Encore 9 points. Ça peut se faire. On verra.
3: C'est dur.
0: Mais pour l'instant, ça va, vous en sortez très très bien. Rockwell, Somebody's Watching Me, côté musique. Et puis on se retrouve juste après, Aurélie, d'accord?
3: D'accord.
0: A tout de suite avec Ici Roussillon.
3: Merci.

0: Somebody's Watching Me, Rockwell.
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0: Ça match, notre jeu de 11h à midi, en direct tous les jours. Demain, c'est la finale. Aujourd'hui, samedi, il faut battre Léa de Mias qui a 28 points. Et Aurélie est bien placée pour l'instant à Cabestany. Elle joue en famille. Aurélie, elle a 20 points. Il faut encore faire un petit peu mieux pour prétendre gagner ce séjour pour 4 personnes à Port Aventura Park. La nuit d'hôtel pour 4 en pension complète avec les entrées pour Port Aventura Park et pour Ferrari Land. Aurélie, ma chère Aurélie, vous avez été magnifique jusqu'ici. Est-ce que ça va continuer? Continuez. On se lance ?
5: Allez, on se lance.
0: Question suivante pour vous.
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0: Moi, j'ai confiance en vous. Je le sens bien. Je vous sens bien éclairé. Allez, donnez-moi, s'il vous plaît, en 25 secondes. J'ai posé la même question à Catherine, mon invitée. Les grandes causes caritatives pour lesquelles on se bat. Quels sont ces grands rendez-vous caritatifs qui existent ? Je vous écoute.
5: Alors. Téléthon, Resto du Cœur, Mucovie, la WeSurf Bouillestre, contre le cancer, la Fondation Abbé Pierre, Apprenti d'Auteuil, la Croix-Rouge, Sidaction, Pasteur, Médecins sans frontières, ah, pour la faim, pour les handicapés, le cancer,
6: la mucoviscidose.
5: Médecins sans frontières.
0: C'est la fin. It is the end of the chronometer. Combien de matchs ? Attention.
3: 5 matchs.
0: Ouais, voyez, quand je l'avais dit que ça marchait bien pour vous, Aurélie, 5 points de plus, on est à 25. Qu'est-ce qu'il y a matché, Catherine ?
7: Alors, Emmaüs, oui. Téléthon, Resto du Cœur, Sidaction. Et la Wings for Life, World Run.
0: Voilà, de Poyestre, a-t-elle précisé. Donc c'est parfait. Tout va bien pour vous, Aurélie ? Vous soufflez un coup ?
5: Oui.
0: Pas simple, hein, au bout du téléphone comme ça. Ouais. Eh oui, je me mets à votre place. Allez, oui. La prochaine, elle est pour vous tout de suite. Écoutez bien. Vous allez me citer des grandes figures, des personnes connues, françaises ou pas françaises d'ailleurs, de l'aide humanitaire. Quelles sont ces grandes stars de l'aide humanitaire ? Je vous écoute.
5: Alors, l'abbé Pierre, Coluche, Kouchner,
0: Allez.
5: Sœur Emmanuelle.
0: Fin du chrono. Et là, on fait le compte. Aurélie, combien de matchs ?
7: 2 matchs.
0: Oh, mais non !
5: Zut.
0: Ah ben oui, flûte, saperlipopette. 25 et 2 nous font 27. 2 points ne suffisent pas pour continuer. 27, c'est en dessous de 28. Elle a dit le mot, on l'a entendu.
5: Ouais, elle a entendu.
0: Elle a dit le mot. Bon, allez Catherine, on récapitule et ça a matché sur quoi ? Sur qui ?
7: Alors, on a matché sur Coluche et Sœur Emmanuelle.
0: Ben voilà, ça faisait... vos 2 matchs, ils sont là. Sinon, il y avait qui d'autre encore dans votre liste ?
7: On avait Kofi Annan, Mère Teresa et Gandhi.
0: Eh oui, il y avait.
5: Ah voilà, Mère Teresa, c'était...
0: Aïe. Zut, flûtez zut. Rejouez demain voilà. Si vous le voulez, c'est la finale. Demain, il y aura de la place pour vous, d'accord Aurélie ?
5: Bonne journée, merci.
0: Bonne journée à vous, profitez bien de tout le monde. La grand-mère, le fiston, tout le monde. Aurélie, à bientôt. Au revoir. Vanessa est avec nous au soleil. Bonjour Vanessa.
2: Oui, bonjour.
0: C'est votre tour. On ne peut plus parler avec celle, avec la personne d'à côté. Qui vous accompagne?
2: Alors, je suis accompagnée de Benoît, mon compagnon.
0: Ouh, c'est formidable. D'accord. Benoît, Vanessa ensemble pour jouer et tenter de gagner donc ce très beau séjour à Port-Aventure à Parc. Est-ce que ce serait une première pour vous ou un retour?
2: Alors, ce serait une deuxième pour Aventura.
0: Qu'est-ce qui vous avait le plus plu à la première?
2: La joie des enfants, surtout. Ah. Puis pour moi, c'était l'hôtel.
0: C'est vrai. Vous avez tenté des choses un peu extrêmes?
2: Eh oui, du coup, directement en arrivant au parc.
0: Il faut se lancer, c'est ça.
2: Voilà, Vanessa. Ça décoince un peu, puis on fait plaisir aux enfants, surtout.
0: Ça décoince, c'est ça. Bon, Vanessa, je vais vous poser une foule de questions avec Catherine, qui est à mes côtés, qui nous parle dans un quart d'heure maintenant, de cette grande course du 10 mai à Poyestre, pour l'espoir, pour la recherche, pour la science, pour la médecine, pour la maladie. Et tout le monde peut participer, je le dis, parce que Vanessa, si vous avez envie de participer, ce sera possible. Il n'y a pas besoin d'être sportif, d'accord?
2: D'accord.
0: Vous restez avec nous. Je crois que là, nous avons peut-être une... Non. Nous avons quelque chose qui arrive. Et ce quelque chose, c'est ça.
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0: Ce sont les messages WhatsApp que vous nous laissez sur le WhatsApp justement de la radio ici Roussillon, 04 68 35 5000. Si vous organisez un événement dans les PO, quel qu'il soit, faites-en profiter tout le monde. Tout le monde écoute ici Roussillon et tout le monde entendra votre message. Et cette voix qui va s'exprimer, c'est celle de Patricia Di Fraja qui nous a appelé pour annoncer son spectacle Édith Piaf.
8: Bonjour, ici Roussillon, c'est Patricia Di Fraja. Je vous donne rendez-vous ce samedi 2 mai à 21h pour un spectacle en hommage à Édith Piaf au théâtre Lavigne de Peyrestorte.
0: À très vite, Patricia Di Fraja. Ce sera plein sans doute, comme à tous ces spectacles, notre célébrité locale, Patricia, qu'on embrasse tous les jours ici Roussillon à vos côtés. Avec ses bons plans sortis, n'hésitez pas à prendre la parole. 20 secondes pour votre message, qu'il soit court, donc 20 secondes, et original, et vous aurez toutes les chances d'être diffusé sur ici Roussillon.
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0: Sésame. Ah pardon, William Scheller dans un vieux rock'n'roll. Oh, surprise, en train de chanter une fois de plus.
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0: Ça n'est pas bien grave, n'est-ce pas Catherine, que ça n'est pas grave de chanter?
3: Absolument.
0: Merci docteur. Catherine, si nous parlions, alors on va accueillir Vanessa qui est avec nous au soleil, qui est avec Benoît, on la re-accueille. On accueille deux fois, nous, voyez Vanessa. Qu'est-ce que vous faites pendant ce long week-end de 1er mai, Vanessa, vous?
4: Alors là, nous sommes au marché de Céret.
0: Ah, bah très bien, on y était ce matin, voilà. par coup de fil interposé. Il y avait une nana qui vendait du chocolat d'Équateur, qu'elle ne torréfie pas. Je ne sais pas si vous l'avez vu.
4: Oui.
0: Vous l'avez vu?
4: On a dû la croiser, oui, pas aujourd'hui, mais un autre jour.
0: Ah, ouais. Et on peut goûter en plus avant d'acheter, c'est ça qui est formidable. Bref, donc vous étiez au marché, d'accord. Et puis là, vous apprêtez peut-être à préparer le repas de midi.
4: Eh bien, on s'est isolé pour se concentrer un petit peu, puis après, on terminera notre balade, voilà.
0: Bon, très bien. Allez, on se concentre. Je ne vais pas vous éparpiller. Vanessa, les questions arrivent. Bonne chance à vous.
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0: Vous me donnez en 25 secondes, même chrono pour tout le monde, un maximum de parfums de boissons pétillantes non alcoolisées. Ah, on a quoi comme parfum? Je vous écoute.
4: Le coca, l'orange, le citron...
5: Grenadine, la pêche, la violette, l'amande, le cassis,
4: la framboise.
5: Ouais, la fraise, tu l'as dit. Abricot, cerise.
0: Fin du chrono, Benoît, Vanessa, c'est un joli tandem. Vous avez
2: 5 matchs.
0: 5 matchs, mais c'est bien ça. Ça commence très bien. On a matché sur quoi, Catherine?
3: Citron, framboise, pêche, orange et fraise.
0: Voilà, tout ça c'est dit. Pim, on n'en parle plus. Allez, on passe à la question suivante. On va partir sur les langues étrangères. Aïe, aïe, aïe. Oh là là.
4: Aïe.
0: Les langues étrangères européennes. Ah, ça va mieux. Quelles sont les langues étrangères européennes? Je vous écoute.
4: L'espagnol, le portugais, l'italien, le corse, l'anglais.
5: L'allemand, le bulgare, le croate, le danois, l'estonien, le finnois, le grec, l'irlandais, lituanien, polonais, portugais, roumain, slovaque, slovène, suède, tchèque, qu'est-ce qu'il y a
4: Irlandais,
5: écossais,
4: norvégien,
5: anglais.
4: Norvégien.
5: Norvégien, oui.
4: Je
5: suis
4: passé par l'Europe.
0: C'est la fin du chrono. C'est la fin du chrono. Hein, voilà. Bon, c'est la fin du chrono. Vous avez été, mais alors, extraordinaire. Hein. On était là, nous, on a tout lâché. On vous a regardé, Benoît. Et vas-y, j'enquille les réponses. Et comment vous faites, Benoît?
5: Ah, c'est la culture.
0: Ah bah dites donc, alors combien de matchs?
2: 5 matchs.
0: Et 5 et 5, ils nous font 10, on est déjà à 10 en deux coups. Ah bah dites donc, c'est bien. Ah ouais Benoît, mais vous êtes en forme, vous êtes bien réveillé du cerveau, vous, hein Benoît. Ouais, Vanessa.
4: C'est ce qu'elle veut dire.
0: Vous êtes bien accompagné. Nous écoutons une chanson dans un instant, je vous garde sous le coude, on va continuer le parcours ensemble. Je veux demander à Catherine ce qu'il en est de cette course du 10 mai à Poyestre. Voilà, tout le monde va y aller. Pourquoi? Parce que sur la planète Terre, partout, tout le monde fera la même chose au même moment. Et à Poyestre aussi, tout le monde va courir pour une bonne cause. 13 heures à Poyestre, et donc dans le monde entier, ça donne des horaires différents. Chacun se débrouillera dans son pays avec les horaires. Donc on enfile une tenue de course.
3: Oui.
0: On s'inscrit au préalable.
3: Tout à fait.
0: Voilà, pour
3: on met l'application Wings for Life World Run sur son téléphone.
0: Ah, d'accord, ça c'est obligatoire.
3: Ça c'est important. Oui, okay. C'est important.
0: Pour la géolocalisation.
3: Exactement, parce que quand vous allez prendre le départ, en fait, vous allez être localisé par votre téléphone.
0: Oui.
3: Et c'est une voiture virtuelle qui vous dira attention, je suis derrière toi. Attention, ta course va se terminer. Et voilà, ta course est terminée. En fait, c'est une ligne d'arrivée virtuelle qui vient vers toi.
0: Donc l'intérêt c'est d'aller le plus longtemps, loin possible.
3: Oui, le plus loin possible, le plus vite possible, oui si on peut. Parce que la voiture en fait, elle démarre à 14 km/h, elle prend 1 km/h toutes les 30 minutes.
0: Oui.
3: Donc elle finira à 16 km/h, pas plus.
0: Ah oui, ça fait déjà un bon sprint.
3: Oui. Et donc en fait, la voiture démarre 30 minutes après le départ officiel. Donc vous avez au moins une demi-heure de marche, de course ou de fauteuil roulant puisque tout le monde est invité à venir évidemment.
0: Oui.
3: Et ensuite, vous courez le plus longtemps possible jusqu'à ce que la voiture vous rattrape. Oui. Et vous le savez dans vos écouteurs, puisque vous êtes suivi par le téléphone.
0: Game over.
3: Game over. Ah, et en sachant que l'année dernière, quand même, notre premier coureur, enfin notre dernier coureur, en fait, nous a fait 33 kilomètres.
0: D'accord.
3: À savoir qu'à Poyas, on vous a concocté donc une boucle de 2,7 km.
0: Dans la ville ou un peu
3: dans la ville, en pleine ville. Sur la piste cyclable, donc qui est accessible à tout le monde. Donc ça, c'est hyper pratique.
0: Est-ce qu'on ferme la ville pour cette journée ou pas?
3: Oui. Il y a toutes les consignes de circulation. Enfin, toute la sécurité est en place.
0: C'est accès là-dessus le 10 mai.
3: Complètement. C'est ouvert vraiment à tout le monde, marcheurs, coureurs du dimanche, coureurs sportifs de haut niveau, puisqu'on a quand même Sam Ledlow, notre triathlète mondial. Qui vient courir. D'accord. On a Cécile Hernandez, notre porte-drapeau paralympique, qui sera présente également. Donc voilà, tout le monde est invité à venir. C'est une course hyper importante pour récolter un maximum de fonds.
0: Alors justement, comment on les récolte ces fonds? C'est à l'inscription ou c'est au nombre de kilomètres qu'on a fait?
3: Non, pas du tout. C'est chaque inscription est reversée directement à l'organisation Wings for Life.
0: C'est le même tarif pour tout le monde?
3: Ouais, 25 euros. Mais vous pouvez faire des dons supplémentaires si vous le souhaitez. Vous pouvez rajouter un petit peu d'argent ou vous pouvez faire uniquement un don si vous voulez pas prendre de dossard, en sachant que vous pouvez prendre un dossard mais pas forcément courir à Poyastre.
0: Ouais.
3: C'est-à-dire que vous pouvez prendre un dossard et courir en sortant de chez vous. Même si vous habitez à la montagne, vous sortez de chez vous et le départ se fait à 13h. C'est-à-dire sur l'application, le départ va s'enclencher directement. On n'a même pas besoin d'appuyer, ça s'enclenche.
0: Donc on dit que c'est à Poyastre, mais en fait, donc même si je suis pas loin du Canigou ou à Toreil, au bord de la plage, je peux aussi participer. Ouais. Puisque c'est géolocalisé, c'est
3: par téléphone. L'avantage à Poyastre, c'est qu'on crée un événement. Voilà. On est nombreux, il y a une fête, il y a de la musique, il y a des food trucks, il y a une ambiance. C'est un symbole. On a fait un parcours pour que les coureurs puissent se croiser. Mm-hmm. Donc ça, c'est super important pour s'encourager.
0: Ouais.
3: Et c'est hyper festif. Voilà, c'est hyper festif. C'est très, très bien.
0: C'est la première à Poyastre.
3: C'est la deuxième. C'est la deuxième année.
0: Combien on avait récolté l'an passé? On le sait.
3: Alors, l'an passé, sur le monde entier, on avait récolté quasiment 9 millions de dollars, il me semble. Voilà, donc c'est.
0: On le sait par ville après, par endroit précis?
3: Oui, par ville. Alors, nous, on avait à peu près quasiment 300 inscriptions.
0: Oui, d'accord. Voilà.
3: Donc, 300 fois 25 dossiers.
0: Sortez vos calculettes.
3: Sortez les calculettes. Je ne suis pas en mesure de vous le dire là-dessus.
0: On s'inscrit en ligne, j'imagine.
3: Ouais, vous prenez votre portable, vous mettez l'application, vous rentrez vos coordonnées, vous mettez le lieu dans lequel vous voulez courir. D'accord. Donc à Poyastre, évidemment, ce serait top. Et ensuite, vous rentrez toutes les informations que le site vous demande on se laisse guider. Voilà, il y a même sur l'application, vous pouvez déjà vous entraîner, vous lancer un run.
0: Oui.
3: Et vous savez déjà à quel moment la voiture peut vous rattraper à ce jour.
0: D'accord. Voilà. On règle en ligne aussi, on paye en ligne.
3: Oui, vous payez tout
0: se fait en ligne.
3: Tout se fait en ligne.
0: Catherine, on continue avec les auditeurs à jouer. Vanessa, elle est à 10 points. Paul attend son tour à Cabestany, mais il va falloir que Vanessa chute avant que Paul puisse commencer à jouer. Lola Young est dans les starting blocks pour chanter Messi sur votre radio ici Roussillon.
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0: Cette petite ritournelle vous était chantée par Lola Young. C'est Messi. 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Il est 11h52.
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0: Des questions, des réponses pour gagner un séjour à Port-Aventura Park. Les amis, un séjour à 4, ça veut dire que toute la famille ira s'amuser à Port-Aventura dans les nouvelles attractions Port-Aventura Park et également Ferrari Land, et vous serez en pension complète. Alors là, c'est le bonheur total. Vanessa est avec nous au Soleil. Vanessa, elle a déjà 10 points. Catherine est avec nous, elle nous parle de la course de Poyestre le 10 mai au profit de la recherche pour certaines maladies liées à la moelle osseuse.
3: Tout à fait.
0: Donc ça concerne...
3: Comment ? Lésions de la moelle épinière.
0: Lésions, voilà. Donc les chutes, ça arrive, les accidents. C'est surtout ça en réalité, ou c'est aussi des maladies ? Les deux.
3: Ça faudrait demander à Charlotte.
0: Charlotte, toi qui es tombée d'un hamac et qui t'es brisé la moelle.
4: La moelle épinière, en général, ça représente les accidents.
0: Les accidents.
4: C'est pas la moelle osseuse, attention, c'est différent. C'est la moelle épinière, donc souvent, 90% des cas, c'est des accidents.
0: Un peu comme Grand Corps Malade qui a voulu se faire quoi ? Plonger dans sa piscine avec pas assez d'eau.
4: Exactement.
0: C'est ce qui s'est passé pour lui. Ma chère Vanessa, on joue encore. Allez, deux questions avant de se retrouver peut-être demain si vous allez au bout du truc, d'accord ?
5: D'accord.
0: Allez, Vanessa qui n'est pas seule, je rappelle qu'elle est avec Super Benoît, son mari. Super Benoît ! Allez, en route pour vos questions.
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0: On aime le sport, on en parle avec cette journée du 10 mai à Poyestre. On va partir sur le vélo. Attention, j'annonce question vélo. Donnez-moi les différentes parties qui composent le vélo. Je vous écoute.
5: Alors, la pédale, la selle, le guidon, les freins, les tables de frein.
6: Le dérailleur, la chaîne de vélo, les patins de frein.
5: La fourche.
6: Les rayons, une lampe pour éclairer devant, derrière.
5: Les pneus.
6: Les pneus.
5: Une lampe.
6: Ouais.
5: Un petit panier, la sonnette.
6: Le pédalier.
0: Combien de matchs sur cette question vélo ?
2: 3 matchs.
0: J'ai adoré votre intervention, Vanessa, quand vous avez dit le pneu.
5: Le pneu. Particulier parce que parfois.
0: Non, c'est très bien, c'est parfait. On entend tout parce que Benoît, lui, il envoie, et aussi, et puis d'un coup, on entend le pneu. C'est très mignon.
5: Je suis là.
0: Oui, très mignon, Vanessa. Je valide. Où sont les 3 matchs, Catherine? Attention.
3: Alors, j'ai le guidon, la selle.
0: Deux. Et la lumière.
3: Et la lumière.
0: Elle a dit la lampe, et vous, c'est la dynamo, c'est pareil. 3 matchs, bien. 10 et 3 qui nous font 13. Il y avait d'autres choses dans votre liste, Catherine, il y avait quoi d'autre ?
3: Alors, j'avais le cadre.
0: Oui. Et la selle.
3: Et la selle.
0: Voilà, elle n'arrive pas à me relire, c'est normal.
6: Elle a dit la selle.
3: Oui.
0: Elle a dit la selle ? Oh, bah alors, dans ce cas-là, c'est 4 matchs, mon frère Michel Pierrat.
3: 4 matchs.
0: J'entends pas tout. Hein. Voilà, je n'entends pas tout. Question suivante, on est parti sur un port de pêche. Imaginons qu'on est à Port-Vendres ou à un autre port de pêche, Argelès si vous voulez, ou Canet. Donnez-moi des choses que l'on trouve dans un port de pêche comme Port-Vendres par exemple. Allez, port de pêche, qu'est-ce qu'on a ?
5: Alors, des bateaux, des pêcheurs, des bateaux de pêcheurs, des filets de pêcheurs, des étalages de vente de poissons.
6: Des cordes, des bites d'amarrage... qu'est-ce qu'on peut avoir ?
5: Des voiliers,
6: des barques, des moteurs, des bouées pour éviter que ça cogne les bateaux contre le port, des exposants pour qui vendent des poissons.
0: fin du chrono. On récapitule, combien de matchs ?
2: 3 matchs.
0: 3 matchs, c'est pas mal, ça permet de continuer. 14 et 3 qui nous font 17. On va s'arrêter là pour aujourd'hui et on se retrouvera demain pour la suite, j'espère. Hein. Mais vous restez là d'abord. On a matché sur quoi ?
3: Sur bateau, oui. Filet et poissons.
0: Et poissons. Il nous manquait, il y avait d'autres choses dans la liste.
3: On avait mis phare et capitainerie.
0: Ouais.
6: Yes.
0: Bon, Benoît, écoutez, Vanessa, vous restez comme vous êtes. Le score est là à 17. On se retrouve demain dès 11h pour jouer, pour la suite, pour essayer de marquer un maximum.
5: Très bien.
0: Ça marche ?
5: Très bien, oui.
0: Bon, qu'est-ce que vous préparez de bon pour midi ? On a envie de savoir, là, parce qu'on ne sait jamais quoi préparer au bout d'un moment.
5: Alors, on va prendre un poulet rôti sur le marché, voilà.
0: Pour rôti, à tout fait, hein.
5: Oui.
0: Ah, ça c'est bien, ça aussi. Ça c'est la cuisine de la feignasse, mais c'est bien. Hein, on aime bien aussi la cuisine de la feignasse.
5: Voilà.
0: Oh, je fais pareil. Écoutez, voilà. Je vous embrasse bien fort tous les deux. Vous êtes vraiment choux et on se dit à demain sans faute hein, pour continuer de marquer au-delà de 17. À demain.
5: À demain. Merci.
0: Salut Super Benoît. Salut Vanessa. Si on rigolo ces deux-là. On n'a pas dit alors Catherine que Poyestre pour cet événement du 10 mai, la Wings. Alors faut que vous le disiez vous-même.
3: La Wings for Life World Run.
0: Elle est la ville la mieux placée en Europe.
3: Ben, en tout cas, une des mieux placées. On est, voilà, un bisbille avec Paris. Voilà.
7: Ça veut dire que vous arrivez à drainer. Petit peu. Ça se compte en nombre de personnes drainées.
3: Tout à fait. Oui, oui, il y a un nombre de participants. On arrive à, voilà, on est à plus de 200 participants ce matin.
7: C'est génial.
3: Voilà. Donc,
7: ça tombe quel jour le 10 mai?
3: C'est dimanche. Dimanche 10 mai à 13h. C'est, voilà.
7: On va pouvoir s'amuser aussi. Si on n'a pas envie de courir, on y va pour s'amuser.
3: Exactement.
7: Il y aura des blind tests.
3: Blind tests avec des lots à gagner, des lots importants à gagner, des cadeaux sympas. Vous allez pouvoir vous restaurer toute la journée. D'accord. Voilà, il y a des food trucks, il y a tout ce qu'il faut pour passer vraiment une très très belle journée.
7: Et il y a vous, Catherine.
3: Voilà.
7: Et le sosie de, comme on a dit, Emma Thurman. Voilà.
3: Voilà, il paraît.
7: Exactement. Mais je vous le dis. Merci d'être venus tous. Je ne vous cite pas
3: merci
7: tous.
3: Merci de nous avoir reçus. C'est
7: merci
3: très important.
7: Charlotte.
4: Merci beaucoup.
7: Ça t'a plu cette expérience radio?
4: Ouais, c'était super.
7: Trop cool.
4: Super.
7: Eh ben, à la prochaine.
4: On reviendra.
7: Super. Merci beaucoup.
3: Merci Michel.
7: À demain pour la suite de Ça Match dès 11h.

0: fait planer. C'est un très bon programme. Michel Delpech, il est midi.
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0: Merci de nous écouter. Nous sommes le 2 mai, midi l'info.
2: Midi.
0: Rosalia MacArthur, l'ambiance s'annonce électrique au stade Gilbert Brutus.
3: Ce soir, les Dragons catalans reçoivent les Léopards de Lille. Près d'un millier de spectateurs anglais ont fait le déplacement avec eux. Vous les avez peut-être d'ailleurs croisés dans les rues de Perpignan. Les 7e de Super League contre les 9e, un duel serré après la claque à Leeds. Les Drax doivent réagir à domicile. Les rugbymen catalans en quête de stabilité après un mois agité, marqué par un changement d'entraîneur, Cyril Manière.
4: Oui, désormais, celui qui est aux commandes, c'est Ryan Sheridan. Il a succédé à Joel Tompkins, qui a mis fin, soudainement, à son expérience au Dragon. Ryan Sheridan était entraîneur adjoint au Drax depuis 2 ans. Il a maintenant donc les pleins pouvoirs du sportif et prend sa nouvelle mission avec enthousiasme.
5: J'adore, oui, j'y prends beaucoup de plaisir. Il y a une super équipe, aussi bien au niveau du staff que des joueurs et autour du club. Du coup, j'apprécie vraiment. Je suis dans le milieu du rugby depuis longtemps, j'ai fréquenté pas mal de clubs et je sais à quoi ressemble un bon environnement. Je sais ce qu'il faut faire, comment progresser, aller de l'avant et grandir en tant que club. Et vous savez, quand je suis aux commandes, je m'éclate et je fais en sorte que mon entourage apprécie mon travail et la manière dont je veux aider les joueurs à s'améliorer. Je prends vraiment du plaisir, je suis reconnaissant, c'est une super opportunité et j'adore ça.
4: Ryan Sheridan qui espère donc apporter de la stabilité aux Dragons catalans, il flirte actuellement avec la 6e place. En attendant de gagner des matchs à l'extérieur, ils doivent surtout continuer sur leur lancée à Brutus et signer aujourd'hui un nouveau beau succès des Dragons qui ne vont pas revoir Brutus avant 5 semaines, entre un week-end sans match, 2 déplacements et le match délocalisé à Paris. Le prochain rendez-vous à Brutus sera le 13 juin.
3: 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Commentaire de Pierre Vergès et Roger Palis, le manager du 13 de France. Qui a dit qu'on ne pouvait plus réaliser ses rêves passés un certain âge? Eh bien certainement pas Bernard Baclet, 80 ans. Cet ancien marin de Saint-Jean-la-Seille s'envole pour l'Alaska dans 9 jours pour récupérer son voilier amarré là-bas. Il compte partir en septembre, traverser le Pacifique puis l'Atlantique tout seul jusqu'à Canet-en-Roussillon. L'arrivée de Bernard Baclet est prévue pour mai 2027. Son témoignage est à lire sur ici.fr. La situation se tend entre les grévistes des cliniques privées du Roussillon et leur direction. Les salariés de Medipol à Cabestany et de Saint-Pierre à Perpignan étaient encore mobilisés hier dans le cortège du 1er mai. Ils réclament un 13e mois et dénoncent des pressions. De son côté, la direction accuse certains grévistes de ne pas respecter les réquisitions pour assurer les soins. Mais selon Aurélie, aide-soignante à Saint-Pierre et déléguée syndicale, les soignants font au mieux pour leurs patients.
6: Pour nous, c'est très compliqué de nous culpabiliser.

0: propre et il faut respecter aussi un petit peu leur droit de grève qui est quand même dans la Constitution.
1: Et la grève se poursuit à Saint-Pierre et à Médipol au moins jusqu'à lundi.
2: 4 enfants et une femme de 60 ans blessés dans l'explosion d'une bonbonne de gaz.
1: L'incident a eu lieu dans un mobil-home sur un camping du Pénestin dans le Morbihan. Les blessés ont été héliportés au centre des Grands Brûlés de Nantes. L'Iran juge probable une reprise de la guerre avec les États-Unis, déclaration d'un haut responsable militaire qui estime que Washington ne respecte aucune règle ou aucun accord. En rugby ce soir, la demi-finale de Champions Cup, Toulon défie le Leinster à Dublin pour tenter de réécrire sa légende européenne. Le coup d'envoi du match est à 16h.
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1: Ciel couvert aujourd'hui, Michel.
2: Un temps gris aujourd'hui et demain partout dans les PO. Un vent à 60 km par heure. En journée, 23 degrés à Perpignan, 25 à Céret, 16 à la montagne, 22 à Argelès. Un temps variable à Figueres avec 22 degrés. Espérons du beau temps pour le 10 mai. On en parlait tout à l'heure pour la Wings for Life World Run. On m'a demandé de déplier correctement donc cette course de Poyestre. Wings for Life World World Run. Et pour jouer à sa match, 04 68 35 5000 pour s'inscrire. Il est midi 5 et c'est Willy Rovelli avec toute sa bande qui vous retrouve.
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5: Bonjour, bonjour, merci d'avoir choisi votre radio ici. C'est Willy, vient déjeuner chez vous, numéro 1049.
6: Ah là là, village, un bonjour la tribu.
7: Bonjour.
5: Alors, qui est là aujourd'hui? Nicolas Malameuf, notre enfant de la télé. Bonjour mon bon Nicolas.
8: Bonjour Willy, bonjour tout le monde.
5: Et Fabien Imo, notre geek. Bonjour mon Fabinou.
9: Bonjour Willy, bonjour à tous.
5: Et bienvenue à tous. J'espère que cette semaine fut bonne.
9: Excellent.
5: Excellent. Parfait. J'espère que ce brin de muguet hier à 50 balles, les trois brins, vous a bien fait plaisir. Voilà, parce que là, là,
9: ça, je peux plus m'asseoir.
5: Ah, bah là, ça fait 10 balles la clochette, là. Ça fait mal. Là.
9: Ça fait mal.
5: Et bien voilà, nous sommes là, mes amis, jusqu'à 13h pour vous présenter votre talk show pas comme les autres, le seul à la radio française qui mélange humour et sérieux pour comprendre et apprendre de l'actu, le talk show utile de votre radio utile. Alors notez bien les dossiers du jour. D'abord, attention, si vous avez acheté des billets d'avion pour mai, juin, juillet, votre compagnie peut augmenter le billet d'avion, voire même carrément annuler le vol.
9: Pourquoi?
5: Comment? Mais que faire, bordel? Telles sont les questions que vous vous posez. Eh bien, notre invité vous donnera des réponses dans une minute. Et à 12h30, la folie Michael Jackson.
9: Ah, voilà. C'est votre idole.
5: Ça, vous savez que c'est mon idole, c'est mon chanteur mort préféré. Je ne pouvais pas passer sous silence le succès du film Michael au cinéma. Presque 2 millions de spectateurs en une semaine. Pourquoi 17 ans après sa mort est-il toujours le King of Pop? La réponse dans 20 minutes. Et bien sûr, vous le savez, on fait cette émission tous ensemble. D'abord sur le groupe Facebook. Alors bon, Fabinho.
9: C'est gratuit le groupe Facebook.
5: Ah bah bien sûr que c'est gratuit. Hélas, moi je vous le ferai payer si ça tenait qu'à moi. Mais je ne peux pas.
9: Pour nous retrouver, vous tapez sur Facebook, oui. Youpi la vie avec Willy Rovelli. Bim, vous tombez sur nous.
5: Oui.
9: Et la question du samedi.
5: Alors,
9: quelle est votre chanson préférée de Michael Jackson?
5: Alors.
9: Pour l'instant, zéro commentaire.
5: Merde.
9: Et donc,
5: bah, qu'est-ce que c'est que ça?
9: Et le sondage, avez-vous vu le biopic de Michael Jackson?
5: Bon.
9: Plus de 50% de non.
5: Ah, oh, bon, bah, on va vous donner envie d'aller le voir. Non. Vous répondez à ma question, merde. Pour une fois que je trouve une question intéressante.
9: Alors, j'ai l'impression que tout le monde s'en fout.
5: Non. Parce que les gens ne sont pas encore réveillés. Ils viennent de se lever à l'instant. Quelle est votre chanson préférée?
9: Donc, faites plaisir à Willy Rovelli. Vous abonnez déjà sur Facebook, c'est gratuit. Youpi la vie avec Willy Rovelli. Et vous répondez au sondage du jour.
5: Inventez un truc, je m'en fiche juste pour me faire plaisir. Et puis sinon aussi le 0810 055 056. Appelez-nous, c'est la plus grande émission du monde. Vous êtes tous des chroniqueurs. Vous faites tous partie de cette tribu. Vous nous appelez pour réagir sur tous les thèmes. Dès que vous avez envie de dire bonjour, tac, bonjour. 0810 055 056 et vous repartez avec quoi?
9: Ah oui, avec une carte carburant.
5: Ah bon?
9: Et elle est comme Michael Jackson, elle est multicolore. Et elle vaut 100 euros.
5: Et elle est vivante, elle. 0810 050, quoique.
9: Il est peut-être vivant.
5: Il était sur une île avec Elvis Presley.
9: Et Eddie Mitchell.
5: Ah merde.
9: Allez, on enchaîne.
5: Bon, c'est bon, on a tout dit.
9: On a tout dit.
5: Allez, démarrons.
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5: Allez, ouvrons notre premier dossier. Bonjour Linda Lenné.
10: Bonjour.
5: Bienvenue ici Linda, vous êtes la rédactrice en chef de l'écotouristique et co-auteur de « Quand le tourisme s'éveillera » aux éditions de l'Aude. Alors, vous nous confirmez déjà que les compagnies aériennes peuvent annuler des vols là pour les mois qui arrivent, mai, juin, juillet, à cause de la flambée du prix du kérosène, c'est vrai ça? Annuler, carrément.
10: Alors oui, effectivement, les compagnies aériennes peuvent annuler des vols et c'est ce qu'elles ont commencé à faire, vous l'annonciez. Transavia, par exemple, a décidé de renoncer à 2

0: 10% de ses vols au mois de mai et au mois de juin.
1: Ouais.
0: Donc, ça ne concerne pas l'été pour l'instant. Et d'autres compagnies aériennes ont annoncé des baisses sur l'été et également jusqu'au mois d'octobre.
1: Mais ce sont
0: ça reste quand même dans des proportions limitées pour l'instant.
1: D'accord. Mais ce sont quels vols? Pourquoi certains vols? Pourquoi certaines destinations et pas d'autres?
0: Alors, les compagnies aériennes font des arbitrages en fonction de leur programme au global. Et il va sans dire qu'elles vont sans doute annuler des vols pour lesquels il y a beaucoup de fréquences par jour.
1: Ah,
0: de sorte que le consommateur soit moins lésé que sur une ligne qui est opérée une seule fois par jour.
1: J'ai compris. Alors, et comment est-ce qu'on est prévenu? Est-ce qu'on est prévenu dans un certain délai? Est-ce que je peux faire quelque chose? À part gueuler, est-ce que je peux faire quelque chose? Être indemnisé?
2: Manifester.
1: Qu'est-ce que je peux faire?
0: Alors, les compagnies aériennes s'organisent pour prévenir les clients en amont.
1: Ouais.
0: On l'a vu encore une fois pour Transavia, les clients ont été prévenus par email ou par SMS.
1: D'accord.
0: Que peut-on faire dans ces cas-là?
1: Ouais.
0: Il y a différents cas de figure, mais en général, la réglementation fait que vous pouvez très bien vous voir proposer un vol de substitution,
1: ouais,
0: un report.
1: D'accord.
0: Éventuellement, vous n'acceptez pas cette solution, et à ce moment-là, vous avez le droit à un remboursement.
1: D'accord.
0: Sous 7 jours.
1: Ah, sous 7 jours. Remboursement.
0: Donc, dans le cadre d'un vol sec. Et le remboursement, donc, est une obligation. En revanche, dans le cadre d'un forfait, les obligations sont renforcées. Là encore, la compagnie aérienne doit proposer une solution, donc un report ou bien une annulation sans frais ou bien un remboursement. Et par ailleurs, le professionnel, donc agent de voyage et tour opérateur, est également présent pour accompagner le voyageur dans ses démarches.
1: Bon, très bien. Au moins, c'est clair. Merci, Linda. Et par exemple, s'ils augmentent le prix du billet, parce que ça aussi, j'ai vu passer ça, qu'ils peuvent augmenter. Je veux dire, on a acheté le billet, on l'a payé, tout ça, mais ils peuvent vous envoyer un message pour vous dire, ding, pas, va falloir payer
3: en plus.
1: Mais non. Ça, c'est vrai aussi, ça.
0: Alors, en fait, là aussi, il y a deux cas de figure.
1: Ah.
0: Si vous avez acheté un billet d'avion sec. Sans autre prestation, si vous l'avez déjà payé, normalement, la compagnie aérienne ne peut plus augmenter le prix.
1: D'accord.
0: Il ne peut plus y avoir de surcharge carburant.
1: D'accord.
0: La surcharge carburant, elle est appliquée avant l'achat.
1: D'accord.
0: En revanche, dans le cas d'un voyage à forfait, donc qui comprend un billet d'avion et un hébergement, il est possible d'avoir une surcharge, mais limitée. Elle ne doit pas excéder 8% du prix global.
1: Très bien.
0: Et le consommateur doit être prévenu en amont, donc 20 jours avant.
1: Bon, très bien. Vous nous confirmez, Linda, du coup, qu'avec tout ça, je ne sais pas, est-ce que les Français réorganisent un petit peu leurs vacances? Est-ce que finalement, ils se disent « je vais rester en France plutôt qu'ailleurs » Enfin, est-ce que vous avez vu un petit peu ce mouvement-là?
0: Oui, tout à fait. Déjà, il y a beaucoup plus d'attentisme que d'habitude.
1: Ouais.
0: Les Français ont envie de partir en vacances, pour ceux qui en ont les moyens, mais ils hésitent beaucoup, puisqu'il y a une flambée du kérosène et des carburants à la pompe. Et ce qu'on observe dès maintenant, c'est un report sur des destinations plus proches.
1: Si on
0: regarde, par exemple, les réservations effectuées dans les agences de voyage au niveau des séjours, eh bien, au mois d'avril, les ventes ont baissé de 13% au global. Toutefois, la France, elle se maintient. Elle est à moins 1%. L'Espagne, elle se maintient également. Elle est seulement à moins 2%.
1: Mmh.
0: Alors que d'autres destinations un peu plus lointaines, y compris d'ailleurs l'Italie, la Grèce, mais également sans doute la Turquie ou les Égyptes, eux décrochent vraiment.
1: Il y a
0: en fait un report sur des destinations plus proches, France, la France proche, et puis également l'Espagne, puisqu'on peut y aller
2: en voiture,
0: à la fois en voiture et également
1: même
0: en
1: train. Ouais, et puis même en train, il y aura peut-être beaucoup de rapports dans le train, de reports dans le train. Merci infiniment, Linda, c'était très clair.
3: Bravo.
1: Moi, j'applaudis Linda. Quand c'est clair, on applaudit nos invités. Voilà, bravo Linda Lénée, rédactrice en chef de l'éco-touristique et co-auteur de Quand le tourisme s'éveillera aux éditions de l'Aube. Allez, dans un instant, c'est vous que je veux entendre. C'est la libre antenne du week-end. Appelez-nous pour réagir sur tout ce que vous voulez. Est-ce que vous avez prévu vos vacances? Oui, non. 0810 055 056. On parle de quoi dans un instant? Mon Fabinou.
2: L'actu web de la semaine. Un fromage français fait le buzz en ce moment sur les réseaux sociaux. C'est un fromage franc-comtois.
1: Oui.
2: Et je vous explique pourquoi dans un instant.
1: Merci infiniment de nous expliquer pourquoi dans un instant. Est-ce que vous aimez Vanessa Paradis?
3: Ah oui, ça on adore.
1: Je l'ai reconnue. C'est Vanessa Paradis sur votre radio ici. Merci d'être avec nous. Nous sommes là jusqu'à

0: My baby, sois mon bébé.
1: Ici, mais il est là, mon gros week-end. Bébé.
0: Il est là, mon gros bébé.
2: Pépé, pépé.
0: Non, non, c'est vous êtes mes deux gros bébés. Franchement, c'est
2: pourquoi
0: vrai.
2: Gros. C'est pour Nico, gros
0: bébé. Vous êtes mes bébés, les bébés que j'ai pas eu, que je n'ai pas eu. Vous êtes ma paire de jambes. Alors, Fabien, allez, Hibault, bon, alors.
2: Il est l'heure de la mise à jour. Toute l'actu web qui a retenu mon attention cette semaine. On démarre avec la tendance food du moment.
0: Oui.
2: Un fromage est en train de devenir viral sur les réseaux sociaux et c'est la cancoyotte.
0: Ah oui, c'est vrai.
2: Elle colle à la cuillère, elle s'enlaille, et je ne parle pas de mon ex, elle vient de Franche-Comté, elle coûte 2,50€, je parle bien sûr de la cancoyotte. Ce fromage est en train de conquérir les réseaux sociaux et personne ne l'avait vu venir. La cancoyotte à la côte, grâce à l'influenceur Joanne Paps.
0: C'est vrai, Joanne Paps.
2: Je connais pas. Qui a posté cette vidéo.
3: 100 grammes de cancoyotte, 8 grammes de gras,
0: oh là là.
3: 16 grammes de prot. Comment
0: prot.
3: C'est possible? Je suis sur un nuage de fromage et j'ai qu'une seule chose à dire, merci la Franche-Comté.
2: Ce fromage franc-comtois, voilà, ne coûte pas cher, ce n'est pas trop gras et surtout ce fromage contient une bonne dose de protéines.
0: La prot.
2: Et vous qui faites de la muscu, ça pousse.
4: Pas ça,
2: résultat, certains internautes n'hésitent pas à faire des kilomètres pour se procurer de la cancoyotte.
5: Est-ce que j'ai fait plus de 500 km pour acheter la cancoyotte?
0: Bah oui.
4: Allez, quand même.
0: Oui, quand même.
2: Pour info, les ventes de cancoyotte ont progressé de 7% et certains rayons de supermarchés sont complètement vides en ce moment. Voilà, c'est le fromage à la mode. Donc, vive la cancoyotte et vive la Franche-Comté.
0: Bravo.
2: Toujours dans l'actu web de la semaine, je vous présente Johan, 23 ans, originaire de Toulon. Il se lance sur les réseaux sociaux en tant que créateur de contenu. Vous savez, c'est le métier à la mode en ce moment. Mais problème, il a du mal à décoller et faire le buzz. Du coup, cette semaine, il a eu une idée. Il a livré des pizzas gratuitement en Ferrari. Il s'est filmé et bim, le buzz. Hein, comme quoi, parfois, pour faire le buzz, il faut juste avoir une Ferrari dans son garage.
4: Oui, hein, c'est pas compliqué.
2: C'est une broutille pour vous.
0: C'est rien du
2: une
0: tout.
2: Une broutille. Tiens, écoutez ça.
0: Ah oui, Van Halen.
2: Jump de Van Halen. C'est la musique d'entrée des joueurs de l'Olympique de Marseille. Ouais. Eh bien, aujourd'hui, j'ai une pensée pour l'OM et surtout pour les supporters de Marseille. En fait, les supporters sont au bout du roule-masse. Ils en ont marre de voir leur équipe enchaîner les mauvais résultats. Écoutez-les dimanche dernier en sortant du Vélodrome.
6: J'ai la haine.
2: Ouais,
6: ils en ont marre. Moi, c'est d'en jouer Greenwood. Comment Greenwood, il est pas titulaire? Comment c'est possible?
0: Comment c'est possible?
6: J'ai envie de serrer, les gars. Ouais, comment c'est possible?
7: Abibet, tiens un gros comique. Prends tes valises, va Saint-Charles, prends le train.
8: Pas court, va le club. Et qu'on se fasse racheter par un vrai actionnaire.
0: Ah, il est
8: parce que j'en ai marre.
0: Ah oui, je crois qu'ils en ont marre.
2: Ils en ont marre. Non, mais ça me fait de la peine. Et en plus des mauvais résultats, le club a décidé de changer de logo.
0: Ah oui.
2: Bon, bah voici la réaction des supporters. Hein, sans surprise, sa gueule.
9: Je donnerai pas un euro pour le nouveau logo.
4: Tu as acheté le maillot et tout?
9: Le logo, il est là. J'achète pas le maillot.
4: Ah ouais.
9: Moi, je te dis prêt en cash, je l'achète pas. Mais c'est impossible, mon frère. C'est quoi ce logo?
2: Ce que j'aime, c'est qu'ils ne sont pas du tout excessifs hein, dans leurs propos. Allez, courage aux supporters marseillais.
0: Courage.
2: C'est un mauvais moment à passer. Cet après-midi, l'OM se déplace à Nantes. Donc, allez, droite au but. Enfin, il va peut-être falloir un GPS aux joueurs pour retrouver justement le chemin des buts.
0: Oh là là. Pas nous fâcher avec tout Marseille, toi.
2: Mais
0: vas-y, toi, te balader à Marseille, là, en disant ça.
2: Il est malin, je dirais pas.
0: Moi, j'ai pas dit ça. J'adore Marseille en plus, alors tu vas je vous aime, Marseille. Vas-y, toi, sur la canebière en train de dire ça.
2: Je reste
0: à chronique. Non, mais.
2: On les embrasse. Non, mais.
10: Avec toute sa
2: famille. On les aime, justement.
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0: Ça va, Corinne?
12: Oui, bonjour, Willy. Bonjour, l'équipe.
0: Ça va, la Coco?
2: La Coco.
12: Ça va.
0: Ça va? Tu nous appelles d'où, la Coco?
12: L'Auvergne, du Puy de Dôme.
0: Puy de Dôme, oui, on marche fort dans le Puy de Dôme, j'ai l'impression. Hein, j'ai l'impression que
12: On marche un peu.
0: Non, je parlais de nous.
2: Oui.
0: Je parlais de nous en termes d'audience.
2: Bon, enfin, ça marchote.
0: Vous marchez. Corinne, elle marche plus. Doucement.
12: Oui,
0: d'accord. Bon, bah ça va. Bah, tout le monde marche alors. Bon, ça va alors. Ça va, Corinne, tu voulais réagir sur quoi, ma chérie?
12: Son Michael Jackson.
0: Ah, tu aimes bien, t'aimes bien Michael Jackson?
12: Ah oui, j'ai toujours aimé, oui.
0: Moi aussi. T'as une chanson préférée ou pas, un truc?
12: Eh ben, c'est ce que je disais à votre.
0: Oui, Sandra Maïma.
12: Qui trouvait pas le morceau, Human Nature.
0: Ah, Human.

0: mais qu'est-ce que c'est beau, hein. C'est la beau. Nature humaine.
1: Ah oui, c'est magnifique.
0: Ah, la nature humaine. Ah. Et tu l'as déjà vu en concert?
1: Non, non, voilà. Malheureusement, bah j'aurais bien voulu.
0: Hein. Moi, je l'ai vu 5 fois. Moi.
2: Où ça,
0: ça, je sais que j'ai de la chance.
2: Où ça?
0: Une fois à Lausanne, quand j'étais tout petit, c'était le premier concert de ma vie que j'ai vu. C'était Michael Jackson, le Bad Tour, wow, à Lausanne.
1: D'accord.
0: Et après, je l'ai vu à Paris 3 fois. Et la dernière fois que j'ai vu, c'était avec, j'avais amené Mamma Rovelli avec moi au Parc des Princes.
3: C'est gentil.
0: Eh ouais, ma Corinne, j'en ai de la chance. Bah évidemment qu'elle a. Oui, après, j'espère qu'elle a d'autres souvenirs avec moi quand même, mais en tout cas, oui.
1: Bah oui, j'espère aussi, mais c'est un sacré souvenir.
0: Tu as des enfants, t'as des enfants, Corinne?
1: Non, j'ai pas d'enfants.
0: Ah bah tant mieux, t'as raison, va. Oh là là, on s'en
1: tape. Tranquille comme ça.
0: T'as un mari, t'as un mec non plus?
1: Non plus.
2: Non plus, mais elle est tranquille.
0: Eh, t'es la plus heureuse, ma Corinne. Franchement, les mecs, jusque-là, hein.
1: Ah oui,
0: que des cons, hein. Que des cons, voilà, bien raison, ma Corinne.
1: Bon, pas
0: globalement. Globalement, oui. Merci, ma Corinne, d'être passée nous voir. Et vive Michael Jackson, et tu pars avec.
4: Pas d'enfant, pas de mec, mais peut-être une carte carburant de 100 euros.
0: On te rappelle peut-être.
1: C'est bien parce que j'essaye de jouer plusieurs fois, mais
0: oui,
1: j'ai jamais
0: fait. Bah écoute,
4: c'est ta chance. Hein.
0: Tu vas pas non plus nous servir.
2: Elle nous engueule,
0: Corinne. Oh. Elle était aimable au début, et là c'est bon. Au revoir, Corinne, on t'embrasse fort.
1: Si ça gueule. Merci,
0: comme ça,
1: moi aussi, bon week-end.
0: Ciao, ciao, Bella. On va la faire gagner, ça le rappellera plus.
2: On est débarrassé.
0: Au revoir. Allez, dans un instant, je vais vous présenter un invité pas banal, parce qu'on aime vous présenter des invités. Mais d'abord, on va écouter Amir avec un L'Imparfaite sur votre radio ici. À tout de suite.
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0: C'était Amir avec Alain Parfait.
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0: Allez, comme promis, place à la personne pas banale du samedi. Alors là, on écoutait Alain Parfait, mais là, c'est Alain Remeau. Bonjour Alain.
3: Oui, bonjour Woody.
0: Bienvenue ici, mon cher Alain. Vous venez de quel coin de l'Île-de-France déjà, qu'on sache à peu près où vous êtes?
3: Ben, je suis dans les Yvelines, Orgeval.
0: Ah, Orgeval, oh, ben, c'est à côté de chez Fabien Immo. Ouais. Allez boire l'apéro chez Fabien après, d'accord?
4: Il y a du stock. Ouais,
3: il y a du stock. Avec plaisir.
0: Alors, mon cher Alain, mon cher Alain, vous avez une passion pas banale que je connaissais pas trop avant de vous parler et que je trouve ça trop mignon. Vous faites quoi comme activité, mon cher Alain?
3: Alors, entre autres, j'ai l'activité de taxi-danseur.
0: Taxi-danseur. Alors, allez-y, expliquez-nous c'est quoi taxi-danseur, parce que franchement, c'est trop bien.
3: Alors, un taxi-danseur, c'est un danseur qui connaît toutes les danses, qui se pratique dans les après-midi dansants, et qui que l'on fait venir pour inviter les dames qui ne sont pas invitées ou qui sont seules.
0: Mais c'est trop bien, c'est-à-dire que en fait, on vous invite donc généralement à des thés dansants pour venir danser, et généralement avec des femmes qui n'auraient pas de cavalier, c'est ça, hein?
3: Voilà, ce sont les organisateurs du thé dansant qui font appel à moi et qui me demandent de faire danser les danseuses qui sont seules, qui n'ont pas de cavalier et qui ne sont pas invitées.
0: Voilà, qui ne sont pas invitées.
3: Pour les fidéliser un peu, parce que si une dame vient pour paye une entrée pour danser et qu'elle ne danse pas,
0: elle reviendra plus.
3: Eh bien, elle va faire forcément, elle reviendra pas, elle fera une mauvaise publicité. À l'établissement.
0: Voilà, mais c'est trop bien. Donc vous faites quoi? Alors, vous allez voir une femme qui est assise, qui est toute seule, et vous lui dites « Tu veux danser ?» Et là, elle vous dit quoi?
3: Non, c'est pas tout à fait comme ça que ça se passe.
0: Oui, mais je caricature.
3: L'orchestre nous présente comme taxi danseur déjà au début de l'après-midi dansant. Et puis on est habillé un peu d'une façon un peu particulière. On a un petit gilet généralement et on a notre nom et notre fonction de taxi danseur qui est affichée sur le gilet.
0: Voilà. Trop bien. Mais allez-y, pardon.
3: Pardon ?
0: Allez-y, Alain, excusez-moi.
3: Oui, je disais que donc quand la danse commence, eh bien, on attend que les danseurs qui ont payé leur entrée aillent inviter les danseuses. Okay. Et nous, on intervient après pour faire danser celles qui restent assises sur le chaise.
0: Qui restent assises, voilà. Mais c'est trop bien, franchement. Et est-ce que parfois vous avez des refus ? Est-ce que parfois vous prenez des vents ? Parce que nous trois, on se prend que des vents, Alain.
3: Généralement, quand on nous refuse, c'est parce qu'elles ne connaissent pas très bien la danse. Et donc, du coup, elles nous disent revenez me voir lorsque ça sera un tango ou quand ça sera un passo doble. C'est une danse plus facile pour elles.
0: Voilà, parce que vous, Alain, vous connaissez toutes les danses. Vous, Alain, vous connaissez toutes les danses.
3: Voilà, oui, je connais toutes les danses puisque je suis professeur de danse.
4: Ouais. Même le moonwalk.
0: Est-ce que vous moonwalkez, mon
3: sœur? Toutes les danses qui se pratiquent ont été dansantes, bien sûr.
0: Alain Jackson. Et donc, généralement, donc, quand on vous demande de venir, vous dansez quoi? 4 heures par soirée, c'est ça?
3: Voilà, c'est entre 4 heures et 5 heures, ça dépend.
0: C'est fou, hein. C'est trop bien. Ouais. Trop bien, mon cher.
3: Mais vous, il faut venir avec 3 chemises, parce que...
0: À l'insu. Je ne sais pas si ça va faire venir les meufs en disant ça, Alain. Mais enfin bon, à l'insu.
4: Mais quand on fait appel à vous, vous venez gratuitement ou on vous...
0: Ah non, il est payé.
4: Ah oui,
0: Alain, il est payé.
4: D'accord.
0: Alain, il est payé, on est d'accord.
4: Je savais pas.
0: Non, c'est un vrai travail.
3: On me demande un devis et puis je fais facture.
0: Tiens, Alain, écoutez ça. Est-ce qu'on peut danser?

0: oui, bien sûr, à partir du moment où c'est rythmé.
1: C'est rythmé. Bien sûr. Bah bravo,
2: c'est un pro. C'est un pro.
1: Je trouve ça trop trop bien. Alain Remaud, bravo, taxi danseur, et grâce à lui, aucune femme ne reste sur le carreau lors de soirées dansantes. Bravo mon cher Alain, merci beaucoup.
0: Exactement.
1: À très bientôt, mais Alain, merci infiniment. Au revoir. Bon, vous aimez être ici, vous aimez la pub. Tant mieux, parce qu'elle arrive. Et juste après, les infos pratiques près de chez vous avec le ICI Express.
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6: C'est la rifle du week-end en pays catalan, puisqu'elle est pour la belle cause. Une rifle des Restos du Cœur, ça fait partie des bons plans de l'actu locale pratique du week-end dans les Pyrénées-Orientales. Car ici Roussillon, tous les jours à vos côtés pour le partage de bonnes idées. Ça se fait par message vocal sur le WhatsApp, à l'image donc de Patricia Bregliano, la référente locale des Restos du Cœur.
7: Bonjour, les Restos du Cœur organisent une grande rifle le dimanche 3 mai 2026 à l'espace Jean Carrère à Argelès-sur-Mer. On vous attend à 13h30 pour le début du tirage à 15h. Le carton est à 3€, les 3 à 8€, les 6 à 15€ et les 10 à 20€. On vous attend nombreux et on vous dit au dimanche 3 mai.
6: Merci Patricia, la rifle c'est donc demain à l'espace Jean Carrère d'Argelès. 04 68 35 5000, notre numéro WhatsApp si vous aussi vous voulez présenter en une vingtaine de secondes un événement coup de cœur dans les Pyrénées-Orientales.
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1: Partons gaiement vers la deuxième demi-heure de votre talk show du samedi. Alors ici, c'est comme le talk show de Léa Salamé, quelle époque.
8: Mais en pas pareil.
1: Sinon, c'est la même chose. Vous allez voir dans un instant, on va parler de Michael Jackson, évidemment, et du film Michael qui cartonne. C'est pas mal, hein.
2: Ouais, c'est pas mal.
1: Hey, votre tribu
2: on
1: là.
2: On peut faire un concours de cris. Appelez-nous.
1: Ah oui, appelez-nous. Ça, c'est une bonne idée à la con. Alors, appelez une autre radio. Je veux pas entendre ça ici. Notre enfant de la télé, Nicolas Malabeuf. Et notre spécialiste web, Fabien Emo.
2: Oui.
1: Et bien sûr, faites partie de cette tribu. Alors,
2: sur le groupe Facebook, oui. Youpi la vie avec Willy Rovelli.
1: Oui.
2: On parle de Michael Jackson, forcément. Donc, alors, votre chanson préférée de Michael Jackson. Michael Bénard a écrit Black or White.
1: Ah, Black or White. On a Black or White ici. On a Black or White. On écoute un peu Black or White.
2: Anne, c'est Criminal.
1: Ah, Smooth Criminal.
2: On a Criminal, non, mais on n'a pas Criminal. Anna, c'est Beat It.
1: Ah, Beat It. Okay, c'est Beat It.
2: Pas mal. Isabelle, c'est Billie Jean.
1: Billie Jean, on a Billie Jean, ou pas? Ah. Ah, ça, c'est ma chanson.
2: Donc continuez à réagir sur le groupe Facebook, c'est complètement gratuit.
1: Merci.
2: Pour nous rejoindre, vous tapez Youpi la vie avec Willy Rovelli.
1: Voilà, et appelez-nous, tiens aussi, 0810 055 056, c'est la libre antenne du week-end. Appelez-nous pour dire ce que vous voulez. Vous êtes les bienvenus pour réagir sur, dès que vous entendez un truc, clac clac, vous nous appelez. Vous repartez avec quoi, mon cher Nicolas?
2: Eh bien, deux cadeaux, déjà l'honneur de parler avec
1: déjà,
2: Willy Rovelli.
1: Et, ça, c'est
2: et le second, la carte carburant de 100€, je ne sais pas c'est quoi le mieux, mais voilà.
1: Non, c'est moi, je ne cherche pas, c'est moi. Merci mon bon Nicolas, merci mon bon Fabien, merci à tous, à la France entière. Oui, j'ai oublié de vous le dire. Attends, puis on va prendre encore une minute au point où on en est. Non, mais il y a 15 jours, les audiences sont sorties. Puis comme nous, on est déjà à la pointe de l'actu. Je vous en parle 3 semaines après, mais pour vous dire vraiment, on a fait des cartons d'audience. Merci infiniment,
2: merci à
1: parce
2: vous.
1: Que vous êtes vraiment extrêmement nombreux à nous écouter. Donc merci beaucoup, beaucoup. Ça nous touche, mais vraiment, parce qu'on fait cette émission avec le cœur. Tu le fais pour moi?
2: Non, pour les auditeurs. Pour les auditeurs. Oh. Ne pensez pas qu'à vous.
1: Tu n'as jamais rien fait pour moi.
2: C'est vrai.
1: Un peu étonné. Bon, en tout cas, merci infiniment de votre fidélité. Vraiment, vraiment. Mais d'abord, tiens, si vous n'avez pas suivi l'actu, pas de panique. L'actu vous suit. Il est temps pour moi de mettre les points sur les i.
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1: Et on commence avec le secrétaire du Parti Socialiste, Olivier Faure, qui est enfariné hier à Amiens lors du défilé du 1er mai. N'empêche, pauvre Farine, elle pensait finir dans un gâteau. Elle finit sa vie sur la gueule d'Olivier Faure quand même. Quelle vie de merde. Marine Le Pen en meeting à Mâcon. Heureusement, elle n'a rien reçu. Sinon, ça aurait été Farine Le Pen. Le 1er mai, c'est le jour avec son traditionnel muguet, ses manifs des syndicats. Ça tombe en même temps parce que les syndicats aiment bien sonner les clochettes d'Emmanuel Macron. Un muguet qui coûte environ 30 centimes de plus cette année, jusqu'à 10 euros pour 3 brins, mais c'est bien connu, hein, le muguet porte chance à celui qui le vend. En Angleterre, des archéologues pensent avoir découvert un sextoy vieux de 2000 ans, sans doute le fameux God Save the Queen. À Saint-Nazaire, deux amis condamnés pour des viols sur des chevaux. Eux, ils murmuraient pas aux oreilles des chevaux, hein, ils leur soufflaient dans le cul. Si vos lasagnes ont un drôle de goût, faudra pas s'étonner. Hein. Une Suédoise condamnée pour avoir écrasé un œuf sur la tête de sa fille de 5 ans en direct sur TikTok. Mais écraser ses œufs sur la tête d'un enfant, ça se fait depuis longtemps en France. Hein. Bah, par exemple, à Bétarame. Les salles des sports Basic Fit ouvriront toute la nuit sans personnel. Et bientôt, la version encore plus low cost, sans tapis de course et sans appareil de musculation. Voilà. Gérard Larcher envisage d'ouvrir une salle de sport low cost pour prendre du poids. Basic Fit. Donald Trump de nouveau visé par un attentat. Disons, c'est plus facile de rentrer armé dans un deal organisé par Trump que de passer les portiques des gares avec ton QR code de merde qui passe jamais là. Éclairez plus votre téléphone, mais c'est ce que je fais, connard. Donald Trump qui a reçu cette semaine la visite de Charles III à la Maison Blanche, la rencontre entre Grande Oreille et Grande Gueule. À Compiègne, le passager d'un train sous OQTF qui s'appelait Monsieur Boa, c'est son nom, hein, Monsieur Boa, sort son sexe quand le contrôleur lui demande son ticket.
2: Non, pas possible.
1: Bah oui, mais bon, après quand on s'appelle Boa, on a envie de le montrer, t'es malin toi. Non mais le pauvre, ça se trouve, il croyait que UQTF, ça voulait dire obligation de quitter ton froc. Enfin, la question du jour. Olivier Faure enfariné, est-ce que du coup il était au fort et au moulin? Bah vous avez 2 heures. Malheureusement, dans 243 jours, c'est fini 2026.
2: Bravo,
1: amis. Ah, c'était rondement mené cette affaire. Bon, allez, là je sais que vous n'avez pas le moral.
2: Ah bah non, là.
1: N'a pas le moral.
2: Pas avec le muguet.
1: Le muguet,
2: trop cher.
1: Coûte cher, le muguet. Donc hier on les avait là.
2: Les boules.
1: Les boules. Mais heureusement, là vous allez aller mieux dans 2 secondes.
2: Pourquoi?
1: Quoi que vous fassiez, vous arrêtez tout. Et quand je vous dis à vous, vous me faites un palabapapapa et tu verras, ça ira mieux. Regarde,
2: là,
1: tu vas pas bien.
2: Le muguet, trop cher.
1: Le muguet, le muguet, t'as les clochettes. Là,
4: t'as les clochettes. Local, musique et poème.
1: À toi. Palabapapapa. Et voilà, voilà.
2: Ah bah là, ça va bien.
1: Là, ça va beaucoup mieux. Tu mets les clochettes. Ah bah là, ça va beaucoup mieux. Ah tu vois, le muguet à 45 balles.
2: Oh, je
1: le paye.
2: Ça va.
1: Bon, on le paye, on en prend même 8 comme ça. Aussi, France Gall, Elton John, donné pour donner. Non, je ne vous donne jamais rien, moi. Vendu pour vendu, voilà.

0: descendait.
1: Ah oui, aimons-nous vivants.
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1: Ouvrons le dossier préféré de l'année. Bonjour Richard Lecoq.
4: Bonjour Willy.
1: Bienvenue ici mon cher Richard, vous êtes grand spécialiste de Michael Jackson, rédacteur en chef de Jam, une revue consacrée à Michael Jackson, et président de l'association MJ Street, qui valorise l'héritage artistique et humanitaire de Michael Jackson, adoubé par la famille Jackson, hein, mon cher Richard. Ah oui, attention, c'est pas n'importe qui que nous avons. Richard, alors ce film Michael, film d'Antoine Fuqua, comme les dragées, meilleur démarrage de l'histoire dans un biopic, comment on explique un tel succès 17 ans après sa mort?
4: Eh bien, on explique ça parce que le film fonctionne bien, qu'il est... qui raconte bien l'histoire de Michael et son père. Enfin, Michael, c'est moi aussi de sa famille. Puis c'est bien réalisé. Puis surtout, il y a une nouvelle génération qui continue de découvrir Michael Jackson, qui continue à streamer ses chansons, à regarder ses clips, et qui sont fous, quoi.
1: C'est ça la question que j'allais vous poser, Richard. Comment ça se fait qu'il y ait tous ces jeunes, des gens qui l'ont pas ou très peu connu, en fait, de son vivant? Comment ça se fait que... ils tombent dedans eux aussi.
4: Bah oui, parce que si tu veux, c'est comme des gamins qui ont 20-25 ans, qui sont nés au moment où Michael, bon, n'est plus très actif, ils n'ont pas du tout connu. Et en fait, je pense qu'on considère un peu l'œuvre de Jackson, tu vois, comme des fois on regarde un Disney, un vieux Disney, tu vois, ça reste universel, ça fonctionne. Tu vois, le type de thriller qui en plus est ressorti en HD, quand les gamins regardent ça, ils accrochent.
1: Bah voilà, ouais.
5: Ça n'a pas vieilli en plus.
1: Non, ça n'a pas vieilli, pourtant 84, le thriller, voilà, 83.
4: Ça reste intemporel. Ça passe le temps. C'est rare. Hein.
1: Et ce film, alors, mon cher Richard, bon, vous l'avez vu, moi je l'ai vu aussi là cette semaine. C'est un paradoxe parce que d'un côté, les critiques l'ont un peu, voilà, sont un peu pincé le nez parce que pour ce qu'il n'est pas, et le public adore pour ce qu'il est, ce film. En fait, c'est ça. Hein.
4: Eh bien, ça confirme le grand divorce entre certains médias et l'opinion publique. De toute façon, le dernier mot, c'est le public qui l'a. Hein, le public a voté. Donc, le film a fait un démarrage, comme mentionné un peu plus tôt. Absolument incroyable. Moi, je savais que le film allait marcher, je sentais, mais à ce point-là, j'avoue que je suis assez surpris et j'étais à la soirée du Grand Rex. Ouais. En fait, qui était à un stade de France au Grand Rex. C'était un concert.
1: Moi, j'y suis allé, des gens qui se lèvent, qui chantent à la fin, qui sont heureux, parce que c'est un vrai film populaire. Voilà, si on connaît pas bien Michael Jackson, on va quand même apprendre deux, trois trucs parce qu'il est quand même pas tout le temps épargné dans le film. Son père et lui, d'ailleurs. Hein.
4: Bah en fait, tout le monde, alors, certaines critiques ont dit que c'est un film très hagiographique. Alors, forcément, c'est fait par la famille d'avocats.
1: Bon,
4: mais quand même, on voit une scène où Michael se fait opérer pour la première fois du nez. C'est quand même pas rien. Et puis, il y a la fameuse scène de l'accident sur le tournage du Pepsi en 84 où Michael est victime d'un fumigène qui explose trop tôt, ça lui brûle le dessus du crâne, et de là va commencer sa longue dépendance aux médicaments.
1: Et qui va tuer.
4: C'est des moments assez charnières importants.
1: Voilà, exactement. Et puis on le disait, là, le comédien là, qui joue le rôle de son père est démentiel. Hein, incroyable.
4: Alors, comme Domingo, qui joue le rôle de Joe, en fait, c'est vraiment le second personnage du film. Ouais. Et c'est vraiment le duel entre Michael et son père jusqu'à la dernière scène, on ne va pas spoiler. Mais c'est vraiment, là, pour le coup, je pense qu'il est totalement oscarisable avec ce rôle-là.
1: Et puis on comprend. Voilà, que après, bon, Michael Jackson est un génie, mais bon, voilà, il y a un petit pet au casque, mais en même temps, parce que voilà, on comprend que dès l'âge de 4-5 ans, il a été isolé, il a jamais eu de potes, enfin voilà, c'est ça. Hein.
4: Oui, en fait, c'est 50 ans, donc 45 sur scène, avec une famille qui déjà le perçoit, surtout son père, comme une machine, on dirait cash, pour être clair. Ouais. Un entourage qui va pas non plus forcément l'aider. Donc oui, lui, il est là-dedans, il s'isole dans son monde qui se crée à lui. Voilà. C'est un peu le propre des génies, hein, c'est qu'ils sont un peu en dehors de notre espace-temps à nous. Ouais. Et on peut pas, alors, comparer Jackson à, je sais pas, un plombier ou un prof de sport, bon, c'est pas facile à faire.
1: Non, c'est pas facile. Bon, une dernière chose, tiens, mon cher Richard, toi et moi, on a vu Michael Jackson là, au même moment avec ce bad tour.
4: La même tournée,
1: premier concert qu'on a vu tous les deux, c'est ça. Un truc qu'on connaît pas sur Michael Jackson, vous qui savez tout sur lui. Est-ce qu'il y a un petit secret sur lui, tiens, un petit truc qu'on ignore ou qu'on sait peu?
4: Un petit secret sur lui, apparemment, alors bon, je vais citer une marque, mais bon, on pense les autres, apparemment, il aimait beaucoup le KFC, voilà.
1: Le KFC,
5: le fast-food,
1: le poulet frit.
4: Voilà, bon, c'est un petit... Non, sinon, c'était surtout un grand fan de cinéma, il passait des heures et des heures à regarder des films, à s'en inspirer, pour digérer toute cette œuvre cinématographique et la retranscrire ouais. dans ces clips, parce que quand on voit des clips en Smooth Criminal, c'est très inspiré du film noir. C'est une image folle, quoi.
1: Bon, merci beaucoup, mon cher Richard. Oh là, Richard. Pardon, Richard.
4: Bravo.
0: Merci, Richard.
1: Richard,
0: salut le clan Campbell.
1: Non mais en plus, le coq nous a parlé du poulet à l'instant, c'est bien. Ciao, ciao. Il nous a parlé de poulet frit.
4: On peut en parler, oui, si tu veux, on peut en parler. Je peux comprendre.
1: Au revoir, Richard Lecoq, spécialiste de Michael Jackson. Allez voir le film, voilà, c'est un spectacle avec que des tubes du plus grand artiste de tous les temps. N'ayons pas peur des mots. Merci beaucoup.
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1: Ça va, Catherine? Ça va, Catherine?
6: Oui, ça va bien.
1: Bon, tu voulais. Ça va, tu nous appelles d'où, ma Catherine?
6: De 76 Saint-Jean-du-Carbonnet.
1: Très bien. Tu voulais réagir sur quoi, ma Catherine?
6: Ben, sur les transports qui sont très coûteux. Bon, c'est vrai que je ne vais pas aller prendre l'avion parce que ça coûte super cher, mais j'avais l'habitude de prendre une carte senior avec le train.
1: Ouais.
6: Je me suis aperçu que la carte senior, si on ne l'amortit pas au moins 4 fois par an, ben, il vaut mieux prendre un trip.com ou un combo. Qui apparaît comme ça à l'année et en fait, on fait des économies.
1: Voilà, c'est une petite astuce de Catherine. Donc voilà, si on prend une carte de Réduc, faut au moins qu'on voyage 4 fois dans l'année. Sinon, ça sert à rien.
6: Voilà, et puis la carte senior, il faut la renouveler tous les ans. Elle coûte 50 euros.
1: Ah non,
0: il faut être senior.
6: Voilà.
1: T'as prévu de faire quoi cet été?
6: Ben là, je pars à Bordeaux le 18 mai voir mon fils. Et puis après, je sais pas parce que. Enfin, si, non, je vais pas dire je sais pas.
1: Si,
6: j'ai
1: parce
6: mes
1: que
6: filles
1: tu sais.
6: Qui m'offrent une semaine de vacances quand même.
1: Ah, c'est pas mal. C'est où? Tu sais déjà où ça sera ou
6: bof? On va aller en Vendée, je crois.
1: Très bien. C'est parfait. Profite bien déjà par avance de tes vacances, ma chère Catherine. Merci de nous avoir appelé. Tu repars avec quoi?
0: Et tu passeras peut-être tes vacances avec les 100 euros de carburant.
1: Voilà, on t'embrasse fort, ma Catherine. Merci de ta fidélité.
0: Bisous.
1: À très bientôt, ma Catherine. Bonne journée, Catherine. Elle a déjà raccroché. On parle de quoi dans un instant avec toi, mon Nico?
0: Eh bien, on va continuer à parler du roi de la pop, le roi du poulet, du coup.
1: Eh bien, c'est juste après One Republic et Run Around.

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2: Allez, 12h48, quand il y en a mal,
3: il y a Malabeuf.
2: Nicolas Malabeuf, notre enfant de la télé. Alors, mon bon Nicolas, qui ne nous a pas invité à sa soirée.
4: Oh, la semaine dernière,
2: j'ai les boules. T'as vu ça?
4: J'ai les boules.
2: Une semaine
4: à
2: Rony.
4: Dans le 93.
5: Ça recommence, vous redonnez mon adresse.
2: Juste en face de la guerre.
4: Oh,
2: Il y a Nicolas Malabeuf, et la semaine dernière, il faisait une soirée chez lui.
4: Alors qu'on est véhiculé.
2: On est véhiculé.
4: On peut venir.
2: On peut venir.
4: À n'importe quelle heure.
2: Et surtout, il me semblait que nous étions ses amis, mais bon, manifestement non.
5: Un jour, je donnerai votre adresse, mais après, je serai viré, donc je ne sais pas si c'est une bonne idée. Eh bien, alors, Willy, près de 400 chroniques, et ça y est, je crois que c'est la bonne, je vais enfin vous faire plaisir.
2: Ah.
5: On va parler de Michael Jackson.
2: Ah là là,
4: enfin.
2: Ça y est.
5: Et c'est en novembre 1972 que Michael Jackson vient pour la première fois en France. Les Jackson 5 se produisent à l'Olympia, mais ce n'est qu'en mai 77 qu'ils font leur première télé en France. Michael et ses frères sont au but de Chaumont pour enregistrer l'émission des Carpentiers numéro 1. Chaque numéro était consacré à un artiste, et ce jour-là, c'est Joe Dassin qui est à l'honneur. Il est fan des Jackson 5 et il insiste pour les avoir dans l'émission, c'est donc chose faite. Voilà comment Joe Dassin les présente.
6: Bonsoir madame, bonsoir mademoiselle, bonsoir monsieur, et merci d'être avec nous ce soir.
7: Imaginez
6: que Mireille Mathieu soit en noir et que tous ses petits frères et sœurs chantent. Ça vous donne une idée de ce que c'est que la famille Jackson. Voici en exclusivité, et pour la première fois en Europe, les Jackson.
5: Une belle présentation,
2: mais comme il louchait, ça faisait Jackson une scène pour lui.
8: Du monde.
5: Et alors, les Jackson étaient tous de rouge vêtus. Ils avaient interprété Keep on Dancing et ils étaient passés entre Carlos et Petula Clark. C'était pas pareil. Et alors, en août 97, Michael, bouleversé par la mode Lady Di, annule à la dernière minute un concert en Belgique alors que ses fans l'attendaient devant la salle. Les Belges sont pas contents.
2: Ah non.
9: Il y a 50 personnes qui souffrent pour toi maintenant au lieu d'une comme toi. Tu entends? C'est pas juste ça. On t'attend tous ici. T'entends, il y a 50 000 personnes qui t'attendent. Tu entends, Michael?
5: Non, je pense qu'ils s'en foutaient. Et alors, à cette époque, Michael était très souvent de passage à Paris. Il adorait aller à Disneyland.
2: Oui. Ah oui.
5: Même son voyage de noces, il l'avait passé là-bas. Il y allait parfois incognito, où il longeait les murs avec une fausse moustache. Et alors, écoutez ses fans qui dorment au pied de son hôtel.
10: J'ai vu une mèche de cheveux, c'est tout. Encore très rapide.
11: Rapide.
10: Impossible. Impossible de le voir.
12: C'est le plus beau jour de ma vie. Je l'aime, Michael Jackson.
13: Michael Jackson. J'ai lancé mon cahier pour avoir un autographe avec un stylo. Il a ramassé mon cahier.
4: Il s'est barré avec.
13: Et maintenant, il est reparti avec. Il avait tous mes cours.
2: Bravo.
5: Bravo, Michael.
2: C'est un cahier. Il n'y a pas de petites économies. Hein.
5: Et alors, en juin 2009, Michael nous quitte. Sur les trois jours qui suivent sa mort, la télé française avait diffusé plus de 3 heures de reportage sur les JT du soir, soit 92 sujets. Et alors, la dernière phrase prononcée par Michael, c'était « Donnez-moi du lait ». En fait, le lait, c'était sa dose de tranquillisant qu'il demandait à son médecin. Et alors, le roi de la pop était fan de ses animaux. Il en avait plein. Il y avait Louis le lama, Jabbar la girafe, Muscle le python. Et alors surtout, il y avait Bubbles qui était son chimpanzé. Il l'habillait comme un bébé avec des couches. Le primate dormait à ses côtés dans un berceau. Et alors, j'ai quand même voulu prendre des nouvelles de Bubbles. Et il est toujours vivant.
2: Il va bien.
5: Il a 43 ans. Il vit en Floride dans un sanctuaire. Il mange encore des patates douces. Il adore ça. Il peint, il écoute de la musique et il joue même de la flûte et de la guitare.
2: Il est plus intelligent que nous.
5: Mais grave. Et alors, le petit potin, c'est que Michael Jackson a un lien avec Mongeville. Vous savez, Mongeville, le téléfilm.
2: Ah bon,
5: Michael était venu voir le comédien Francis Perrin au théâtre dans la pièce Le Passe-Muraille.
2: Ah bah ça,
5: il s'était rencontré dans
2: Mongeville.
5: Les
4: Mongeville. Bah dis donc, on a appris des choses.
2: Ah bah. Bon, bah merci beaucoup.
4: On embrasse
2: Francis
4: Perrin.
2: Oui, j'adore. Donc, une petite couche, le singe est
5: oui, tout à fait.
2: Couche.
5: Il faisait
2: très
5: ses besoins.
2: Bien. Très bien, très bien. Est-ce que vous connaissez Truckly?
14: Ah non.
2: Bah, tant mieux, parce qu'on en parle juste après ça. Là,
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2: De retour bonjour, ici c'est Willy, viens déjeuner chez vous. On passe à table tous ensemble le samedi et le dimanche en direct entre midi et 13h. Mais vite, vite, ce sont les 5 dernières minutes.
5: Déjà.
2: Attends, tu parles trop tout le temps là.
5: Allez.
2: Place à la bonne idée du samedi. Bonjour Marion Chopin.
3: Hello, bonjour.
2: Hello, bonjour. Hello Marion, bienvenue ici. Vous êtes la cofondatrice de Trocly. Alors on connaissait alors on connaissait le covoiturage. Voici avec Trocly le co-camionnage. Alors allez-y, expliquez-nous.
3: Exactement, trop bien. Et oui, je suis la cofondatrice avec ma super associée Diana et on a lancé cette toute nouvelle plateforme. Effectivement, c'est du covoiturage, mais en camion. Et on le fait avec des pros de la route. C'est-à-dire que c'est hyper safe, hyper secure. Et en plus, je suis hyper émue de faire l'annonce ici, sur votre antenne, du premier voyageur Trocly il y a 2 jours.
2: Ah, comment il s'appelle? Comment il s'appelle?
3: Pour un voyageur, il s'appelle, et vous n'allez pas me croire, c'est vrai, il s'appelle Séraphin.
2: C'est dingue.
3: Qui ouvre la voie.
2: Bravo. Alors, on va expliquer comment ça marche, Marion. Parce qu'en fait, voilà, vous vous êtes dit que chaque jour, voilà, on croise des milliers de camions sur la route où il y a que le conducteur avec une place vide à côté du conducteur. Et là, vous vous êtes dit, il faut que cette place soit occupée, quoi.
3: C'est ça. Et vous le dites, c'est 20 milliards de kilomètres qui sont parcourus par an, toujours avec un siège passager vide. C'est énorme.
2: Ouais.
3: Et en fait, quand en parallèle de ça, on sait qu'il y a plus de 3 millions de jeunes ruraux qui galèrent à se déplacer. Là, on s'est dit, il faut qu'on fasse connecter ces deux mondes qui se parlent pas.
2: Donc, connecter le jeune en milieu rural qui n'a pas de moyen de locomotion avec le chauffeur routier qui est tout seul dans sa cabine. Voilà.
3: Exactement.
2: Et donc?
3: Donc, voyez le truc, c'est qu'il y a un impact, il y a un triple impact. Il y a un impact économique pour le pouvoir d'achat des voyageurs. Il faut savoir qu'on est 50% moins cher que le train quand il y en a, parce que c'est ça le sujet. Hier soir, on a eu une demande d'un passager qui voulait voyager avec son fils. Son train a été annulé au départ de Dijon.
2: Ouais.
3: Donc, là, pareil, on a pu l'aider. Ouais. Donc, économique pour le pouvoir d'achat des voyageurs, pour le pouvoir d'achat des conducteurs, c'est-à-dire qu'on est à plus de 800 euros par an de pouvoir d'achat supplémentaire pour le conducteur. Volontaire. Et pareil pour le transporteur, on est à 80 000 euros par an pour une flotte de 100 camions à peu près.
2: Oui, allez-y Marion.
3: Comment on fait pour vos auditeurs? C'est hyper simple, vous allez sur Trocly, c'est app.trocly.io, vous nous trouvez partout sur les réseaux.
2: Trocly, c'est là, T-R-U-C-K-L-Y. T-R-U-C-K-L-Y.
4: Très bien.
3: Merci. Vous allez vous chercher un trajet et puis vous verrez, on va vous mettre en lien avec des conducteurs. Vous pouvez directement réserver, payer en ligne. Tout est transparent, c'est hyper simple. Hein. Aujourd'hui, on fait des super plateformes. Hein.
2: Parce que c'est un service payant, mais qui paye quoi? Qui gagne quoi alors, en gros?
3: En fait, c'est tripartite. C'est-à-dire que moi, voyageur, je vais réserver mon trajet en ligne. C'est à peu près... 0,11 centimes le kilomètre, ça vous donne une idée, c'est comme le covoiturage standard. Et puis vous payez votre trajet et là nous directement il y a une notification qui est envoyée au conducteur et il vous prend
2: et lui,
3: là où c'est inscrit sur la plateforme.
2: Et lui le conducteur il gagne un petit peu d'argent, c'est ça aussi?
3: Il gagne quasiment tout en fait. C'est-à-dire qu'après c'est redistribué entre le conducteur qui est à plus de 50% pour le conducteur, ensuite pour le transporteur.
2: Okay.
3: Et puis, il y a une petite commission de la part de Trocly.
2: Évidemment. Non, mais c'est très, très bien. Et puis surtout, ça évite aussi, enfin, mine de rien, ça casse aussi un petit peu la solitude du conducteur.
4: Mais c'est vrai.
2: Aussi,
3: c'est exactement ça. Et en fait, notre déclic à nous, ça a été de se dire que, je ne sais pas si vous le savez, ce chiffre, il est incroyable. Plus de 90% de nos marchandises qu'il y a dans nos frigos, même dans les hôpitaux, été acheminées par la route.
2: C'est
3: ça. Alors qu'en fait, on a des clichés sur les routiers. Moi, je peux vous dire qu'on les sélectionne, nos conducteurs. Ils sont tous hyper sympas. Ils ont envie de rendre service. Ça, c'est une autre émission.
2: Oui.
3: Mais, et puis surtout, les cabines sont vraiment nickel, quoi.
2: Bien sûr.
3: C'est leur dernière.
4: Les cabines. On avait fait des émissions avec des routiers et les cabines sont très bien équipées.
2: C'est nickel parce que c'est à la fois, leur lieu de travail, leur lieu de vie. Enfin, voilà. Donc, c'est. Et Marion, franchement, c'est une très bonne idée. Bravo. Parce qu'effectivement, ça casse un peu la routine du conducteur, la solitude du conducteur. Et puis, effectivement, tous ces jeunes. Alors, on dit jeune parce que c'est réservé une tranche d'âge, c'est ça le...
3: En fait, nous, on dit jeune parce que donc on est des entrepreneurs avec mon associé, donc on sait que pour qu'un service marche, il faut être focus. Donc, on a été focus sur ce segment-là, qui sont les jeunes. On veut aider les jeunes. Pourquoi ? Parce que aussi, c'est un cri du cœur. Hein. C'est-à-dire qu'en France, le taux de chômage des jeunes est faramineux. Et donc, quand je disais, il y a 3 millions de jeunes en territoire rural, et 3 millions, sur ces 3 millions, 40% d'entre eux refusent un job faute de pouvoir y aller.
2: Ah, voilà.
3: Et donc ça, pour moi, c'est vraiment mon cri du cœur. Et donc c'est pour ça qu'on s'est dit, d'abord, on veut offrir cette solution aux jeunes, mais bien sûr, c'est ouvert à tous. C'est-à-dire que nous, on va cibler les jeunes, on fait des appels aux jeunes, on va dans les festivals pour parler de truckie, etc. On va dans les écoles, mais bien sûr que tout le monde est bienvenu.
2: Évidemment.
3: Et
2: puis, bravo Marion, bravo pour cette idée. Marion Chopin, la cofondatrice de Trunkly, la première plateforme européenne de co-camionnage pour transformer les 20 milliards de kilomètres parcourus chaque année par des camions vides. Bravo Marion.
1: Avec toute sa tribu,
16: voilà, Willy vient déjeuner chez vous.
4: Il est l'heure du petit dernier point de la route, c'est ma journée.
2: On va faire un petit coucou à Sylvie. Allez. Bah oui, rapide, on est à la bourre. Sylvie, ça va?
7: Oui, ça va, bonjour à tous les trois.
2: Bonjour.
7: J'ai 10 secondes pour vous dire un tas de trucs.
2: Vas-y, 10 secondes. Et 10 secondes?
7: Eh ben, parce qu'on a un super souvenir, il y a un an, vous étiez à Besançon avec nous.
2: C'était bien.
7: Et puis, c'était formidable. Ah, voilà. Et puis, Besançon, Franche-Comté, Cancoyotte, évidemment.
2: La Concaillotte. Vive la Concaillotte. Vive-toi, ma Sylvie, pardon, l'état à la bourre.
4: Rappelle demain.
2: On te rappelle demain, Sylvie, d'accord, comme ça on prendra le temps de discuter. Allez, on te rappelle demain. Ok, je t'embrasse fort, ma Sylvie. Merci beaucoup. Voilà, mes amis, j'ai fini.
4: Oh, la barbe, dans vos mains. Il vient d'arriver.
2: On va rappeler Sylvie demain. Je m'y engage.
4: Et on revient demain.
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2: Merci à toute l'équipe. Passez une belle journée ici et pas ailleurs. Tout de suite, c'est Ma France Weekend version économie. Parce que là, il est tout pile 13h, mes amis. À demain.
11: Bonjour à toutes et tous, bienvenue dans Ma France Week-end. Le samedi, l'équipe de Paris Ici les économies est sur le pont pour votre pouvoir d'achat. Dans 5 minutes, on va bricoler ensemble comment faire soi-même sans se ruiner. Mais d'abord, l'actu de ce samedi. Bonjour Benjamin Mathieu.
14: Bonjour Valère, bonjour à tous. On commence ce journal avec les détails de la prime gros rouleur annoncée le 22 avril dernier par le Premier ministre. Pour faire face au prix du carburant qui flambe depuis des mois, les détails sont publiés aujourd'hui. Une prime qui sera de 50 euros. Elle sera versée fin mai à plus de 3 millions d'automobilistes qui devront, pour la recevoir, déclarer au maximum 16 880 euros de revenus par an et rouler au minimum 15 km par jour pour aller travailler. Concernant les mesures annoncées pour les professionnels, les boulangers, les taxis, les transporteurs et les pêcheurs s'estiment oubliés par le gouvernement. Ils le disent et manifestent depuis 2 heures à Paris, comme David Lequintre, pêcheur à Lorient, président de l'Union française des artisans pêcheurs.
15: Avant la crise, le gasoil, on touchait à peu près entre 60 et 65 centimes. Le gasoil pêche. Il y a encore une semaine et demie de ça, à Lorient, il est monté jusqu'à 1,30€. Et là, on est en complication économique depuis maintenant, ça va faire 2 mois. Jusqu'à présent, l'aide de 20 centimes n'a même pas encore été actée par la Commission européenne. Et ça, c'est pour le mois d'avril. Alors que c'est au mois d'avril qu'on aura fait les plus gros pics d'augmentation. Et pour le mois de mai, la Commission européenne a acté les 35 centimes d'aide pour le mois de mai. Après, il n'y a rien du tout. Ce qu'ils ont mis sur la table, je ne dis pas que ce n'est pas bien, mais ce n'est pas assez. Et nous, ce qu'on veut, c'est rencontrer M. Lecornu pour justement mettre en avant les solutions que nous avons. Par exemple, la taxe éolienne que le Comité national des pêches bénéficie. Donc on estime, nous, en tant que pêcheurs, que nous sommes impactés et que cet argent-là doit servir pour cette crise. Et on espère que M. Lecornu va nous entendre. C'est pour ça qu'on est venu à Paris, parce que de la Bretagne, il ne nous entend pas. Là, on est quand même près de lui, donc j'espère qu'il va entendre.
14: C'est free mais interdit. Depuis hier, 20 000 teufeurs dansent au son de la techno dans le Cher, près de Bourges. Ils se sont installés sur un terrain militaire dans le cadre d'une grande rave party. Alors, niveau sécurité, ça se passe plutôt bien pour le moment. 600 gendarmes sont sur place. Mais du côté des riverains, Marc Bertrand, on n'a pas beaucoup dormi, comme ce couple de céréaliers d'un village tout proche de la fête.
17: Benoît et Véronique ont les traits tirés, presque apeurés, quand ils m'entendent toquer à la porte. Leur champ de blé et de colza entourent le terrain militaire.
18: Un peu fatigué hein, de la journée. Les teufeurs se gênent pas de passer dans les champs. C'est une bataille pour essayer de bloquer les accès. Hein.
17: Hier, à 4h du matin, c'est lui qui a appelé les gendarmes. Le céréalier a mis un tracteur en travers de sa ferme. Il a monté des barrages de fortune sur les chemins pour empêcher les teufeurs de rouler dans ses champs.
18: Bah, des herses, des Canadiens, tout ce qu'on a pu trouver, quoi.
19: Les camions passaient, il y avait du bruit, ça criait, ça rigolait, ça klaxonnait. C'était par milliers. Voitures, camions, c'était par milliers. Mais je ne sais pas ce qu'ils peuvent faire. Détruire les cultures, détruire le matériel.
18: On verra ça dans 3 jours, ou 4, ou 5, je ne sais pas, ou 10.
17: 20 000 personnes ici, à Bangui, c'est du jamais vu. Ce qui le choque le plus, c'est que c'est un terrain militaire. Lui, il a besoin d'un laissez-passer de l'armée pour accéder à ses parcelles, et encore pas les jours de tir des canons César.
18: On nous met tout plein de normes, qu'on n'a pas le droit de faire ci, pas le droit de faire ça. Et puis là, open bar. Allez-y. Donc, bon.
19: Et déjà, la vie d'agriculteur n'est pas facile.
18: Et puis ça, en plus, alors là...
17: Selon les jeunes agriculteurs, les teufeurs ont détruit 200 hectares de cultures et de foin.
14: Et ça devrait durer jusque dimanche. En foot, l'avant-dernière journée de Ligue 2 avec du suspense à tous les

0: responsabilité, bien sûr. Beaucoup de plaisir, beaucoup de confiance et voilà, on espère que ce sera positif.
1: Le groupe a déjà vécu cette situation l'an passé en décrochant la montée en Ligue 2 lors de la dernière journée. Et puis une victoire du Mans FC ce soir ne suffira pas. Il faut aussi que Saint-Etienne perde à Rodez. Les joueurs vont-ils se tenir au courant de l'évolution du score à la mi-temps? Pas Patrick Videra, en tout cas l'entraîneur du Mans FC.
2: Vous pouvez pas leur priver, quoi qu'il arrive, de regarder leur téléphone. Ils sont capables de le faire. Après, moi, j'ai envie qu'on reste focus simplement sur nous. Moi, en tout cas, personnellement, je vais rester focus ce que nous, on est capable de faire.
1: Car Reims va être une équipe difficile à battre, rappelle le coach Sartois.
2: Une équipe très compliquée à jouer, vous le savez très bien, qui a été formatée pour pouvoir remonter très rapidement et de pouvoir aller en Ligue 1. Individuellement, ils sont sûrement plus forts que nous, mais nous, voilà, on doit continuer à avoir cette force collective.
1: L'entraîneur Manceau compte donc sur le soutien des 25 000 spectateurs du stade Marie-Marvin pour aider ses joueurs à créer l'exploit.
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6: Bonjour à toutes et tous et bienvenue dans votre magazine Ma France, par ici les économies. Vous connaissez notre objectif, hein, chaque semaine, vous redonner du pouvoir d'achat. Et aujourd'hui, on va bricoler ensemble, même si vous êtes comme moi, un bricoleur du dimanche et encore, hein, franchement, que vous vouliez installer une étagère dans une chambre ou construire un abri de jardin, on va tout vous dire avec notre invité. Bonjour Cyril Julien.
7: Bonjour.
6: Vous êtes expert du bricolage au sens large, hein, auteur d'un ouvrage, Rénover sa maison du sol au plafond.
7: Exactement.
6: C'est paru chez Solar. French Rénovation sur les réseaux sociaux, autour d'un million d'abonnés quand même. Je vous propose pour commencer, Cyril, de répondre à une première question d'une auditrice.
8: Bonjour, Inès, 34 ans, professeure de poterie. J'habite dans les Hauts-de-Seine. J'ai le projet de réaménager mon appartement. Et j'ai notamment l'idée de refaire entièrement ma décoration intérieure et aussi d'abattre quelques cloisons pour ouvrir certaines de mes pièces. Le problème, c'est que je souhaite faire ça en autonomie, mais que je n'y connais pas grand-chose en bricolage. Donc, je ne sais pas comment me lancer et pire, j'ai peur de faire n'importe quoi. Quel conseil pouvez-vous me donner pour savoir par où commencer pour apprendre à bricoler par moi-même? Merci.
6: Merci à vous Inès, Cyril, Julien. On commence fort là, direct.
7: Oui.
6: En gros, elle est pas bricoleuse, c'est mais ça. Elle a de grosses ambitions.
7: Qu'est-ce que vous pouvez dire? Casser des cloisons directement.
6: C'est ça.
7: Alors, qu'est-ce qu'on peut dire? Déjà, faut différencier. Il y a bricolage et bricolage. Il y a les petites choses, donc refaire de la peinture, refaire, je sais pas moi, du papier peint ou voilà. Tout ce qui est un petit peu de décoration, puis il y a des choses qui sont un petit peu plus lourdes, un peu plus grosses, qui ont plus de risques forcément. Mmh. Quand on parle d'abattre des cloisons, par exemple, il faut s'assurer de certaines choses. Déjà que le mur ne soit pas porteur,
6: ouais.
7: Parce que sinon ça peut s'effondrer,
6: donc
7: ça c'est pas terrible. Et puis après, il peut y avoir des réseaux dans les murs. Il peut y avoir de la plomberie, donc de l'eau, il peut y avoir de l'électricité aussi.
6: Des passages techniques.
7: Ouais, donc il faut s'assurer qu'il n'y ait absolument rien dans les murs. Enfin voilà, avoir des, comment dire, faire des petites vérifications de base avant de pouvoir abattre.
6: Alors, on va discuter justement des petits travaux, des plus gros, de comment faire des économies en faisant nous-mêmes. C'est l'objet de cette émission. Mais juste pour finir la réponse pour Inès, en gros, ce que je comprends en creux, c'est tout ce qui est déco, pas de problème, allez-y, on peut se débrouiller soi-même et puis apprendre en marchant. Oui. Par contre, tout ce qui est un peu plus dans le dur, peut-être qu'il faut se faire aider, non?
7: Au moins avoir un conseil technique, c'est-à-dire d'avoir un ami qui connaît vraiment ou une amie qui connaît vraiment bien le domaine et qui peut vous dire, ok, là, c'est bon, vous pouvez casser, démolir, commencer par-ci. Fait, voilà, c'est bien d'être accompagné. Et puis après, en effet, on a des tutos, on a pas mal de choses en ligne, on peut apprendre.
6: Bah, on va y revenir. Alors, bricoler, faire soi-même, c'est le thème de cette émission à la clé des économies, de la satisfaction aussi. Cyril Julien, j'aimerais qu'on parle petit et grand projet en commençant par cette question. Est-ce que c'est vraiment à portée de tout le monde de bricoler ou alors il faut des prédispositions?
7: Moi, je crois pas vraiment à la prédisposition.
6: Ouais.
7: Je pense qu'il y a des gens qui vont apprendre plus facilement que d'autres, peut-être plus vite que d'autres, peut-être. Pareil pour l'apprentissage d'un instrument ou de quelque chose comme ça, mais moi je pense que tout le monde peut s'y mettre et commencer à son niveau. Faut juste être réaliste sur ce qu'on se sent capable de faire ou pas. Voilà.
6: Ça a le mérite d'être clair, hein. Pour quelqu'un qui débute, quels sont les trois outils indispensables à avoir chez soi sans exploser son budget? J'imagine qu'il y a quand même la petite caisse à outils de base à avoir.
7: Oui, c'est ça. Il y a les instruments à main, on va dire, des outils à main de base. Mais après, sinon, moi, je dirais la visseuse, hein, la classique, la perceuse à béton. C'est toujours pratique pour fixer même une étagère ou une petite chose comme ça. Et après, un instrument qui facilite la vie tout le temps. C'est tout bête. Il y en a des pas très chers.

0: aujourd'hui, c'est des niveaux laser. C'est un laser qui se met de niveau tout seul. Et ça facilite vraiment la tâche. Ouais.
1: Mais est-ce que ça vaut vraiment le coup d'acheter ces outils? Ou alors, est-ce qu'il faut passer par la location? J'imagine qu'il faut aussi se caler selon ses usages. Enfin, on n'achète pas comme ça. Ça y est, j'ai des grands projets, je veux faire... Et on s'emballe, parce que là, ça peut être des dépenses un peu inutiles.
0: Mais oui, c'est ça. Ouais. En fait, je pense qu'on peut acheter une petite base des outils dont on va se servir vraiment très régulièrement. Parce que voilà, on va perdre énormément de temps à les louer. Et puis au final, ça va revenir cher. Et puis par contre, dès qu'on va avoir un travail à faire, quelque chose de ponctuel mais assez lourd, on va aller louer. En général, quand on loue dans une boutique de location, on a des outils professionnels. Donc, je sais pas, par exemple, si on veut poncer son parquet, on va utiliser une machine professionnelle parce que elle est adaptée, parce qu'on va, elle est faite pour ça. Donc c'est vraiment très bien. Ou démolir un mur, c'est bien d'avoir un marteau piqueur.
1: Le vrai bon.
0: Parce qu'on va gagner du temps et puis on va moins s'embêter. Donc c'est plus utile.
1: Parce que parfois on va acheter un équipement pas trop cher. Mm-hmm. Et finalement le résultat est pas au rendez-vous. On a presque gaspillé notre argent parce que j'imagine qu'il y a des marteaux piqueurs, il y en a plein.
0: Je sais pas si c'est une question de résultat forcément, mais c'est une question de temps et d'épuisement. C'est-à-dire qu'un outil pro, il est fait pour abattre du travail de manière professionnelle, il va pas griller, il est fait pour pouvoir travailler toute une journée en non-stop, alors que un outil amateur, c'est ça en fait, il va être peut-être résistant pour une heure ou deux. Et c'est ça qui différencie en fait les outils. Donc on va arriver peut-être à la même chose, mais moins vite. Et surtout, on risque de brûler les appareils les moins chers.
1: Je parlais location, il y a aussi le prêt, la location entre particuliers, prêt entre particuliers. Il existe une communauté des bricoleurs, justement, qui s'entraident et qui parfois, on peut retrouver sur des groupes, sur les réseaux sociaux ou autres, pour se prêter du matos, par exemple, parce que ça, c'est une source d'économie aussi qui est géniale.
0: Alors, j'en ai entendu parler, honnêtement, je suis pas expert dans le domaine. C'est vrai que moi, de mon côté, je suis mon matériel, donc voilà, mais je sais que ça existe.
1: Ouais, c'est ça. Il y a pas mal de plateformes. Je pense à Allo Voisin et d'autres, effectivement, même sur Le Bon Coin, parfois, il y a même des choses à donner. Enfin, faut quand même chercher, on peut faire des économies. Alors, une autre question, si on veut s'équiper malin, Cyril Julien, vous conseillez plutôt quoi? Les grandes enseignes, les sites en ligne, l'occasion? Où est-ce qu'on va acheter ces outils?
0: Je pense que c'est un petit mélange de tout ça. Il n'y a pas de solution miracle. On peut faire des très bonnes affaires sur de l'achat, en seconde main.
1: Ouais.
0: Et puis, il peut y avoir aussi des promotions dans les grandes enseignes. Il peut y avoir...
1: Donc, on va chercher un peu partout.
0: Qui commandent très loin aussi, qui mettent du temps à recevoir leurs outils.
1: Il y a
0: plein de façons de faire, en fait.
1: C'est-à-dire qu'ils achètent à l'étranger pour payer moins cher.
0: Il y a des sites on peut acheter à l'autre bout du monde, je ne vais pas citer les marques, il y a un peu de tout.
1: Vous pratiquez quoi comme type d'achat? J'imagine que vous cherchez la qualité, vous avez quand même pas mal ambitieux.
0: Je suis plutôt professionnel, je construis une maison, après je touche à tous les corps de métier, on va dire. Je veux du matériel professionnel aujourd'hui, c'est même un plaisir de travailler avec des bons outils. Donc en général, je reste avec une marque. Et puis il y a cette histoire de batterie aussi, vous savez.
1: Oui.
0: Tout est aujourd'hui tout est sur batterie, et donc on veut avoir les mêmes batteries pour gagner du temps. On veut pas aller chercher la batterie d'une marque, charger la batterie de l'autre marque. Enfin voilà, il y a une histoire comme ça.
1: Ce que vous me disiez, Cyril Julien aussi, ce que je comprends, c'est que ça peut valoir le coup d'acheter du matériel d'occasion pour bricoler quand on est un bricoleur, disons, occasionnel. Est-ce qu'il y a des points sur lesquels il faut faire attention? Vous parliez tout à l'heure un peu du kit de départ, donc je sais pas, vous parliez de la visseuse, vous parliez du truc laser. Je suis un bricoleur du dimanche.
0: Non, il n'y a pas de souci, du niveau laser.
1: Du niveau laser, etc. Il faut faire attention à certaines choses, notamment en termes de sécurité, en termes de qualité. Quel serait votre regard, vous, si vous deviez acheter d'occasion?
0: Je dirais que il y a des marques, on va dire, si on va acheter, je dirais, de l'occasion, moi j'irais sur des marques plutôt professionnelles.
1: Ok.
0: Parce que on est sur des marques qui sont, comme je vous le disais, les outils sont fabriqués pour être résistants. Donc on va avoir plus de chances d'avoir des choses qui durent dans le temps.
1: Ah oui, c'est intéressant. Ouais.
0: Si on est déjà sur des marques un petit peu plus amateurs, elles vont peut-être être beaucoup plus fatiguées facilement. En tout cas, peut-être moins réparables aussi, parce qu'en général, les grandes enseignes pro ont une réparabilité importante. On peut aller Il y a des SAV, il y a tout ça, quoi. Donc on pourrait faire réparer plus facilement du matériel professionnel.
1: Ça, on retient. C'est quoi les marques professionnelles? Donnez-nous quelques exemples.
0: Eh bien, on a du DeWalt, on a du Bosch professionnel, on a du Hilti, on a voilà. Et après ces enseignes-là, on va dire que je veux pas dire que ça se vaut. Vous avez des spécificités. Hilti, ça va être spécialisé dans le béton, les marteaux piqueurs, okay. Le gros. Et puis après, vous avez des marques Milwaukee aussi, pour en citer une autre. Festool pour le bois. Voilà. Donc on est. Ça permet en fait d'accéder à des outils qui sont quasiment inaccessible pour le particulier
1: et à des prix plus accessibles et hyper solide, ouais. Quoi, enfin je veux dire,
0: ouais, et puis ouais. C'est un plaisir en fait, les marques pro, elles vont chercher à vous faciliter la vie, donc vous trouvez la petite astuce dans l'outil qui change un peu pour qu'en fait telle coupe soit plus aisée, ou voilà, c'est ça qu'on va rechercher.
1: On retient cette info. Cyril Julien est notre invité, expert bricolage, auteur de Rénover sa maison du sol au plafond. Aujourd'hui, on essaie de vous donner des clés pour bricoler, faire vous-même et à la fin faire des économies. Cyril, est-ce qu'il y a une erreur classique des débutants qui finit par coûter plus cher que prévu quand on veut s'y mettre ?
0: Je dirais que quand on veut commencer, en fait, il faut se dire que souvent le résultat d'un bricolage va dépendre surtout des choses qui sont invisibles. Et vu que c'est invisible à la fin, on va dire, eh bien, on va pas forcément imaginer qu'il faut passer par cette étape-là. Donc, je parle par exemple pour de la peinture. Mmh. Si vous préparez pas votre support, ou si vous posez du carrelage, et pareil, vous faites pas de primaire d'accrochage. Alors, je vous parle peut-être.
1: Non, mais préparer le support, c'est préparer le mur. En fait,
0: préparer
1: c'est
0: le mur. Donc, par exemple, pour peindre, il faut garantir une adhérence. Donc, si vous peignez sur un mur qui est sale, qui est gras, ou qui n'a pas été égrené, comme on dit, c'est-à-dire rayé. Alors, j'en parle dans mon livre. Hein, c'est toutes les étapes, astuces de professionnels pour que ça tienne. Eh bien, on va avoir des peintures qui peuvent cloquer. Donc, en fait. C'est de l'argent complètement mis à la poubelle.
1: Parce que suivre bien les étapes et pas y aller à l'intuition, mais quand même s'en renseigner.
0: Voilà, ouais, c'est ça. Donc, ouais. Aujourd'hui, en plus, on a des sources qui sont
1: justement, lesquelles.
0: Énormes.
1: Bon, il y a votre livre, on l'a compris.
0: Exactement.
1: C'est sorti
0: qui est très, très bien. Vraiment.
1: Rénover sa maison du sol au plafond, ça c'est OK. Ouais. Mais sinon, on peut aussi trouver sur YouTube, les réseaux sociaux.
0: Oui, alors sur YouTube, c'est vraiment. Ouais. C'est énorme la source là-dessus, les partages. Il y a énormément de créateurs de contenu qui font des vidéos, des tutos, des. Donc voilà, après.
1: Vous en recommandez un ou deux que vous aimez bien?
0: Après, il y a des créateurs de contenu qui sont spécialisés par domaine. Alors,
1: faut pas hésiter à aller dans les spécialités.
0: Ah oui, je pense, ouais. Parce que forcément, un créateur de contenu qui a 20 ans de métier dans la plomberie, ça va être technique, mais vous allez avoir les meilleurs conseils parce que vous allez avoir l'expérience. Donc, pareil dans la peinture, si vous avez un peintre, il va vous donner les petites astuces, les petites choses. Donc oui, en fait, il y en a tellement.
1: Bah oui.
0: Et ils sont, franchement, pour moi, ils sont tous très bons.
1: Mais parfois, on a l'impression qu'on peut tout faire soi-même quand on les suit.
0: Oui.
1: Elle et il, c'est-à-dire.
0: C'est ça.
1: Et effectivement, alors il y a des passages parfois un peu invisibles, comme vous dites, ou qu'on peut zapper. Mais à quel moment vous conseillez, quand on veut faire soi-même et faire des économies, de s'arrêter, de dire là il y a une limite?
0: Je pense que la limite, c'est une question de sécurité. C'est-à-dire que dans les travaux, par exemple, je sais pas, un exemple tout bête, mais ce qui touche au gaz. On va dire qu'on n'y touche pas. En plus, il y a des normes, il y a des sécurités, il y a de l'assurance. Alors, l'électricité complexe aussi, des tableaux électriques, des câblages complexes, tout ça, on va pas y toucher. En fait, faut se dire que si on n'est pas capable vraiment de réparer d'éventuels dégâts, faut éviter.
1: Et à ce moment-là, on appelle un artisan, tout simplement, un professionnel.
0: Oui, on appelle un professionnel. On fait attention aussi parce que c'est aussi compliqué de faire travailler des professionnels. On fait des devis comparatifs. Hein, bref, j'en parle aussi dans le livre. C'est important de.
1: On se précipite pas, en fait.
0: On se précipite pas. Ouais.
1: La technologie ouvre des opportunités, avec par exemple l'impression 3D. J'aimerais qu'on en parle avec Marceau Renaud. Bonjour, Marceau.
2: Bonjour.
1: Vous êtes fondateur de 3DM Impression. Vous pouvez imprimer en 3D toutes sortes d'objets pour le compte de particuliers, c'est-à-dire
2: particuliers, aussi professionnels, que ce soit des artisans, des choses comme ça. Je peux imprimer toutes sortes de pièces en 3D.
1: Et quand vous dites toutes sortes de pièces, par exemple?
2: Alors, par exemple, ça peut être très bien des petites pièces qui sont déjà, enfin, des petites pièces en plastique qui sont cassées d'objets du quotidien. Ou alors tout simplement des petits gabarits qui peuvent aider pour les artisans fabriquer telle pièce ou pour pouvoir, faire une cale pour rehausser en fonction des chantiers, des choses comme ça. Donc ça peut vraiment être de tout. Pour du particulier, ça peut être aussi très bien de la figurine, de la personnalisation, des choses comme ça. Mais essentiellement, moi, on va dire la plupart de mes demandes, ça va être des pièces en plastique qui sont cassées pour divers objets, que ça soit pour la piscine pour l'été, des tondeuses, des choses comme ça. Et ces pièces-là en plastique, ben, soit elles ne se trouvent pas à l'unité sur le commerce, donc sur Internet, juste comme ça, ou auprès du vendeur directement. Et donc, dans ce cas-là, moi, je viens les redessiner et les refaire directement pour pouvoir réparer la tondeuse, enfin l'objet en question, si jamais...
1: Et le faire et le faire durer, en fait, c'est ça qui est super. Donc là, encore des économies à la clé, puis c'est aussi durable au passage. Mais qu'est-ce qu'on doit vous envoyer? La pièce défectueuse, c'est pas nous qui faisons le dessin, on est d'accord, parce que moi, je sais pas dessiner. Hein.
2: Non, voilà, moi, c'est mon travail principal, parce qu'en fait, 3DM Impression, c'est ma micro-entreprise, donc c'est une activité secondaire que je fais.
1: Ouais.
2: Et mon travail principal, déjà, c'est de concevoir des machines. Donc moi, je fais de la conception, ce qu'on appelle la conception assistée par ordinateur, donc de la CAO.
1: Mmh.
2: Et en fait, ça va être mon but de reconcevoir entièrement la pièce. Donc si vous, aujourd'hui, vous avez une pièce qui est cassée, quelque chose comme ça, eh ben vous venez vers moi, que ça soit avec une pièce neuve, si par exemple, vous avez une symétrie, des choses comme ça, ou alors sinon, la pièce directement cassée. Si elle n'est pas trop cassée, moi, je vais juste me recoller de façon à pouvoir prendre mes dimensions et je vais pouvoir la redessiner en 3D et après, derrière, pouvoir la réimprimer en 3 dimensions avec des filaments qui peuvent être de différentes technologies.
1: Eh ben, j'ai l'impression que Cyril Julien valide. Hein, c'est
0: oui,
1: pas mal.
0: Je suis fan de l'impression 3D.
1: Voilà.
0: On imprime même des maisons aujourd'hui. Hein.
1: Incroyable.
0: C'est dingue.
1: Merci beaucoup, en tout cas, Marceau Redeau, d'être venu nous voir. Vous êtes fondateur de 3DM Impression. Et donc, le site, c'est 3DM-impression.fr. Dans un instant, on va recevoir Karima Lepsir, qui a un bon plan pour vous du matériel de chantier gratuit.

0: Calogero, un jour au mauvais endroit sur votre radio locale ici.
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0: En version magazine, le thème aujourd'hui, comment bricoler, faire des économies pour des petits ou des grands projets. Je suis avec Cyril Julien, expert du bricolage, auteur de Rénover sa maison du sol au plafond. C'est paru chez Solar. French Rénovation sur les réseaux sociaux, 1 million d'abonnés, rien que ça. Et Karima Lepsir, cofondatrice de Cycle Zéro, vient de nous rejoindre. Bonjour Karima.
3: Bonjour.
0: Qu'est-ce que c'est Cycle Zéro?
3: Alors Cycle Zéro, c'est une solution qui permet de récupérer des matériaux de construction destinés à être jetés à la base pour les remettre sur le marché. Aujourd'hui, on jette énormément et c'est encore des matériaux utilisables. Donc nous, on organise leur réemploi.
0: Matériaux de construction, c'est-à-dire qu'est-ce qu'on peut trouver là sur votre plateforme en tant que particulier, par exemple?
3: Alors, on peut trouver des portes, des fenêtres, du bois, de l'isolation, un peu de tout ce qui est encore en bon état et réutilisable.
0: Et quand vous dites encore en bon état et réutilisable, derrière, est-ce qu'il y a le mot gratuité ou ça coûte de l'argent si on veut bénéficier de ça?
3: Alors non, c'est totalement gratuit pour les particuliers. Nous, on estime en fait que ces matériaux qui étaient à la base destinés à la benne, donc à la déchetterie, n'ont pas leur place en déchetterie puisqu'ils sont en bon état. On les a vérifiés en amont et ça a été vérifié par des professionnels sur le chantier. Donc on préfère les redonner à la population pour éviter les problématiques liées au pouvoir d'achat qu'on constate actuellement.
0: Donc là, c'est vraiment fin du monde et fin du mois en une seule application, Cycle Zéro. Le site, c'est cyclezero.fr. Cyril Julien, vous connaissiez?
4: J'en ai entendu parler il n'y a pas très longtemps. Je trouve ça
5: génial. Formidable.
0: Ouais, c'est génial. Génial.
3: Ouais. Mais, en fait, le réemploi, vraiment, ça permet de réduire l'impact carbone. Parce qu'on fait pas du recyclage, ce qui est un peu à la mode. On fait du réemploi.
0: On réutilise, quoi. Ouais.
3: On réutilise. Ouais. Et ça permet aussi de faire baisser les coûts, clairement. On fait des chantiers, on fait économiser énormément d'argent aux entreprises du PTP, mais également aux particuliers, puisque finalement, nos récupérateurs économisent en moyenne entre 1 500 et 2 000 euros par reprise.
0: Parce que ce qu'il faut comprendre, c'est que côté chantier, pour les professionnels, ça fait des bennes en moins, en fait, tout simplement.
4: Et ça coûte très cher.
3: Exactement.
0: Et ça coûte très cher. Et pour les particuliers ou les professionnels de l'autre côté, c'est de la fourniture gratuite, quoi. Enfin, c'est vraiment, c'est du bon sens. Et vous êtes mis au milieu, Karima, avec cyclezero.fr. Moi, je vous dis bravo, c'est super.
3: Merci beaucoup.
0: Merci beaucoup, en tout cas, d'être intervenu. Et je redis encore une fois le site. Donc, c'est cyclezero.fr. Cyril Julien, expert du bricolage, auteur de Rénover sa maison du sol au plafond chez Solar. C'est sorti. French Rénovation sur les réseaux sociaux. 1 million d'abonnés au compteur. Avant de nous quitter, un petit quiz. Le vrai faux, pour finir avec les idées claires sur ce thème du bricolage. Vrai ou faux, les outils d'entrée de gamme sont toujours une mauvaise idée?
4: Faux.
0: Ça mérite d'être direct.
4: Ouais, c'est ça. Ça dépend pourquoi, mais faux.
0: Louer un outil est souvent plus rentable que l'acheter pour un usage ponctuel.
4: Vrai.
0: On peut faire la plupart du temps des travaux soi-même avec des tutos en ligne.
4: Vrai. Ça dépend en quoi? Toujours pareil.
0: Pas tout, faut pas savoir tout. Fixer ses limites, vous l'avez dit. Voilà,
4: c'est ça. Ouais, faut savoir sentir ce qu'on est capable de faire et puis pas tout ce qui est l'étanchéité, enfin des choses qui peuvent coûter très cher, on évite.
0: Étanchéité, travaux électriques aussi.
4: Travaux électriques, des fondations structurelles, enfin tout ça, on évite. Ouais.
0: Faire appel à un artisan coûte toujours plus cher que de faire soi-même.
4: Moi, je dirais faux. Je dirais faux parce que c'est un gros sujet, mais parfois le pas cher coûte cher. Donc c'est toujours pareil, prendre un mauvais artisan, entre guillemets, ça peut coûter aussi très cher. Mais voilà, on peut mal faire soi-même et ça coûte finalement beaucoup plus cher puisque derrière on va rappeler un artisan. Donc c'est compliqué.
0: Cyril Julien, expert du bricolage, auteur de Rénover sa maison du sol au plafond, c'est paru chez Solar French Rénovation sur les réseaux sociaux. Merci beaucoup.
4: Avec plaisir.
0: Pour vos éclairages. J'espère que vous y voyez plus clair, vous qui nous avez écoutés sur votre radio locale ici. 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La semaine prochaine, on va remplir, notre déclaration d'impôt ensemble. Je dis mais ça va bien se passer parce que on aura un expert comptable avec nous et on va voir comment bien profiter et bénéficier surtout dans le bon sens de nos droits. Vos questions, par ici les économies @radiofrance.com à ce sujet, à suivre des infos près de chez vous et votre après-midi en musique sur votre radio locale ici.
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0: Un concert hommage à Edith Piaf. Ici Roussillon, tous les jours à vos côtés pour l'info locale pratique dans les PO, pour les bons plans que vous nous partagez sur le WhatsApp Ici Roussillon, comme Patricia et son concert ce soir.
13: Bonjour Ici Roussillon, c'est Patricia d'Ifraja. Je vous donne rendez-vous ce samedi 2 mai à 21h pour un spectacle en hommage à Edith Piaf au Théâtre Lavigne de Peyrestorte. À très vite.
0: À ce soir en fait Patricia, vous pouvez prendre les toutes dernières places pour ce concert hommage à Edith Piaf à Peyrestorte. Vous voulez peut-être vous rendre compte de la magnifique voix sinon de Patricia d'Ifraja. La voilà.
14: Et le ciel de Paris n'est pas longtemps cruel.
0: Sous le ciel de Paris, la foule, la vie en rose, des chansons aussi moins connues et une jolie scénarisation. Voilà ce qu'il vous attend pour ce concert hommage à Edith Piaf au Théâtre Lavigne de Peyrestorte à 21h.
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0: Irrésistible de George Benson avec Give Me The Night, un classique produit par le célèbre Quincy Jones en 1980. C'est Sophie Nolvaux avec vous, quel plaisir de vous retrouver pour ce premier week-end du mois de mai. Un long week-end peut-être pour vous. J'espère d'ailleurs que vous avez reçu ou offert votre brin de muguet, celui qui porte bonheur évidemment. Des clochettes délicates au parfum si particulier qui marquent le retour officiel du printemps et l'arrivée des beaux jours. Et on célèbre justement ces bonnes nouvelles dans un instant avec Julien Clerc. Juste après Louane, avec Conduire sur votre radio locale ici.
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0: Vous écoutez ici Roussillon, vos chansons préférées reviennent, mais tout de suite, un reportage signé Virginie Sinclair au cœur de notre vie locale, c'est dans ma rue.
1: On arrive et déjà il y a de l'ambiance ici, Laurent.
2: Ah oui, ça c'est un peu tous les jours, la musique est de mise ici. On reste au Cavalier Pichenou, il y a toujours du monde, c'est un lieu de rencontre et surtout d'échange.
1: Ici à Maury.
2: Et oui, ici à Maury.
1: Depuis combien de temps ?
2: Depuis l'année 2011, ça fait 15 ans que je suis installé. Donc j'ai repris, à la base c'était une cave à vin qui faisait un peu de restauration. Moi j'ai toujours gardé le côté cave à vin, après caveau. Je fais beaucoup de restauration typique catalane et occitane. Parce que Maury, on est quand même occitan.
1: Ah donc, pas catalan ?
2: À moitié quand même, parce que quand même je suis un catalan de cœur. Mais quand même, mais ici les anciens du village parlent occitan. On n'est pas catalan de souche, voilà.
1: En parlant de souche, il y a un grand feu ici.
2: Un grand feu, ouais, tous les jours, ouais, bien sûr. Je vais chercher mes souches, mes collègues viticulteurs et vignerons. Mais voilà, ça grille tous les jours. Et surtout avec des super produits locaux, quoi. On travaille le tirabuccio, on travaille le chai, l'agneau catalan. Voilà, on fait aussi des cargolades. Voilà, quoi.
1: Moi, Laurent, j'ai envie d'aller voir quand même où vous préparez ces magnifiques bols de picolade. Il faut rendre à César ce qui est à César. Et c'est vous, la maman, qui avez donné en tout cas la recette à Laurent.
3: C'est ça. Il s'est appliqué. C'est très bien.
2: J'ai toujours peur de me faire engueuler. Mais j'ai toujours peur de ma maman. Attendez.
3: Donc, vous voyez, avec de l'oignon, avec de la tomate fraîche. Voilà, on fait des petites boules, des champignons.
1: Des petites, elles sont grosses, ces boules, hein ?
3: Oui, ça, on fait comme on veut. Mais en fait, chacun son truc.
1: Bon, en tout cas, ça a l'air très très bon.
3: Et après, il faut ajouter, très important, un peu de vin blanc sec de Maury.
2: Je tenais à dire aussi que j'ai une super équipe de filles, que des filles dans mon restaurant. Non, moi j'ai que des filles à la maison. Ma compagne Sandy, après Orlane et Lilou, qui travaillent avec moi.
1: Audrey, vous faites quoi ici ?
4: Accueil des clients, encaissement, tout ce qui se passe au niveau du service.
1: Bon, et alors vous, quel est votre rôle ici ?
5: Moi je suis en cuisine, Jade Laurent.
1: Et votre spécialité ?
5: Des joues de porc, Orancio.
1: Comment ça se passe, messieurs, dames ?
6: C'est pas mal, très très bien.
1: Bon appétit, messieurs, dames. Et là, vous m'emmenez où, Laurent ?
2: Là, on va dans mon garage où j'entrepose mes broches parce que je fais aussi des prestations extérieures. 10 ans que je travaille aussi en nonotourisme. Donc, j'amène des groupes dans des petits casottes, on fait des balades.
1: Vous délocalisez un petit peu le resto.
2: On se fait connaître aussi un peu comme ça, quoi. On fait les petits déjeuners de vignerons, quoi. Voilà.
1: Alors là, on entre dans votre méga grand garage.
2: Non, là, je vous ai pas menti. Regardez le camion, je vais chercher des cèpes de vigne qu'on me donne. Après, juste sur le côté, mes broches, une broche verticale, très rare, style kebab. Donc là, je mets des épaules d'agneau, je les fais tourner aussi comme ça. Et là, j'ai mon armada de broches pour faire soit mes chouilles, mais je suis spécialisé dans le cochon à la broche.
1: Et la grille à escargot.
2: La fameuse grille à escargot, parce que des fois, je fais des méga cargolades de 2 3000, 4000 escargots.
1: Vous voyez que vous êtes toujours un petit peu catalan.
2: Mais bien sûr, moi je suis né à Tannée, à la Roussillonnaise, à côté du stade Gibla Routus, très histe comme je suis. Donc voilà, bien sûr que je suis catalan quand même.
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0: Coldplay avec Feels Like I'm Falling in Love sur votre radio locale ici. Je vous souhaite un excellent samedi. À suivre dans la playlist de votre après-midi, Fool's Garden avec Lemon Tree, juste après un voyage dans le temps et dans l'espace qui nous emmènera jusqu'au Brésil à Bahia en compagnie de Véronique Sanson.
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2: On en sait un peu plus concernant l'indemnité carburant à destination des grands rouleurs annoncée par le gouvernement fin avril. Son montant sera de 50 euros. Annonce faite aujourd'hui, elle est destinée aux travailleurs dont le revenu fiscal de référence est à 16 880 euros et qui effectuent un trajet de 15 km par jour pour aller travailler. Le dispositif actif fin mai concerne 3 millions d'automobilistes. Une première en Europe, un traitement innovant contre le cancer du pancréas a été testé sur un patient au CHU de Grenoble en Isère. Il est censé être plus efficace. Une quarantaine d'autres patients vont en bénéficier. Toujours 20 000 teufeurs dans le Cher, près de Bourges, pour cette grande fête techno illégale qui doit durer jusque dimanche. 4 personnes ont été placées en garde à vue, 32 personnes verbalisées en majorité pour détention de stupéfiants. 600 gendarmes sont déployés sur place. Un corps calciné découvert la nuit dernière dans un véhicule à Villeurbanne près de Lyon. La victime a été découverte après une fusillade, indique le parquet de Lyon. Une enquête est ouverte pour meurtre en bande organisée. 4 enfants et un sexagénaire blessés hier soir dans un camping. Ça s'est passé à Pénétin dans le Morbihan. Le mobilhome dans lequel il se trouvait a été soufflé dans l'explosion d'une bonbonne de gaz. En football, Le Mans peut valider sa montée en Ligue 1 dès ce soir en cas de victoire face à Reims. Le match est à suivre à 20h et évidemment sur ici.fr. Et puis en rugby, Toulon se déplace au Leinster cet après-midi pour les demi-finales de Coupe des Champions. C'est la Champions League du rugby.
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3: Un temps couvert dans les Pyrénées-Orientales, aujourd'hui et demain. Ce soir, le vent faiblit un petit peu. Samedi, gris, vent à 60-70 km par heure, température au maximum 25 degrés, c'est pour serrer, 23 degrés en plaine à Perpignan, 24 à Prades, 22 à la plage. En Catalogne du Sud, un temps variable avec 22 degrés à Figueres ou Barcelone.
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0: Le groupe anglais Softcell avec le mythique Tainted Love sur votre radio locale ici. Ravi de vous retrouver ce samedi 2 mai. C'est Sophie Nolveau au micro de votre radio préférée. Celle qui vous accompagne avec des infos pratiques près de chez vous, juste après vos trois chansons françaises à la suite.
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0: on accueillera le duo Marc Lavoine et Catherine Ringer, le nouveau single de Florent Pagny, mais aussi Mylène Farmer. Excellent après-midi.
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0: y a des duos qui marquent et celui-ci en fait partie. Marc Lavoine et Catherine Ringer avec Qu'est-ce que t'es belle sur votre radio locale ici. Dans une poignée de minutes, on met l'ambiance avec le groupe de jazz funk américain Earth, Wind & Fire. Mais tout de suite, ce sont quelques infos près de chez vous.
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2: On l'attendait avec impatience, il arrive, il sera là chez nous dans les PO samedi prochain. Oui, Jérémy Frérot va donner un formidable concert au Théâtre de l'Étang de Saint-Estève à 20h30 samedi 9 mai. Il avait laissé de côté la scène et revient aujourd'hui avec un nouveau spectacle pour présenter son dernier album Gamin des Sables. On aura le plaisir de retrouver cette chanson Gamin des Sables, mais aussi Un homme à la vie qu'on mène ou encore
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2: Tu donnes de Jérémy Frérot qui nous fera le plaisir d'être avec nous sur votre radio ici Roussillon la semaine prochaine. Normalement, il devrait être notre invité du dernier café jeudi prochain vers les 9h moins le quart avant son concert donc samedi 9 mai au Théâtre de l'Étang de Saint-Estève. 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

0: Where the Streets Have No Name, on se baladait dans les rues de Belfast grâce à U2. Son chanteur, Bono, a écrit cette chanson en s'inspirant d'une histoire selon laquelle on pouvait deviner la religion et les revenus d'un habitant de la ville suivant la rue dans laquelle il habitait. Ce tube de 87, vous pouvez le retrouver avec plein d'autres sur notre nouvelle web radio 100% années 80, disponible sur l'appli ici. Dans quelques minutes à 15h, vous avez rendez-vous avec l'info en France et dans le monde en 90 secondes. Mais avant, on va retrouver Alain Souchon, Bruno Mars et Patricia Cass sur votre radio ici.
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2: Un chèque de 50 euros pour les gros rouleurs les plus précaires. Cette indemnité est promise par le gouvernement pour lutter contre l'envolée des prix de l'essence. Concerne 3 millions d'automobilistes. Elle sera disponible fin mai. Les détails de cette aide ont été publiés ce matin au journal officiel. Plus de 1000 litres d'un liquide hautement inflammable, le cyclohexane, déversé hier midi dans le Grand Canal d'Alsace à Chalampé, c'est dans le Haut-Rhin. Une fuite due à un problème d'étanchéité sur un raccordement lors d'une livraison d'un navire citerne, nous apprend ici Alsace. Un barrage flottant et de la mousse de stabilisation a permis de contenir le produit qui a été pompé pendant la nuit, précise la préfecture. Après le dramatique accident en Ardèche qui a fait 5 morts hier, 5 jeunes de 17 à 19 ans, les premiers éléments de l'enquête pointent une vitesse excessive sur une route particulièrement sinueuse. Les jeunes victimes sont tous originaires de la banlieue lyonnaise. Après l'agression d'une religieuse catholique française à Jérusalem, le ministre des Affaires étrangères Jean-Noël Barrot demande que cessent les actes antichrétiens qui se multiplient en Terre Sainte. Cette religieuse de 48 ans avait été jetée au sol et rouée de coups mardi par un homme sur le mont Sion. En sport, en foot, à suivre dès maintenant cette demi-finale de Ligue des Champions retour. En foot féminin, les Lyonnaises battues 2-1 par Arsenal à l'aller. Les tenantes du titre vont tout tenter à domicile avec l'aide de leurs supporters. Et puis dans une heure, en rugby, les Toulonnais vont tenter de faire un exploit au Leinster. On est en demi-finale de Coupe des Champions.
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4: Un temps couvert dans les Pyrénées-Orientales, aujourd'hui et demain. Ce soir, le vent faiblit un petit peu. Samedi, gris, vent à 60-70 km par heure, température au maximum 25 degrés, c'est pour serrer, 23 degrés en plaine à Perpignan, 24 à Prades, 22 à la plage. En Catalogne du Sud, un temps variable avec 22 degrés à Figueres ou Barcelone.
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0: Ça fait indéniablement partie des beautés de la nature devant lesquelles on s'émerveille à chaque fois, un arc-en-ciel. C'est ce que nous chantait Ease avec Over the Rainbow sur votre radio locale ici. Très bon samedi tout le monde, c'est Sophie Nolveau pour vous tenir compagnie. Dans un instant, les infos pratiques près de chez vous. Mais juste avant, ce sont les trois chansons françaises à la suite. Avec Étienne Dao, Marine et Johnny Hallyday, bel après-midi.
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0: écoutez à l'écoute de votre radio locale ici. Belle journée avec Étienne Dao et Épaule Tatou. À suivre, le groupe Status Quo avec Indie Arminao, juste après quelques petites infos d'ici.
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2: Un livre qui nous apprend plein de choses sur notre pays catalan. Oui, je suis sûr que vous voulez l'avoir sur votre étagère. Ce livre d'Hélène Legré, notre romancière à préférer, qui nous a laissé un message sur le WhatsApp de la radio.
3: Bonjour tout le monde. Vous étiez très nombreux pendant des années à suivre ma chronique matinale sur votre radio préférée. Alors pour vous, et pour celles et ceux qui ne les ont pas entendues lors de leur diffusion, le Papillon Rouge éditeur, avec ici Roussillon bien sûr, en a choisi 80 et vous propose Hélène Legré raconte, histoire inouïe du pays catalan.
2: Merci Hélène pour le message WhatsApp. Vous avez un événement que vous organisez, vous avez un bon plan à partager, vous laissez un vocal WhatsApp au 04 68 35 5000. Deux infos à avoir, juste qu'il fasse une vingtaine de secondes et que vous y mettiez la bonne humeur. Oui, car actu local, musique et bonne humeur sur votre radio ici Roussillon, tous les jours à vos côtés pour l'info pratique dans les PO.
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0: Je vous souhaite un excellent après-midi à vous qui écoutez votre radio locale ici. C'était Eros Ramazzotti avec Cosé della Vita. Vous êtes né un 2 mai, vous êtes taureau comme Eddie de Preto qui fête ses 35 ans aujourd'hui.
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0: Bon anniversaire aussi à Laurie, au petit frère de Gims, Dadju, à Lily Allen, David Beckham ou encore The Rock. Il sera bientôt 16h, l'heure de s'informer. Avant ça, la musique continue de plus belle avec Phil Collins, le duo français qu'on adore en ce moment, Pascal Obispo et Francis Cabrel. Il y aura aussi France Gall.
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1: Vous écoutez ici, il est 16h, bel après-midi. Toute l'info en France et dans le monde, en 90 secondes, avec Benjamin Mathieu.
2: Une personne en urgence absolue et des blessés par des éclats d'obus ramassés lors de la Free Party qui se tient près de Bourges dans le Cher, annonce la préfecture. 20 000 personnes sont toujours rassemblées sur un terrain militaire où se déroule cette fête. 650 gendarmes sont désormais déployés. Une quarantaine de personnes ont été verbalisées. La ligne de crête de Marine Le Pen concernant les bénéfices de Total Energy. La leader du RN réclame une taxation des superprofits si le plafonnement des prix mis en place par le pétrolier n'est pas suffisant pour le pouvoir d'achat des Français. Total Energy qui fait une opération de prix fixe à 1,99€ le litre pendant les ponts de mai. Sale temps pour les touristes dans l'Hérault, malgré le beau temps. À la suite des fortes pluies de l'hiver, les moustiques ont été multipliés par 5. Conséquence à la Grande Motte. Dans l'Hérault, les touristes désertent les campings infestés par ces insectes, nous raconte ici Occitanie sur son site internet. En sport, en foot, les Lyonnaises sont portées par leur public en demi-finale retour de Ligue des Champions. Battue 2-1 à l'aller par Arsenal, l'OM mène 2-0 sur sa pelouse à la mi-temps. L'avant-dernière journée de Ligue 2, Le Mans peut valider sa montée en Ligue 1 ce soir en cas de victoire face à Reims. Match à 20h dans le cadre d'un multiplex à suivre évidemment sur ici.fr. Saint-Etienne va tenter également de valider son ticket pour l'élite en se déplaçant à Rodez. Et puis en rugby, les Toulonnais vont tenter de faire un exploit. Ils se déplacent au Leinster en demi-finale de Coupe des Champions. Le match débute, il a débuté il y a une minute, tout pile.
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4: Un temps couvert dans les Pyrénées-Orientales, aujourd'hui et demain. Ce soir, le vent faiblit un petit peu. Samedi, gris, vent à 60-70 km par heure, température au maximum 25 degrés, c'est pour serrer, 23 degrés en plaine à Perpignan, 24 à Prades, 22 à la plage. En Catalogne du Sud, un temps variable avec 22 degrés à Figaro ou Barcelone.

Asie avec Larsen. C'est Sophie Nolvaux avec vous pour cet après-midi musical. 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À suivre, Sandra, mais tout de suite, M Pokora avec Quand même.

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1: Daniel, vous êtes présidente depuis 30 ans de cette association Atout Sport Porte d'Espagne Catalogna que vous avez créée.
2: Oui, ça ne nous rajeunit pas Pierre Vergès. Une association que j'ai créée il y a quelques années et qui accueille un public très très large depuis sa création d'ailleurs et qui se renouvelle pratiquement tous les ans.
1: C'est sûr que depuis le temps, vous avez dû en voir passer du public.
2: Environ 2500 personnes, hommes et femmes, des messieurs, des dames, dans la joie et la bonne humeur.
1: Au niveau des contenus des séances, c'est varié et c'est complet.
2: Complètement, c'est varié parce que nous avons trois coachs différents. Isabelle Limera pour les assouplissements, pour un peu de chorégraphie. Guillaume Guagou pour essentiellement du cardio. Et Thomas Navarro pour du renforcement musculaire.
1: On va pas parler d'ancienneté, on va parler d'expérience, de vécu. Vous avez vu évoluer les contenus des séances avec le temps ?
2: Ah oui, on voit évoluer le sport, bien sûr, évidemment. Par exemple, les abdominaux ne se font plus du tout de la même façon. On fait un peu plus de stabilisation. Le public aussi devient de plus en plus âgé. Donc, il faut... La prévention, c'est quelque chose de très important. Et en ce sens, donc, je reste très vigilante quand on continue des cours. Et je suis aidée par notre trésorière, Françoise Azoulay, qui est à mes côtés depuis de nombreuses années.
1: Travail des équilibrations
2: aussi, surtout avec Isabelle, puisqu'on a un public très large qui va, je serais tentée de dire, de 7 à 77 ans, mais c'est pas vrai. On va dire de 25 ans à 82 ans. La doyenne à 82 ans, c'est une dame qui a toujours fait du sport, qui fait pas la totalité de la séance, et c'est vrai, parce que le cardio est des fois difficile, mais qui est en grande forme.
1: Il y a le sport santé, prévention, mais également, je suppose, du lien social.
2: La vocation première, bien évidemment, c'est le sport, mais aussi ce lien social, qui est quelque chose d'extraordinaire, parce que vous savez, dans un quartier excentrique comme le nôtre, les gens ont besoin de se retrouver, d'oublier leurs soucis du monde extérieur. Et ici, alors allez, je vais faire une petite confidence. De temps en temps, il y a un petit apéro sympa. Et puis, c'est dans la bonne humeur, toujours.
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1: Renaud avec Dès que le vent soufflera sur votre radio locale ici. Dans quelques minutes, des infos utiles près de chez vous et puis des conseils pour s'occuper durant ce premier long week-end de mai. L'humour en tube, ce sera avec Gad Elmaleh et Paco Pérez. Mais d'abord, on retrouve Kim Wilde juste après Christophe Maé avec La Lune. Bon samedi. 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

0: Kim Wilde avec Cambodia sur votre radio locale ici. Tiens, justement, c'est son ami Laurent Voulzy qui arrive dans quelques minutes, juste après des infos utiles et pratiques d'ici.
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2: Un concert hommage à Edith Piaf. Ici Roussillon, tous les jours à vos côtés pour l'info locale pratique dans les PO, pour les bons plans que vous nous partagez sur le WhatsApp Ici Roussillon, comme Patricia et son concert ce soir.
3: Bonjour Ici Roussillon, c'est Patricia d'Ifraja. Je vous donne rendez-vous ce samedi 2 mai à 21h pour un spectacle en hommage à Edith Piaf au Théâtre Lavigne de Peyrestorte. À très vite.
2: À ce soir en fait Patricia, vous pouvez prendre les toutes dernières places pour ce concert hommage à Edith Piaf à Peyrestorte. Vous voulez peut-être vous rendre compte de la magnifique voix sinon de Patricia d'Ifraja, la voilà.
4: Mais le ciel de Paris n'est pas longtemps cruel.
2: Sous le ciel de Paris, la foule, la vie en rose, des chansons aussi moins connues et une jolie scénarisation. Voilà ce qu'il vous attend pour ce concert hommage à Edith Piaf au Théâtre Lavigne de Peyrestorte à 21h.
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0: Sur votre radio locale, ici, le chanteur du groupe italien Maneskin, Damiano David avec Next Summer. Nous sommes le 2 mai, il y a 3 longs week-ends ce mois-ci, alors il va bien falloir les remplir. Oui, mais comment? Eh bien, Fred Ballard et ses rigolos ont trouvé de quoi nous occuper dans l'humour en tube.
1: Il n'y a pas longtemps, j'étais à la piscine pour faire un peu de natation aquatique.
2: Alors, excellente idée de Gad, hein. La natation aquatique est une activité idéale qu'on soit seul, en couple ou en famille. Et elle est plus marrante que la natation sur herbe, hein, qui peut laisser des traces vertes indélébiles sur le maillot.
1: Le maillot parachute. Celui qui gonfle dans l'eau quand tu nages. Avec les lunettes. Tu sais ces lunettes de natation qui te font mal, qui te rentrent dans les yeux, que quand tu les enlèves, t'as l'impression que tu vas enlever tes yeux et tout. Quand je les enlève ces lunettes, pendant 5 semaines, on me dit « Ouah, t'as été à la piscine ».
2: C'est le but hein, des lunettes de natation. C'est fait pour qu'on ait cette belle petite tête de lémurien qui fait marrer les collègues le lundi matin. Mais sinon, il y a une autre activité pas aquatique, mais très marrante. C'est celle que pratique Paco Pérez.
3: Quand je m'ennuie, je vais voir des couples au hasard dans la rue et je fais semblant de reconnaître des ex. Puis je lui dis, il faut vraiment que tu m'appelles. Tu manques à ton fils.
2: Voilà, alors ça c'est une activité qui ne laisse pas de traces de lunettes, mais qui peut laisser des traces sur les couples avec lesquels on s'amuse. Hein. On n'est pas à l'abri d'un bourre-pif si le monsieur n'est pas joueur. Autant dire que s'annonce un week-end à mourir de rire.
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0: Quand la musique est bonne sur votre radio locale ici avec Jean-Jacques Goldman. Bientôt 17h et votre rendez-vous avec l'info. En attendant, Len Marlin avec Sitting Down Here et une nouveauté de Gaëtan Roussel que je vais vous faire découvrir intitulée Tout s'en va. À tout de suite.
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1: Vous écoutez ici, belle fin d'après-midi, il est 17h. Les infos présentées par Benjamin Mathieu.
2: Un chèque de 50 euros pour les gros rouleurs les plus précaires. Cette indemnité promise par le gouvernement pour lutter contre l'envolée des prix de l'essence concerne 3 millions d'automobilistes. Elle sera disponible fin mai. Les détails de cette aide ont été publiés ce matin au Journal officiel. Plus de 1000 litres d'un liquide hautement inflammable déversé hier après-midi dans le Grand Canal d'Alsace à Chalompé dans le Haut-Rhin. Une fuite due à un problème d'étanchéité lors d'une livraison d'un navire citerne, nous apprend ici Alsace. Le produit a été pompé pendant la nuit, précise la préfecture. Après le dramatique accident en Ardèche hier qui a fait 5 morts, 5 jeunes de 17 à 19 ans, les premiers éléments de l'enquête pointent une vitesse excessive sur une route particulièrement sinueuse. Les jeunes victimes sont tous originaires de la banlieue lyonnaise. 4 enfants et un sexagénaire blessés hier soir dans un camping. Ça s'est passé à Pénétin dans le Morbihan. Le mobilhome dans lequel il se trouvait a été soufflé dans l'explosion d'une bonbonne de gaz. Les salariés des boutiques SFR sont en grève ce samedi partout en France. Ils s'inquiètent pour leur avenir alors que Bouygues Télécom, Free et Orange négocient en ce moment le rachat de leur opérateur. Beaucoup de sport cet après-midi. L'Olympique de Marseille continue de couler en Ligue 1, battu même 3-0 par Nantes, pourtant 17e du championnat. La Ligue des Champions s'éloigne pour l'OM qui chute à la 6e place du classement. Le PSG leader lui fait reposer ses cadres à Lorient avant la demi-finale retour de mercredi prochain en Ligue des Champions. C'est une équipe avec plein de jeunes qui est alignée. Le match débute à l'instant. Il est à suivre sur ici Paris, Île-de-France pour les commentaires. Tous les matchs de Ligue 1 et le multiplex de Ligue 2 est à suivre ce soir à 20h sur ici.fr. Du côté des féminines, les Lyonnaises qui se sont fait peur dans la demi-finale retour de Ligue des Champions. Elles mènent face à Arsenal devant leur public 3-1. Il reste quelques minutes. Et puis en rugby, en demi-finale de Champions Cup, c'est serré pour Toulon. C'est la mi-temps 14-11 pour le Leinster. Le tenant du titre Bordeaux-Bègles joue lui demain contre Bath dans l'autre demi-finale.
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3: Ce soir et cette nuit, encore du vent à 50 km par heure maximum sur l'ouest des Pyrénées-Orientales. 15 degrés en plaine, ça reste couvert du matin au soir ce dimanche sur les PO. Demain, c'est du gris, des nuages et même des orages sur les hauteurs, sur les massifs. Nous aurons demain un vent à 40-55 km par heure. Il fera demain dimanche 22 à 25 degrés en plaine et 17 degrés sur les reliefs.
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0: Ici Roussillon, votre radio locale, avant le retour de vos chansons préférées, les réussites des PO avec un extrait de votre matinale, ici matin, ici ça marche, en semaine 7h20, et le week-end, la rediff avec John Bourgeois et Régis Leroy.
1: La pêche, ici ça marche, visiblement John Bourgeois, en tout cas c'est un constat que vous faites aujourd'hui pour ce rendez-vous des projets, des entreprises, des activités qui fonctionnent dans les PO. Ici ça marche donc, la pêche à la ligne.
2: J'ai fait ma petite enquête et grâce à un outil, j'ai pu voir que le mot pêche revenait dans les sujets les plus recherchés sur Internet par les habitants des PO récemment. Alors j'ai voulu vérifier cette information avec la Fédération départementale de pêche des Pyrénées-Orientales et son secrétaire général Benjamin Domenech. Est-il étonné de ce résultat sur lequel je suis tombé ? Sa réponse.
3: Pas du tout.
2: Pourquoi ?
3: Parce qu'on est les meilleurs. Non, ça m'étonne un petit peu parce que bon, même si la pêche a le vent en poupe en ce moment dans les activités, notamment chez les jeunes, ça prend de l'essor ces dernières années. Le département a quand même de très beaux atouts avant de penser à venir pêcher.
2: Mais oui, la pêche a le vent en poupe. Ici, Régis, Marie, à votre avis, combien d'adhérents la Fédération de pêche des PO a-t-elle attiré dans ses filets ?
4: Je sais pas.
5: C'est une très bonne question.
4: Ouais, je sais pas, des milliers.
2: C'est bien comme réponse. C'est un peu large, mais c'est bien. Depuis 2 ans, la fédération dépasse les 10 000 adhérents des habitants, donc qui ont une carte de pêche. Comparativement à l'évolution des départements français sur 1 an, le nôtre est l'un des seuls à augmenter. Une augmentation de 13% du nombre d'adhérents. Il faut dire que le pays catalan à certains atouts.
3: Si vous habitez en plaine, vous faites entre 30 et 40 minutes de voiture, vous pouvez être sur le barrage de la Gly, sur la basse vallée de la Tête, et puis dans un autre sens, vous pouvez être en haute montagne, dans le piémont du Canigou, vous pouvez être dans les torrents des Pyrénées, vous pouvez être dans les lacs d'altitude, donc on a un territoire qui est très varié, on a un territoire de pêche d'exception.
1: Alors qu'est-ce qu'elle fait la fédération justement ?
2: Elle organise des déversements de poissons, par exemple, pour que tout le monde puisse pêcher dans de bonnes conditions. Elle organise aussi tout un tas d'événements. En 2024, il y a eu les championnats du monde de la pêche à la mouche. Puis ces derniers mois,
3: il y a eu des rapprochements avec l'ARPO, l'Agence régionale de pêche en Occitanie, pour organiser des concours de pêche en flotte tube. Le flotte tube, c'est la grosse bouée sur laquelle les pêcheurs sont assis pour pêcher dans les lacs ou dans certaines grosses rivières avec pas trop de courant. Donc chez nous, en rivière, ça se fait pas trop. Des concours flotte tube, concours pêche en barque, les animations jeunes avec une colonie de pêche en barque à Matemal. On emmène une dizaine de gamins dormir aux angles et passer 3 jours et 3 nuits en montagne. On communique sur ces choses-là, il y a une école de pêche, on montre qu'on existe bien, quoi.
2: Et selon lui, cette multiplication d'événements participe à l'engouement pour la pêche dans les PO, puisqu'on parle d'action. J'ai appris des choses, moi, Régis Marie, en discutant avec le secrétaire général de la Fédération départementale de pêche, mais aussi donc de protection des milieux aquatiques, car il y a aussi cet aspect-là qui est justement d'actualité dans les projets.
3: Des énormes projets qui traînent avec la création d'un observatoire des milieux aquatiques. Donc on met des sondes, je vous fais la version courte, on met des sondes dans l'eau pour connaître la température, le pH, la conductivité, etc., le débit, et puis on va modéliser à l'ère du réchauffement climatique l'évolution des cours d'eau du pays catalan en termes de techniques et scientifiques.
2: Il y a eu des changements forcément avec la sécheresse, peut-être aussi qu'aujourd'hui avec la situation qui va mieux sur ce plan-là, les pêcheurs reviennent plus à l'eau, car oui, la pêche ici, ça marche.
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0: C'était Vita avec Premier Mois sur votre radio locale ici. Les infos près de chez vous arrivent très bientôt, juste après Jackie Carla avec la recette et le groupe de rock australien Midnight Oil. Bon samedi et à tout de suite.
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0: une jolie recette du bonheur chantée par Jack et Carla. Vous écoutez toujours votre radio locale ici, ce samedi, avec dans un instant Julien Clerc. Mais avant, comme chaque heure, quelques petites infos d'ici.
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2: On l'attendait avec impatience, il arrive, il sera là chez nous dans les PO samedi prochain. Oui, Jérémy Frérot va donner un formidable concert au Théâtre de l'Étang de Saint-Estève à 20h30 samedi 9 mai. Il avait laissé de côté la scène et revient aujourd'hui avec un nouveau spectacle pour présenter son dernier album Gamin des Sables. On aura le plaisir de retrouver cette chanson Gamin des Sables, mais aussi Un homme à la vie qu'on mène ou encore
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2: Tu donnes de Jérémy Frérot qui nous fera le plaisir d'être avec nous sur votre radio ici Roussillon la semaine prochaine. Normalement, il devrait être notre invité du dernier café jeudi prochain vers les 9h moins le quart avant son concert donc samedi 9 mai au Théâtre de l'Étang de Saint-Estève. 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

0: Alessia Moore, dites Pink avec All Out of Fight sur votre radio locale ici. Il est l'heure d'en apprendre un petit peu plus sur notre histoire grâce aux anecdotes de Stéphane Bern. Aujourd'hui, son voyage dans le temps nous replonge à l'époque des armées républicaines.
1: Des soldats tuent le temps en jouant à la pétanque. Résultat, 38 morts et probablement la partie la plus spectaculaire de l'histoire du jeu provençal. Nous sommes le 28 avril 1792 à Marseille. Des gardes nationaux reviennent d'Arles, fatigués et à cran. On les installe dans un ancien couvent, les Récollets. Sauf que le couvent n'abrite plus de moines, mais des barils de poudre, des armes et des boulets de canon. Le dimanche venu, les soldats cherchent à se détendre. Et comme tout bon Marseillais, ils lancent une partie de boules.
2: Une partie de pétanque, ça fait plaisir.
1: Pas de boules sous la main, bah, aucun cela ne tienne. Ils prennent les boulets. Sur la cour en terre battue, c'est la rigolade. Ça chambre, ça avise, ça tire. Jusqu'au moment où l'un des projectiles ricoche. Ou peut-être est-ce une cigarette mal éteinte jetée trop près des barils. Toujours est-il qu'une flamme jaillit et atteint la réserve de poudre. En un instant, l'étincelle enflamme la poudre. Une détonation, puis une deuxième. Et c'est tout le dépôt qui explose. Le couvent est soufflé, les maisons alentour endommagées. Le bilan officiel est terrible. 38 morts, plus de 200 blessés. Ils étaient juste quelques-uns à vouloir jouer à la pétanque. Mais au final, c'est toute une ville qui a eu des boules. Donc un conseil, si jamais il vous vient un jour l'idée de jouer au Molki avec vos amis alors que vous n'avez pas le matériel, bien évitez de remplacer les quilles par des bouteilles de White Spirit, surtout si vous êtes en plein barbecue.
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0: plein cœur des années 80, c'était Téléphone qui nous chantait « Le jour s'est levé » sur votre radio locale ici. Il sera bientôt 18h, l'heure des infos. Dans moins d'une minute, je vous ai calé le nouveau Vanessa Paradis avec les Épines du cœur et les Bee Gees.
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1: Vous écoutez ici, il est 18h, bon début de soirée. Les infos présentées par Benjamin Mathieu.
2: Un fêtard renversé la nuit dernière sur le bord de la chaussée en marge de la Free Party dans le Cher. 20 000 teufeurs sont réunis pour une rave illégale près de Bourges sur un terrain militaire. 650 gendarmes sont désormais déployés pour les encadrer. Les forces de l'ordre qui ont procédé à une quarantaine de verbalisations, en majorité pour détention de stupéfiants. Des manifestations aujourd'hui en Haute-Savoie pour protester contre le projet d'autoroute A412. Ce tronçon doit relier Thonon-les-Bains et l'agglomération du Grand Genève en Suisse. Le maire de Genève, Alfonso Gomez, se dit prêt à déposer d'autres recours pour tenter de l'annuler. Pour lui, il ne respecte pas les engagements environnementaux pris par les États lors de la COP21 à Paris. Un chèque de 50 euros pour les gros rouleurs. Le gouvernement confirme cette aide en raison de l'envolée des prix du carburant, mais une aide sous condition. Seuls les ménages dont le revenu fiscal de référence est de 16 880 euros maximum et qui effectuent un trajet de 15 km par jour pour aller travailler peuvent en bénéficier. Cela représente 3 millions de personnes. La ligne de crête de Marine Le Pen concernant les bénéfices de Total Energy. La leader du RN en déplacement dans le Nord aujourd'hui réclame une taxation des super profits si le plafonnement des prix mis en place par le pétrolier n'est pas suffisant pour le pouvoir d'achat des Français, dit-elle. Total Energy qui fait une opération de prix fixe à 1,99€ le litre pendant les ponts de mai. La grosse claque en Ligue 1 pour les Marseillais, défaite 3-0 sur la pelouse de Nantes, équipe pourtant de bas de tableau. La suite de la 32e journée est à suivre sur ici.fr. Il y a 3 matchs au programme. En Ligue 2, beaucoup d'enjeux également. Le Mans peut notamment décrocher son retour dans l'élite dès ce soir après 16 ans d'absence. Tout ça également à suivre sur ici.fr. En foot féminin, les Lyonnaises se sont imposées 3-1 face à Arsenal. Elles se qualifient pour la finale de la Ligue des Champions. En rugby, par contre, Toulon qui rêvait de réaliser l'exploit sur la pelouse du Leinster en demi-finale de Champions Cup. Eh bien, les Varois ont été battus sur le fil. Ça vient de se terminer 29-25.
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3: Ce soir et cette nuit, encore du vent à 50 km par heure maximum sur l'ouest des Pyrénées-Orientales. 15 degrés en plaine, ça reste couvert du matin au soir ce dimanche sur les PO. Demain, c'est du gris, des nuages et même des orages sur les hauteurs, sur les massifs. Nous aurons demain un vent à 40-55 km par heure. Il fera demain dimanche 22 à 25 degrés en plaine et 17 degrés sur les reliefs.
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avait des airs de crooner à l'époque, Chris Isaak, quand il chantait Blue Hotel. J'espère que vous passez un bon samedi avec nous sur votre radio locale ici. C'est toujours Sophie Nolvaux au micro pour notre dernière heure ensemble. Au programme de ce début de soirée, on écoutera Les Innocents avec un homme extraordinaire. Mais tout de suite, ce sont Les Enfoirés avec L'Île au Trésor.

0: Ici Roussillon, votre radio locale, avec les reportages que nous propose Virginie Sinclair. On visite, on découvre, c'est dans ma rue.
1: On arrive et déjà il y a de l'ambiance ici, Laurent.
2: Ah oui, ça c'est un peu tous les jours, la musique est de mise ici. On reste au Cave Le Pichenou, il y a toujours du monde, c'est un lieu de rencontre et surtout d'échange.
1: Ici à Maury.
2: Et oui, ici à Maury.
1: Depuis combien de temps ?
2: Depuis l'année 2011, ça fait 15 ans que je suis installé. Donc j'ai repris, à la base c'était une cave à vin qui faisait un peu de restauration. Moi j'ai toujours gardé le côté cave à vin, après caveau. Je fais beaucoup de restauration typique catalane et occitane. Parce que Maury, on est quand même occitan.
1: Ah donc, pas catalan ?
2: À moitié quand même, parce que quand même je suis un catalan de cœur. Mais quand même, mais ici les anciens du village parlent occitan. On n'est pas catalan de souche, voilà.
1: En parlant de souche, il y a un grand feu ici.
2: Un grand feu, ouais, tous les jours, ouais, bien sûr. Je vais chercher mes souches, mes collègues viticulteurs et vignerons. Mais voilà, ça grille tous les jours. Et surtout avec des super produits locaux, quoi. On travaille le tirabuccio, on travaille le chai, l'agneau catalan. Voilà, on fait aussi des cargolades. Voilà,
1: bon, moi, Laurent, j'ai envie d'aller voir quand même où vous préparez ces magnifiques bols de picolade. Il faut rendre à César ce qui est à César. Et c'est vous, la maman, qui avez donné en tout cas la recette à Laurent.
3: C'est ça. Il s'est appliqué. C'est très bien.
2: J'ai toujours peur de me faire engueuler. J'ai toujours peur de ma maman. Attendez.
3: Donc, vous voyez, avec de l'oignon, avec de la tomate fraîche. Voilà, on fait des petites boules, des champignons.
1: Des petites, elles sont grosses, ces boules, hein ?
3: Oui, on fait comme on veut. Mais en fait, chacun son truc.
1: Bon, en tout cas, ça a l'air très très bon.
3: Et après, il faut ajouter, très important, un peu de vin blanc sec de Maury.
2: Je tenais à dire aussi que j'ai une super équipe de filles, que des filles dans mon restaurant. Non, moi j'ai que des filles à la maison. Ma compagne Sandy, après Orlane et Lilou, qui travaillent avec moi.
1: Audrey, vous faites quoi ici ?
4: Accueil des clients, encaissement, tout ce qui se passe au niveau du service.
1: Bon, et alors vous, quel est votre rôle ici ?
5: Moi je suis en cuisine, j'aide Laurent.
1: Et votre spécialité ?
5: Des joues de porc, Orancio.
1: Comment ça se passe, messieurs, dames ?
6: C'est pas mal. Très très bien.
1: Bon appétit, messieurs dames. Et là, vous m'emmenez où, Laurent ?
2: Là, on va dans mon garage où j'entrepose mes broches parce que je fais aussi des prestations extérieures. 10 ans que je travaille aussi en onotourisme. Donc j'amène des groupes dans des petits casottes, on fait des balades.
1: Vous délocalisez un petit peu le resto.
2: On se fait connaître aussi un peu comme ça, quoi. On fait les petits déjeuners de vignerons, quoi. Voilà.
1: Alors là, on entre dans votre méga grand garage.
2: Non, là, je vous ai pas menti. Regardez le camion, je vais chercher des cèpes de vigne qu'on me donne. Après, juste sur le côté, mes broches, une broche verticale très rare, style kebab. Donc là, je mets des épaules d'agneau, je les fais tourner aussi comme ça. Et là, j'ai mon armada de broches pour faire soit mes chouilles, mais je suis spécialisé dans le cochon à la broche.
1: Et la grille à escargot.
2: Et la fameuse grille à escargot, parce que des fois, je fais des méga cargolades de 3000, 4000 escargots.
1: Vous voyez que vous êtes toujours un petit peu catalan.
2: Mais bien sûr, moi, je suis né à Tannée, à la Roussillonnaise, à côté du stade Gibraltar, très triste comme je suis. Donc voilà, bien sûr que je suis catalan quand même.
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0: Teddy Swims avec Lose Control sur votre radio ici. Les conseils utiles près de chez vous arrivent dans quelques minutes, les coulisses télé aussi, avec un rendez-vous qu'on adore. Les papotins vont rencontrer une de leurs téléspectatrices, l'actrice Catherine Deneuve, et elle sera également au micro de notre Patrice Gascoin National. Tout ça, ce sera après Zaz et William Scheller.
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0: Zaz avec Mon Sourire sur votre radio locale ici. Et c'est YouTube qui nous rejoint dans un instant, mais tout de suite, des infos près de chez vous.
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2: Un livre qui nous apprend plein de choses sur notre pays catalan. Oui, je suis sûr que vous voulez l'avoir sur votre étagère. Ce livre d'Hélène Legré, notre romancière à préférer, qui nous a laissé un message sur le WhatsApp de la radio.
3: Bonjour tout le monde, vous étiez très nombreux pendant des années à suivre ma chronique matinale sur votre radio préférée. Alors pour vous, et pour celles et ceux qui ne les ont pas entendus lors de leur diffusion, le Papillon Rouge éditeur, avec Ici Roussillon bien sûr, en a choisi 80 et vous propose Hélène Legré raconte, histoire inouïe du pays catalan.
2: Merci Hélène pour le message WhatsApp. Vous avez un événement que vous organisez, vous avez un bon plan à partager, vous laissez un vocal WhatsApp au 04 68 35 5000. Deux infos à avoir, juste qu'il fasse une vingtaine de secondes et que vous y mettiez la bonne humeur. Oui, car actu local, musique et bonne humeur sur votre radio Ici Roussillon, tous les jours à vos côtés pour l'info pratique dans les PO.
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0: Bonne route à vous qui écoutez votre radio ici, c'était Vianney avec Beau Papa. Place maintenant aux coulisses télé avec Patrice Gascoigne. Salut Patrice.
1: Salut Sophie.
0: Le sujet du jour, un nouveau numéro des Rencontres du Papotin ce soir sur France 2 avec une invitée exceptionnelle.
1: On le sait, l'émission Les Rencontres du Papotin reçoit régulièrement de grands noms. Mais là, sans faire injure aux invités précédents, on monte encore d'un cran.
2: Elle est très belle.
3: C'est Eugénie.
2: Tu nous présentes pas ?
3: J'en vois pas la nécessité.
2: Oh, mais t'inquiète pas, je veux pas déranger ton petit bonheur, hein.
1: Vous l'avez reconnu, ici en 1983, face à Philippe Noiret dans le film de Philippe de Broca, l'Africain, Catherine Deneuve sera l'invitée à 20h30 sur France 2 des Rencontres du Papotin. Alors que l'on vient de perdre l'immense Nathalie Baye, c'est l'une des dernières stars féminines du 7e art qui vient prendre place face à cette rédaction pas comme les autres. Je vous rappelle le principe des Rencontres du Papotin. Des journalistes de la rédaction du Papotin, atteints de troubles du spectre autistique, reçoivent une personnalité et la soumettent à une interview vraiment sans filtre, car on peut tout dire au Papotin. Et vous le savez, même avec Catherine Deneuve, tout commence toujours par des bonjours. La comédienne arrive quasiment en premier dans le studio de tournage, mais très vite elle va être entourée par des Papotin et recueillir les premières impressions et questions totalement spontanées de ces derniers.
4: Bonjour.
5: Moi c'est Marc.
4: Ça va ?
2: Vous appelez ?
4: Ada.
2: Ok, Ada.
6: Moi c'est Vanessa.
7: Je suis Catherine.
6: Bonjour.
7: Je suis Yolanda.
4: Belle étoile.
5: Quel est ton nom ?
7: Catherine.
5: T'as quel âge ?
7: 82.
5: Je peux te tutoyer ?
7: Oui, moi je tutoie pas facilement, ça n'a pas d'importance. Oui, d'accord.
8: Mon père est fan de vous.
7: Ah oui ?
8: C'est que
7: un
8: je
7: bon
1: Et cette icône du cinéma va se prêter au jeu des questions avec sincérité et enthousiasme. Catherine Deneuve, déjà téléspectatrice de l'émission, prend très vite la parole pour donner le ton.
7: Mais écoutez, bonjour, moi je suis très contente, très curieuse d'être ici avec vous aujourd'hui. J'ai déjà vu l'émission souvent et voilà, ça me plaisait de vous rencontrer ici aujourd'hui, d'entendre vos questions, sans doute parfois très, très directes et très, ou très personnelles. Et moi, je suis voilà, d'accord avec ce principe pour ça. Je trouve ça très bien, très honnête.
9: On commence avec Johan.
10: Alors ma première question, est-ce que vous avez le sens de la perfection masculine ?
1: Et bim, c'est parti pour un festival de questions de celles qui sortent du cadre. Catherine Deneuve va jouer le jeu de la spontanéité, de la sincérité aussi. Les Rencontres du Papotin à 20h30 sur France 2, un monument du cinéma Catherine Deneuve. Quant à moi, je vous promets dès demain, ici, une rencontre avec de nouvelles coulisses télé.
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2: Bonjour à tous, vous êtes sur Ici Roussillon et en direct du stade Gilbert Boutus pour assister en notre compagnie à la 10e journée de Super League qui va voir les Dragons catalans, 7e au classement, recevoir les Lee Léopards, 9e. Un match que nous allons avoir le plaisir et l'honneur de partager avec Roger Palis, manager du 13 de France, ancien meneur de jeu du même 13 de France. Bonjour Roger.
3: Et bonjour Pierre, bonjour à tous. Et effectivement, un match assez intéressant pour le public qui nous écoute.
2: Alors, nous avons laissé les Dragons catalans avec une cruelle désillusion le week-end dernier à l'extérieur, avec une terrible défaite à Leeds. Ils sont carrément passés à côté, disons le 46-4. Mais le dernier match à Brutus contre Warrington avait été totalement abouti. Quel est ce problème? Qu'est-ce qui leur arrive, Roger, au niveau de la constance?
3: Ben effectivement, quand on regarde un peu les scores à l'extérieur, cette équipe a du mal à s'affirmer, surtout en défense, et je pense qu'il y a un déficit de confiance et c'est pas forcément évident pour eux. Ils mettent le paquet quand ils sont à domicile, on l'a vu sur le dernier match, mais effectivement ils prennent autant de points et de cartons à l'extérieur, un déficit de 25 points par match, donc sans doute des réglages au niveau de la défense aujourd'hui.
2: Oui, donc aussi au niveau de la confiance, l'intérêt de peut-être aussi de soigner les entames,
3: hein. Ben, c'est clair, et quand on a vu le match contre Warrington, où c'est qui perd de 10-0 et ils en mettent bien sûr au-delà de 30 points. Je pense qu'aujourd'hui, l'entame de match sera capitale pour la confiance et pour forcément essayer de faire un résultat aujourd'hui.
2: Oui, alors on parle de la confiance. Également au plan comptable, les Dragons catalans pointent à la 7e place. Les Léopards sont à la 9e. Il n'y a que 2 points d'écart. Les Léopards sont clairement un concurrent direct pour la 6e place, rentrée dans les 6 pour les playoffs.
3: Mais c'est sûr que s'ils veulent rentrer dans le top 6, sachant qu'ils ont perdu le premier match à Lille, bien sûr contre les Dragons, donc il y a un déficit. Ils viennent aujourd'hui pour rééquilibrer le résultat et forcément avoir une victoire à l'extérieur avec ce concurrent direct qui est uniquement à 2 points.
2: Oui, d'autant plus qu'on va préciser à nos auditeurs d'ici Roussillon, la suite s'annonce particulièrement rude pour les Dragons catalans qui vont subir 3 déplacements de suite. Ils vont aller à Wakefield, ils vont aller à York, le promis, et puis le grand événement, hein, ils vont jouer contre Wigan à Paris, à Jambouin, le match délocalisé, mais ça sera un déplacement à Wigan en réalité au plan structurel.
3: Mais bien sûr, sachant que Wakefield, on l'a vu hier, qui a été battu par Leeds, est quand même une équipe du top 4 et qui tient vraiment la route. York, qui souhaite ne pas descendre cette année de la Super League. Et bien sûr, ce match délocalisé, tu l'as dit, les 30 ans, donc forcément de la Super League. Et donc, oui, un match qui peut être considéré à l'extérieur. Mais bon, ça leur a toujours réussi contre Wigan, tu le disais tout à l'heure.
2: Oui, tous les matchs délocalisés, bon, depuis le début, bon, ça réussit. Mais enfin, bon, là aujourd'hui, il faut vivre au présent. Pour le moment, ce sont les Léopards qui viennent avec de fermes intentions à Gilbert Brutus. Nous allons prendre une respiration publicitaire avant de présenter les équipes.
3: À tout à l'heure.
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2: Déjà. Oui, de retour à Gilbert Brutus où les deux équipes terminent tranquillement leur échauffement. Les Dragons catalans sont déjà revenus au vestiaire. Les Centurions, les Léopards, les Centurions, c'était leur nom précédent.
3: Exactement.
2: Les Léopards vont revenir tranquillement au vestiaire. L'occasion de donner la composition des équipes. Pour les Léopards, à l'arrière, ça sera Gareth O'Brien. Aux ailes, nous aurons Inès Senior et puis une vieille connaissance, hein, un monstre, Geoff Chanley de l'autre côté.
3: Effectivement, son père était un numéro 6 à l'époque du Grand Wigan.
2: Alors deux centres, on va dire technico-physiques. Tessu Niou qui sera associé avec le fils d'une autre légende, hein, ça sera Umia Hanley.
3: Et oui, exactement. C'est de lui que je parlais. Hein.
2: Oui. Donc à la charnière, alors ça, une charnière qui se connaît bien avec Lacam Lam et Adam Cook. En troisième ligne, nous aurons une force de frappe, une troisième ligne un peu utilisée comme un troisième pilier, ça sera Isaac Liu. En seconde ligne, Frankie Alton sera associé, alors là, je vais prendre mon élan, à Jacob Ilkin-Wagay. Les piliers seront Owen Trout et Joe Offenengue. Et puis au talonnage, le dynamiteur, quelqu'un qui va falloir surveiller comme le lait sur le feu, un certain Edwin Ipapé.
3: Et oui,
2: lui, attention. Hein.
3: Origine des Papous et de Nouvelle-Guinée, bien sûr, il joue avec la sélection nationale et c'est vraiment le dynamiteur de l'équipe.
2: Ouais, il va falloir serrer un peu les boulons au ras du tenu au niveau des Dragons catalans. À l'arrière, l'incontournable Charlie Stein. Aux ailes, ça sera Tommy Mackinson. Et de l'autre côté, le jeune français Léo Taré-Latour. Au centre, Solomona Fatapé sera associée à Guillermo Espuro Pichet. La charnière sera la même. Toby Sexton à l'ouverture et Lewis Tott à la mêlée. Julian Bousquet sera repositionné en troisième ligne, mais également utilisé comme un troisième pilier.
3: C'est inhabituel pour lui, mais effectivement aujourd'hui, en remplacement de Benjamin Garcia, il utilise le poste de numéro 13.
2: Oui, Benjamin Garcia qui sera absent, on va en parler tout à l'heure, suite à un protocole commotion, donc automatiquement il est mis au repos. Donc en seconde ligne, Ben Condom sera associé à Zach Lipovic. Et les piliers, alors on aura Romain Navarrete, Isaac Fasanewi et au talonnage, le retour, le premier match cette saison en Super League de Hugo Tison.
3: Ah, c'est un choix judicieux parce que Benjamin Garcia étant sous protocole de commotion qui peut jouer au talonnage même si ce n'est pas un talonneur, forcément ils vont avoir sur le banc le talonneur titulaire qui est Limi.
2: Oui.
3: Et forcément Hugo Tison va mener sa fougue et sa jeunesse et il est vraiment un talonneur de formation et c'est un utility player, il peut jouer à la charnière, il peut jouer centre.
2: Ouais, la maîtrise du poste. Alors justement les remplaçants, Chris Satae va emmener son explosivité pour au poste de pilier. Retour de Franck Maria également.
3: Oui, après une sacrée blessure et effectivement ça fait un moment qu'il ronge son frein et qu'il se prépare et donc je pense que voilà, c'est un peu la surprise, il reprend prématurément mais il a le feu vert médical donc il peut y aller et, ouais. Et c'est le moment de se remettre dans le bain.
2: On connaît le garçon et la qualité du staff technique, s'il aligne, si qu'il est prêt. Et justement donc Joss Allen sera utility player et puis Chris Lemming, le talonneur explosif, il va rentrer, il va suppléer. Et il va tourner avec Hugo Tison qui va un peu peut-être faire le travail du dur avant de préparer Lemming qui va rentrer peut-être en cours de match.
3: Mais c'est clair. J'ai oublié de préciser qu'Alric Zacosta, bien sûr, est depuis un mois blessé. Il en a encore pour un mois et demi. Et effectivement, cette équipe était un peu bancale du fait qu'elle n'avait qu'un talonneur dans les rotations. Et c'est pas forcément judicieux. Là, ça va permettre au contraire d'amener de la vitesse avec Lemming et du sérieux d'entame de match avec Hugo Tison qui est un excellent relieur.
2: Oui, alors on n'en parle pas assez du rôle du talonneur. Non seulement, bon, c'est l'accélérateur de particules derrière le tenu, c'est un joueur qui doit choisir le bon côté, écouter les appels, faire le bon choix, mais c'est un joueur, le talonneur dans le rugby moderne, le demi de tenue, c'est un joueur qui fait énormément de plaquages et qui fait énormément de kilomètres. Donc deux talonneurs, c'est peut-être un choix payant.
3: Non, mais c'est judicieux, justement. Tout à l'heure on sera enseigné, Lee va débuter avec qu'un talonneur sur le terrain. Bon, ouais, on connaît, ouais, Mbappé, l'accélérateur qu'il est. Moi je considère le poste numéro 9 comme une rampe de lancement, et forcément l'équipe qui va suivre cette dynamique va jouer, je dirais, un peu plus sur la ligne d'avantage et créer des brèches. Voilà, il n'y a pas que le physique qui puisse créer des brèches.
2: Ouais, c'est peut-être l'une des clés de match. Lee qui va faire un talonneur va. Alors ils ont peut-être une solution de remplacement, un plan B dans leurs 17 joueurs, un qui peut suppléer au talonnage, mais Edwin Mbappé visiblement va faire 80 minutes a priori, alors que les Dragons vont tourner avec deux talonneurs.
3: Ouais, mais Mbappé a de quoi faire à 80 minutes et plus, puisque dans les rotations dans son équipe, n'oublions pas que ce joueur joue effectivement quand il sort du talonnage, il le positionne en troisième ligne, mais troisième ligne dynamiteur et non pas un rôle de troisième pilier. Donc c'est vraiment un accélérateur et une pépite au niveau de cette équipe. Je tiens à souligner, c'est très important, quand les Dragons ont gagné à Lille, il y avait forcément énormément d'absents, donc ils ont baissé la garde à domicile. Attention à ce match, qui est un match référence pour la suite à donner. Et le vainqueur va basculer dans le top 6 et, ou proche du top 6.
2: Ouais, absolument. Alors au niveau des absents, il y en a plusieurs. Bon, notamment on parlait des talonneurs. Alric Da Costa est toujours en délicatesse avec un mollet, il sera absent. Et puis aussi grosse absence, le capitaine Ben Garcia, qui a subi un protocole de commotion. Il n'a pas répondu aux questions. Il est donc au repos sur ce match-là. Donc il va certainement pas faire un joueur en voie un autre.
3: Exactement, mais bon, Benjamin Garcia, on sait que c'est les régulateurs et vraiment l'homme proté sur le fait de faire basculer un match et d'assurer une très grosse défense de ligne. Donc oui, il est censé manquer aujourd'hui en tant que leader d'exemple et vraiment dans le jeu.
2: Alors les joueurs viennent de rentrer sur le terrain avec les fumigènes, une ambiance super aujourd'hui au stade de Gilbert Brutus que nous allons vous faire partager sur ICI Roussillon. Voilà un stade bien garni, Roger.
3: Bah écoute, à mon avis, il y a 1500 spectateurs anglais.
2: Ouais, la moitié de la tribune de Puy-de-Chaumont.
3: Et ça fait du bruit, à mon avis, toute la journée sur Perpignan.
2: Alors, l'arbitre, pour être tout à fait complet, sera une vieille connaissance, c'est Monsieur Lian Moore. Et ce sont les joueurs de Lille, les Léopards, qui vont donner le coup d'envoi. Allez, on va attendre que les fumigènes artificiels. Hein,
3: oui, d'accord, j'allais dire fumigènes autorisés.
2: Oui, les fumigènes autorisés,
3: tu fais bien de le préciser.
2: Allez, on est sur le commandement, premier coup d'envoi. Allez, le premier ballon, il est pour Condon, qui joue un tenu sur ses 20 mètres, tenu debout. Allez, on va faire travailler devant. Une bonne course, ça a gagné les 10 mètres. Romain Navarrete qui résiste au plaquage, qui avance, qui se débat. Il est abattu sur les 40 mètres. Tison est derrière le tenu. On va encore sécuriser avec Julian Bousquet. Julian Bousquet qui franchit la ligne des 40 mètres. Beaucoup de monde au plaquage du côté des Léopards. Allez, Charlie Sten qui est venu soulager ses avants pour prendre un ballon en jeu direct et qui vient de passer la ligne des 50 mètres. Qui c'est qui va prendre le jeu au pied? Eh bien, ça va être Toby Sexton. Et derrière, on a à la réception Senior. Allez, première chaîne des Dragons, sans surprise, ils ont bien avancé, ils ont terminé, Roger, avec un bon jeu au pied.
3: Ils sont restés, je dirais, lucides et simples dans le jeu, 3-4 fixations. On renvoie la balle, bien sûr, dans le cas adverse. Je pense qu'on est en train un peu de s'auto-contrôler et de sortir de cette entame de match.
2: Allez, Owen Trout, le puissant pilier de Lee, qui vient de prendre un bon ballon avec une course dure. Là, on va enchaîner maintenant avec Joss Akinwenge. Chandel. Oh là là. Duel aérien entre Charlie Stein et qui va avoir le bénéfice du ballon. Mais ça va être le joueur catalan, semble-t-il. Oui, oui.
3: Ah, c'est Charlie Stein qui l'a bien récupéré. Et Anlé était bien sûr sous la réception. Ils se sont disputés le ballon âprement, mais l'arbitre
2: a donné aux Catalans. Allez, on attaque en jeu direct du côté des Catalans avec Ben Condon. Allez, de l'autre côté,
3: Hugo Tizon. Un soutien, c'est très intéressant.
2: Hugo Tizon qui est bien, il est passé, il a le soutien. Oh là là, il a manqué. C'est Charlet que je pense qui a récupéré le ballon. Il avait un soutien, il était coupé du soutien après sa percée. Hugo Tizon, il n'a pas pu alerter Mackinson. Il était coupé du soutien, c'est dommage. C'est un ballon de sortie du camp pour les Léopards maintenant.
3: Il a bien tenté Hugo, il a bien fait de venir en soutien.
2: Et il a franchi le rideau.
3: Ça tient vraiment un peu, puisque Mackinson est en soutien. Mais effectivement, Chanley récupère le ballon.
2: Allez, sortie de camp pour les Léopards qui maintenant ont franchi leur ligne des 40 mètres. Ils tapaient derrière le tenu qui dynamise. Derrière, on va aller chercher les extérieurs avec Alton. On revient dans le sens. Un coup de pied. Derrière, c'est la canne-lame. Charlie Stein, impeccable sous la chandelle. Allez, il va relancer.
3: Il a été précieux sur cette prise de balle, hein. C'est très important, mais le jeu est très dynamique et on a enchaîné sur deux fautes successives. Forcément, le ballon change de camp très rapidement.
2: Solomona s'est tapé sur les 40 mètres. Attention, cet offload. Oh là là, il a récupéré le ballon, Hugo Tizon, heureusement. Hein. Heureusement. Mais oh là, un mauvais geste. Alors, on va expliquer. Un offload, me semble-t-il, de Condon. Le ballon a traîné par terre. Hugo Tizon s'est jeté sur le ballon, mais le joueur de Lille lui est tombé de plein poids dessus. Mais les Dragons ont encore le ballon. Allez, on va aller chercher de l'autre côté Zipovic.

0: Et Audin Relatour, tu l'as dit, est obligé de sortir ce ballon parce qu'il est tenu en l'air par 2-3 défenseurs de Lille, et notamment Anlé qui venait le chasser. Et Fatapé fait un en avant à la réception. Sinon, il y avait touche et mêlée pour lui.
1: Le très bon travail défensif de Hanlé, me semble, et de Chanlé, qui ont maintenu Léo Daré la tour debout pour le projeter en touche. Allez, un ballon pour les Léopards sur leurs 40 mètres.
0: C'est le centre Niou qui...
1: Ouais, c'est Niou là qui fait parler sa puissance, qui est capable de jouer avec la vitesse comme un centre, mais d'avancer aussi sur une course en jeu direct. Allez, on va aller sur le côté droit, on est rentré dans le ballon, ballon qui est sorti, attention Hanlé qui va aller chercher son demi, Adam Cook, on revient au milieu, on a bien coupé les extérieurs sur la défense des Dragons, la défense sur le côté droit des Dragons, et malheureusement une pénalité pour un arrachage. Effectivement, les joueurs sont deux, il y a Romain Navarrete, me semble-t-il, et Lipovic, un plaqueur, un assistant plaqueur, et on rappelle la règle, Roger.
0: Eh bien, forcément, donc arrachage, on peut le faire que un contre un, et là effectivement le pilier des Dragons souhaite libérer le ballon, et donc il y a une pénalité pour Lee. Et donc
1: ils prennent les points.
0: Ils prennent les points. Donc effectivement, à mon avis, aujourd'hui, ils veulent vraiment jouer très sérieusement. Ça va être relativement serré. Ouais, et cette entame est un peu folle parce qu'on assiste à quelques 2-3 séries de fautes avec une touche évitée, avec un en avant. Et le ballon passe d'un camp à l'autre. C'est assez. Assez bizarre cette entame depuis 6 minutes de jeu.
1: Allez, la pénalité, elle se situe à 45 mètres face au poteau. C'est Adam Cook, le demi d'ouverture. La balle s'élève et elle va passer entre les poteaux. On joue depuis 7 minutes et ce sont les Léopards de Lille qui déflorent la marque. C'est pas grave, c'est 2 points. Voilà, et quand même étonnant, Roger, qu'en début de match, ils aient choisi de prendre les points. Hein. Parce que ils pouvaient, avec un angle ouvert, bon, on ne va pas refaire du rugby fiction, mais ils pouvaient très bien aller en touche et mettre la pression dans la zone de marque. Ils ont choisi de prendre les points.
0: La majorité des équipes de Super League, tu le dis, sur les entames de match, préfèrent essayer de scorer pour créer un avantage un peu plus évident. Mais bon, ils ont fait le choix de prendre 2 points. Ils veulent sans doute gérer sérieusement ce rendez-vous.
1: Allez, Owen Trout qui fera prendre son premier ballon. Il va rester dans ses 20 mètres. Allez, on va aller jouer dans le même sens avec le troisième ligne, Isaac Liou. On a un Liou et un Niou au centre.
0: Et côté c'est épais sur les deux joueurs, on les confond tellement qu'ils sont, épais physiquement.
1: Ouais. Hein, on reste attention à ce diable de Itapé là qui a failli nous refaire le petit coup. Allez, on termine avec un jeu au pied de Cook. Attention, Charlie Sten qui a tendu le rebond. Oh là là, oh là là, c'est un truc de fou. Charlie Stein a attendu le rebond, il n'était pas placé sous le ballon, l'arrière catalan. Le ballon a rebondi sur la barre transversale et a failli revenir dans les mains d'un joueur de Ligue qui ne l'a pas contrôlé. Mais visiblement, il y a eu une faute puisqu'il y a pénalité au bénéfice des Dragons catalans, Roger.
0: Sans doute une obstruction, comme tu l'as dit, avec un rebond qui a touché le poteau. Et donc, un joueur de Ligue bouscule sur la récupération du ballon l'arrière Charlie Stein, et donc effectivement pénalité pour les Dragons qui sont déjà aux 50 mètres.
1: Allez, Mackinson qui joue le tap penalty et qui va prendre les 10 mètres et venir affronter Romain Navarrete, le guerrier catalan passé par Wigan, qui joue rapidement son tenu. Julian Bousquier qui fait travailler son soutien, c'est Condom qui est remis sur le dos, ça va être un tenilan. Hugo Tison, allez, on travaille avec Toby Sexton. C'est des tenilans, Fatapé, Seine qui vient.

0: emmener sa vitesse et ses appuis dans la ligne. Les Catalans sont rentrés dans les 30 mètres anglais. Sexton, chandelle. Est-ce qu'on va disputer le ballon à la réception? C'est bien contrôlé, me semble-t-il, par Jock Chandelier.
1: Exactement, l'ailier de Lille.
0: Allez, sortie de camp maintenant. Oh là là, cette chasse catalane, ils n'ont pas fait un mètre à deux mètres de leur ligne d'en but. Ils évitent le bloc milieu, les joueurs de Lille. Visiblement, hein, ils ont travaillé sur une passe longue pour éviter le bloc milieu de Navarrete et de Julian Bousquet. Ils ont du mal sur la sortie de camp, il me semble.
1: Mais on est au quatrième tenu, on n'a pas franchi les 22 mètres. Et effectivement, il y a une défense qui est vraiment...
0: Attention, il y a un décalage là. Attention, Chandler, crochet intérieur, bien contrôlé par Solomona Fatapé. Attention, c'est un tenu rapide. Cook qui va coup de pied. Stein, là, sur ce coup-là, est parfaitement placé. Un bon groupe de chasse des Léopards qui neutralise l'arrière catalan. Il faut le laisser jouer. Un six again n'aurait pas été du luxe sur ce coup-là. Léo Daré-Latour qui vient soulager ses avants. Il est sur les 30 mètres. Et derrière, c'est Guillermo Espiro Bichet qui vient également soulager ses avants. Romain Navarrete. Oh, c'est épais en défense. Hein. Les maîtres sont chers, Roger. Hein.
1: Les deux équipes se neutralisent, on le voit. Il y a une prise de risque qui est assez à minima. Et forcément, à chaque chaîne, au bout du quatrième ou du cinquième tenu, il joue avec un coup de pied.
0: Attention, il y a Ignace Senior qui a libéré un bon ballon pour Tessiniou. Attention, la défense des Dragons catalans n'est pas réorganisée, n'est pas replacée. Les Centurions sont sur les 50 mètres. Toujours 2-0 pour les Léopards de Lille, alors qu'on va s'approcher de la 10e minute jouée dans cette première période. Attention, une imprécision technique rattrapée par Lacan Lam. On va revenir au milieu. La défense des Dragons ne se déstabilise pas. Liou qui a balancé un peu le ballon n'importe où. Oh là là là, c'est de la passe à 10 là. Hein.
1: Ça déjoue complètement là. On dirait au niveau collectif sur l'équipe de Lille qui a du mal à se connecter sur cette entame de match.
0: Alors là, c'est Jo Otan Augey qui a pris le ballon. Un coup de pied. Oh là là. Oh là là, alors Charlie Stein a été pris dans l'embut, visiblement. On lui a fait sauter le ballon à un contre un. Et derrière, un joueur de Lille a aplati. La décision de M. Moore, il a croisé les bras sur la poitrine. Ça veut dire qu'il considère qu'il n'y a pas essai. Mais on va quand même demander l'arbitrage vidéo de M. Jack Smith. On le revoit sur le grand écran. Voilà, il y a un duel aérien. Est-ce qu'on gêne Charlie Stein en l'air? Derrière, il récupère le ballon. Alors, on est en train de regarder. Non, il n'y a pas de hors-jeu au départ du coup de pied. Et puis, il n'y a pas de hors-jeu. Hein, il y a image arrêtée, pour tout vous dire, sur le grand écran du stade. Derrière, on a Léo Daré-Latour et Charlie Stein qui se gêne un peu à la réception.
1: Hein. Exactement, les deux étant en l'air, ils se gênent pour la réception du ballon.
0: On est en train de rembobiner sur l'écran du stade pour voir s'il n'y a pas un hors-jeu. Voilà, on voit les deux joueurs qui montent au contest. Et là, le ballon rebondit un peu sur la tête des joueurs de Lille, des Dragons. Derrière, Stein essaie d'aplatir, mais il ne contrôle pas le ballon.
1: L'arbitre va vérifier sans doute si Charlie Stein, avant de contrôler le ballon,
0: sur un plan
1: est plaqué sans ballon, à vérifier. Donc il ne fait pas avant en l'air.
0: Ah, si. Ah. Il y a un en avant. Il y a un en avant de Hanley, me semble-t-il.
1: Oui, une réception.
0: Ouais. Il y a un en avant de Hanley sur ce qu'on voit sur le grand écran et qui est récupéré, mal récupéré derrière par Stein et un joueur de Lille aplati. Mais au préalable, moi je miserais sur un en avant de Hanley, mais décision. En général, je me trompe.
1: En général, je me trompe là.
0: Non, je me suis pas trompé. Pour une fois. Mais par contre, monsieur Moore revient au coup de pied. Et il y a une obstruction sur le botteur, à savoir Adam Cook, qui a été gêné après son coup de pied. Adam Cook qui va tenter de se faire justice lui-même.
1: Donc il doit juger que Charlie Stein, donc il doit y avoir un en avant, effectivement, comme tu le dis. Et donc il revient sur l'obstruction du moteur. C'est ce qui vérifiait d'ailleurs. On pensait qu'il vérifiait le fait que
0: l'hors-jeu
1: soit monté hors jeu. C'était plutôt sur l'obstruction qu'il voulait statuer.
0: Ouais. Allez, Cook, une pénalité qui se situe sur les 30 mètres, légèrement à droite. Elle passe sans problème. 4-0 pour Lee. Il reste 26 minutes. On a un chrono qui va à rebours. Donc, premier quart d'heure. Voilà, il y a deux pénalités. Hein. Deux pénalités. Le chat est un peu maigre, mais ce sont les léopards qui sont devant.
1: On a l'impression de vivre un match éliminatoire parce que les coups sont comptés. Il y a une entame forcément.
0: Oh là, qu'est-ce qui s'est passé là? Qu'est-ce qui s'est passé? Il a raté le tir.
1: Oui, il a raté le tir.
0: Il a raté le tir. J'ai jamais vu ça. Alors, enfin,
1: je crois que c'est une première.
0: Attendez, c'est Toby Sexton. Au moment de taper, il a manqué le ballon. J'ai rêvé ou pas?
1: Non, mais exactement. Et moi, j'ai cru qu'il s'était blessé.
0: Au ralenti, ouais.
1: Je crois que c'est la première fois qu'effectivement, on le vit. où c'est qu'il a planté son, sa jambe, son coup de pied juste avant le tir. Alors, c'est normal.
0: Il met une pénalité pour les Dragons catalans.
1: Mais normal, parce que Lee le récupère alors qu'il n'a pas fait 10 mètres. Et le troisième
0: ligne,
1: dont Liu le joue bêtement, alors qu'on l'a vu, il n'a pas le droit de le récupérer.
0: Ouais,
1: doit siffler, bien sûr, une pénalité parce que le ballon n'a pas fait 10 mètres. Et là, c'est l'inverse.
0: Alors ça, c'est rare. Oui, mais on va se concentrer sur le jeu Romain Navarrete, puisque les Dragons, Romain Navarrete, qui prend un ballon en jeu direct sur les 20 mètres de Lee, disons. Sexton derrière, on va aller travailler avec Lipovic. On va dans le même sens avec
1: c'est d'autres qui est en train de chercher un soutien sur l'attaque.
0: Les Wistod, mais là qui va être abattu sur les 20 mètres, ils n'ont pas avancé les Dragons. Condom maintenant qui fait parler ses appuis. Il est abattu. Allez, à 15 mètres de l'embut. Allez, Sexton, Todd qui croise avec Julian Bousquet. Julian Bousquet qui va faire un point d'ancrage. Allez, toujours à 15 mètres de la terre promise dans l'axe des poteaux. On prend le côté droit. Un coup de pied, attention, un coup de pied et un essai de Toby Sexton. Un exploit individuel. La défense était totalement placée. Les Dragons catalans n'avaient absolument aucune solution. C'est le petit coup de pied à suivre classique par-dessus, magnifiquement repris, Roger.
1: Ben, c'est sûr que Toby Sexton a fait un exploit très personnel. En plus, il s'aperçoit que l'arrière n'est pas face à lui. On est à 10 mètres de la ligne de but. Et donc, il grille son vis-à-vis sur le coup de pied. Et il récupère le ballon, mais sereinement dans la but.
0: Et il a le bon rebond.
1: Et il a un bon rebond favorable.
0: Quel exploit de Toby Sexton, le demi d'ouverture des Dragons catalans. Première incursion, première chaîne tactique jouée dans la zone de marque, c'est-à-dire dans les 10 mètres des Léopards de Lee, et bien conclue par cet exploit individuel. Les Dragons catalans ont balayé de droite à gauche.
1: Et oui, mais c'est dommage, je ne vous l'avais pas vu, mais un engagement forcément loupé par Sexton.
0: Ah, ça, c'est un truc de fou.
1: C'est assez atypique et on ne le voit pas forcément.
0: Mais il a carrément manqué le ballon.
1: Et là, par contre, le coup de pied par-dessus, il s'est vraiment rattrapé. Ouais. Allez, on a oublié le reste.
0: Allez, transformation qui ne devait pas poser de problème. Et elle n'en pose pas. Toby Sexton qui transforme lui-même son essai. Et puis les Dragons catalans. Au bout de. Allez, on est pas loin de la 20e minute de jeu. Repas passe devant, 6-4. Une petite analyse sur la première mi-temps de cette première mi-temps, Roger.
1: Mais j'ai l'impression qu'il y a deux équipes qui jouent forcément un match important. Je disais tout à l'heure qu'on dirait un match éliminatoire. Et effectivement, ils sont en train de se contrôler, de s'épier, d'essayer de poser un jeu, pas de prise de risque. On a vu un coup de pied par-dessus et un exploit personnel. Pour le moment, les brides ne sont pas lâchées des deux côtés. Un match très équilibré.
0: Allez, derrière, on a les Dragons catalans qui vont sortir un peu de leur zone de marque avec Zach Lipovi qui prend un bon ballon. Allez, les Dragons catalans qui sont sortis de leurs 40 mètres, une tenue rapide. On va jouer avec Sexton. Derrière, Romain Navarrete qui vient au soutien de son demi d'ouverture. On va continuer dans le même sens. Sexton, une chandelle très haut dans le ciel catalan. Une chandelle qui va pas poser de... Oh là là, ça n'a pas posé de problème à O'Brien, l'arrière de Lille, mais bon, il s'est fait désintégrer au plaquage derrière.
1: Oui, mais en plus, il a loupé le ballon à la réception.
0: Ouais. Oh là là!
1: Donc, il est resté difficilement à récupérer le ballon et à sortir de
0: son but. Temps.
1: Et là, une refaute de main. Je trouve Bali forcément présent sur cet entame de match. Là, ils font énormément de fautes.
0: Et de fébrilité, hein.
1: Oui, très fébrile. Donc, je ne sais pas si c'est l'enjeu. Mais donc, on vient d'assister à une libération de ballon à 2 mètres de leur but.
0: Ah ouais,
1: et qui file dans la but. Ouais. Donc, forcément, renvoie sous les poteaux.
0: Et ce qu'on appelle en anglais un good goal. Ils jouent la récupération. Hein. Ils jouent la récupération sur les 10 mètres. Et ils vont le récupérer. Bien joué. Un geste. Attention, là, c'est Tessie Niou qui vient de traverser le terrain. Il est bloqué. Oh là là, Niou, quel cinéma, quel numéro. Il va jouer rapidement le tenu. On va aller sur le côté, sur l'aile. Derrière la défense des Dragons catalans. Heureusement, c'est rapidement réorganisé. Côté droit avec Cook. Et bien, ils sont revenus chez nous, hein, avec Niou qui a traversé 60 mètres. C'est les joueurs de Lille maintenant qui rentrent dans les 20 mètres des Dragons catalans. On joue depuis 20 minutes, 6-4 pour les Catalans.
1: Et c'est le quatrième
0: Cook, tenu. Allez, qui cherche un soutien, il va pas le trouver avec Hanley qui va affronter ses vis-à-vis, qui a battu à 10 mètres de l'embut catalan. Attention, une petite chandelle. Daré Latour, impeccable à la réception, Léo Daré Latour. Et ah ouais, Liam Moore considère qu'il a fait un en avant, alors qu'il tombe le ballon, mais il était complètement tourné dans son camp.
1: À vérifier, mais effectivement, on n'a pas l'impression qu'il est.
0: Il manque le ballon, mais il est complètement tourné vers son embut. Mais M. Moore considère que le ballon n'a pas été contrôlé. Il n'est pas content. Léo Daré Latour, il vocifère auprès du juge de touche. Mais bon. Hein.
1: J'ai l'impression que c'est le juge de touche même qui lui.
0: Qui l'a signalé, ouais. Ils sont reliés, ils habitent à 3.
1: Donc forcément. On ne peut que respecter l'arbitre. Et effectivement, Lille va récupérer sur une mêlée au centre du terrain, à 10 mètres de la butte.
0: Allez, on va travailler avec la Camlam là-bas de l'autre côté. Et puis ce diable de Tessie Niou qui est abattu à 10 mètres de la butte. On va revenir au milieu avec Alton qui arrive à 3 mètres de la butte. Allez, on choisit le côté gauche. Un ballon contré. Ouais, il va y avoir en avant.
1: Ah, il est contré.
0: Il y a un bon geste défensif, mais clairement, il y a un en avant.
1: Il y a une très bonne montée.
0: C'est Guillermo Espirobuchet, il me semble.
1: Qui coupe sur l'âme, heureusement d'ailleurs, parce qu'effectivement, il est bien monté en pointe. Il a pu contrer ce ballon. C'est bien Guillermo.
0: C'est un très très bon geste défensif de Guillermo Espirobuchet qui a coupé l'extérieur, qui a évité certainement un essai parce que je crois qu'il y avait un décalage derrière. Mais il a il a su, avec ses bras, en voulant en serrer. Et on demande la vidéo. On demande le capitaine challenge.
1: Ah, le capitaine challenge. Alors on vous explique. Hein. Le capitaine challenge, effectivement, chaque équipe a le droit de le demander.
0: C'est les Catalans qui l'ont demandé.
1: Hey, il le touche la tête, je crois.
0: Alors, soyons clairs.
1: Je pense pas que ce soit les mains, c'est plutôt la tête.
0: C'est les Catalans qui ont demandé, il me semble, le capitaine challenge. On le voit. Allez, Guillermo qui coupe bien l'extérieur. Oui, il y avait un décalage après derrière. Il met les bras. Les bras sont. Et là là, on le voit arrêt, image par image. Moi je le vois pas toucher le ballon avec les bras.
1: Pas du tout.
0: Donc c'est avec la tête éventuellement. Donc avec la tête, il n'y a pas d'avant. Mais on va s'incliner sur la décision de Liam Moore et de Jack Smith qui est à arbitre vidéo.
1: Je vais vous expliquer donc le challenge du capitaine. Donc forcément si le challenge est positif, on a le droit de le réutiliser pour chaque équipe. Si le challenge est considéré négatif et non conforme, on ne peut plus l'utiliser de la partie.
0: Ah, moi, Roger, alors on le voit bien, on a un écran, un grand écran magnifique avec des ralentis. Moi, je ne vois absolument pas la main ou le bras de Guillermo Espire ou Bichet toucher le ballon. Verdict.
1: Je suis d'accord.
0: Il est validé.
1: Donc
0: il est validé. Les Dragons catalans vont récupérer le ballon pour sortir de leur camp.
1: Donc il doit le toucher avec la tête.
0: C'était clair. Hein. Allez, il reprend le ballon, Guillermo. Allez, c'est Stein qui vient soulager ses avants. Là. Même en jeu direct, il est très très bon au grand large. Non, c'est Fatapé, pardon. Ils ont la même coupe mulet.
1: Exactement, un peu plus longue pour Fatapé.
0: Ça va être la coupe de l'été un peu, je pense, cette année. La coupe mulet. Julian Bousquet, hein, mis sur le dos, retourné, mais il n'y a pas de faute. Allez, Sexton qui cherche la 40-20, mais derrière, pas de problème pour Iniesta Senior qui va revenir au milieu pour chercher ses avants en sortie de camp. Charnley maintenant qui vient prendre aussi un ballon, c'est le back three, les trois de derrière au niveau de Lee, voilà, qui va passer les 40 mètres maintenant avec le troisième ligne Isaac Liu.
1: Une très bonne défense pour le moment des Catalans, hein. C'est très présent, il y a une défense ligne qui est bien organisée. Et effectivement, ils sont en train de se sécuriser mentalement.
0: Allez, Adam Cook qui prend le jeu au pied, une chandelle. Impeccable, Charlie Stein, sous la chandelle. Il est bien monté au contest en jeu aérien. Il a contrôlé le ballon. Sorti de camp des Catalans.
1: Et Mackinson qui s'y colle là sur les 10 mètres. Donc, ils enchaînent déjà sur le deuxième tenu.
0: Ouais, mais ça avance. Léo d'arrêt la tour avec ses appuis et sa hargne. Allez, Stein aussi derrière qui vient remettre une couche avec une course par ton dur. Oh là, Toby Sexton qui n'a pas pu taper, qui a été bloqué. Va taper avec sa puissance. Bien contrôlé, hein, la technique de plaquage de Chanley sur Fatapé qui a bloqué le bras porteur pour lui empêcher de remettre à l'intérieur. Et c'est derrière, c'est Lévi-Stott qui a pris le jeu au pied. Allez, on va aller de l'autre côté là-bas, du côté de l'ailier Iniesta Senior. Encore ce. Oh là là, il a perdu le ballon. Niou a perdu le ballon. C'est Julian Bousquet qui le rattrape. Ah, c'est dommage. Ils ont fait un en avant à la récupération du ballon. Donc, l'avant n'a pas profité On va revenir.
1: Ah, c'est dommage parce que Julien Bousquet le récupère. Effectivement, un ballon perdu au troisième tenu par le pilier de Lille.
0: Ouais, ouais, ouais.
1: Et c'est dommage, ils n'y ont pas cru. Ils ont
0: c'est Julien Bousquet qui a écarté le ballon sur l'extérieur. Son soutien ne s'y attendait pas. Mais ça reste un bon ballon. Hein. Une mêlée pour les Dragons catalans. Sur la ligne des 20 mètres, légèrement sur le côté droit des poteaux, on voit la ligne de trois quarts des Catalans bien positionnée. Allez, Lévi-Stock derrière qui fait travailler Lipovic, Zach Lipovic qui vient mener sa puissance dans la ligne. Allez, on envoie le deuxième seconde de ligne. Maintenant, on est à 4 mètres sous les poteaux. On va choisir le côté droit. Précision technique rattrapée par Charlie Stein, mais les Dragons catalans, sur le coup, ils ont perdu 10 mètres.
1: Hein. Exactement, et d'autres s'est fait surprendre sur le relais donc, de soutien et a perdu le ballon sur l'arrière. Donc, forcément, l'équipe est sur le reculoir.
0: Franck Maria qui vient de rentrer, qui a pris ce bon ballon. Oh là là, ça manque de précision technique. Il y avait un décalage là-bas sur le côté droit. Une bonne course de Franck Maria qui a joué rapidement un tenu. On a essayé de faire rebondir le ballon sur le côté droit. Manque de précision technique, peut-être manque de patience aussi.
1: Je pense aussi, mais bon, il y a une volonté de jeu de soutien et de jeu au large. Et Sexton a complètement loupé sa longue passe. Bon, le centre, bien sûr, Guillermo était sur le côté droit. Ouais. Et Guillermo, Aspiro Boucher et Tommy Mackinson n'ont pas pu récupérer le ballon.
0: Allez, Isaac Liou, troisième ligne, qui vient prendre un ballon dur. Allez, on envoie maintenant les piliers. Owen Trott, qui est abattu sur les 40 mètres. Un bon travail défensif des Catalans qui ont mis le pilier anglais sur le dos. Oh là là, une bonne course rentrante du second de ligne, Frankie Halton, sur les 50 mètres. Six again au bénéfice des Léopards. Donc ils sont dans les 40 mètres avec une chaîne tactique complète.
1: Ils récupèrent un six again, donc effectivement, on repart sur un premier tenu.
0: Ouais, sur un premier tenu, et maintenant ils sont sur les 30 mètres. Allez. Isaac Liou, le troisième ligne. Ils ont quand même. Oh non! Il a bien provoqué la faute là, Isaac Liou. Hein. Voilà, il a lâché le ballon. Le joueur catalan lui contrôle le bras porteur. Et ouais, il lâche le ballon pour provoquer la faute. Et ils prennent encore une fois les points. Hein, les points. 30 mètres face au poteau. Adam Cook, le demi d'ouverture de Lille, montre les poteaux pour certainement tenter de remettre les deux équipes à égalité. On va s'approcher de la demi-heure de jeu. 29 minutes exactement. Toujours les Dragons catalans avec cet avantage de 2 points, mais une pénalité extrêmement bien placée pour Adam Cook, le buteur des Léopards.
1: Et on a assisté à une occasion de chaque côté, mais effectivement, il y a trop de fautes de part et d'autre pour forcément essayer de revoir un essai.
0: Oui, d'enchaîner aussi, parce que c'est vrai que c'est un match qui est haché. Ouais, ça passe sans problème entre les poteaux. 6 partout. Ouais, c'est pas un festival offensif, hein, c'est le moins qu'on puisse dire.
1: Oui, mais on s'aperçoit que, bon, heureusement et malheureusement, les défenses se prennent le pas. Il y a très peu de franchissements et très peu de soutien sur les offloads, donc aux porteurs du ballon. Et voilà, il y a encore de bonnes intentions, mais pas encore de collection sur les sur les deux équipes.
0: Il me semble que Liam Moore a parlé à Sexton pour lui dire de s'appliquer sur le coup d'avant, de ne pas manquer le ballon. Oh là là, il me semble que c'est le pilier Owen Trout là-bas sur le côté gauche qui a bien avancé. Course très très dure.
1: Ah, ils ont gagné leurs 20 mètres sur les deux premiers tenus.
0: Et là, ils choisissent d'aller au large avec la charnière. Attention, il est passé. Il est passé, il y a du soutien. Oh, Hanley qui a eu beaucoup de mal, beaucoup de mal à contrôler ce ballon. Et derrière, oh là là. On va reprendre l'action. Il y a eu une percée avec Hanley au soutien. La défense des Dragons, ils ont lancé une offensive dans leur propre 40 mètres. Hanley derrière a percé, a eu du mal à contrôler le ballon, mais il a récupéré, il a joué rapidement le tenu. C'est parti sur la droite de Josh Hanley qui, avec sa vitesse, a complètement débordé. Voilà.
1: Alors,
0: voilà.
1: Je suis désolé, j'en ai presque rigolé parce que il loupe Hanley un ballon tellement facile et on en parlait tout à l'heure. Il y a un manque de précision. Mais effectivement, chance, il se rattrape sur le côté droit avec Chalney. Et c'est Lam qui très sérieusement s'aperçoit que sur le côté droit, forcément, Chalney est tout seul. Il peut presque aller marquer au milieu des barres.
0: Ouais, il ne perd pas le ballon, hein, Hanley.
1: Il ne perd pas, mais il trébuche.
0: Il vient au soutien, me semble-t-il de Adam Coupe qui avait percé et qui lui remet un peu à l'intérieur. On a cru qu'il allait tomber le ballon. Il a essayé de le contrôler sur l'avant. Il est tombé.
1: Il trébuche, effectivement.
0: Il est tombé, mais il ne fait pas dans l'avant. Derrière, la défense des Dragons est complètement à la rue parce qu'ils viennent de subir un repli défensif de presque 60 mètres. Et derrière, comme vous l'avez très justement fait remarquer, Lam, en bon meneur de jeu, a choisi le bon côté pour alerter sur une passe longue Chanley sur son aile droite qui est venu marquer en moyenne position. Allez, Cook rate la transformation. Léopard de Lille 10, Dragon Catalan 6. C'est un essai, rien à dire. C'est la base du rugby à 13. Ils ont eu la qualité d'aller dans l'espace libre dans leur camp. Voilà, la défense des Dragons catalans a été compressée. Ils sont allés très rapidement avec des passes rapides dans l'espace libre, un plaquage manqué. Et ils repassent devant.
1: Et un score très serré, 10 pour Lille et 6 pour les Dragons catalans. Et il nous reste un peu moins de 9 minutes de jeu.
0: Ouais, on est rentré dans les 10 dernières minutes. Isaac Liu qui vient faire parler sa puissance proche des 40 mètres. Attention la défense. C'est Liam Horn qui vient de rentrer, qui a failli percer la ligne catalane. Un petit coup de pied dans l'espace libre. Stein est bien placé. Qu'est-ce qu'il va nous faire, Charlie, sur ce coup-là? Ben là, il a 4 joueurs en groupe de chasse sur lui. Il ne peut pas faire grand-chose. Léo Daré-Latour, l'a caramélisé. Caramélisé par Liam Horn qui vient de rentrer.
1: Et qui rentre à 9, me semble-t-il.
0: Ouais, c'est ce qui avait été un peu prévu.
1: Il a l'air assez dynamique. Hein.
0: Attention, bon, frais, hein. Attention, Léo Daré-Latour qui prend un deuxième ballon dans la chaîne tactique alors que les avants sont placés. Voilà, il faut soigner la sortie de camp. Alors, Chris Lemming est rentré aussi au talonnage. Hein.
1: Oui, ça fait à peu près 10 minutes qu'il est rentré. Hein.
0: Ouais. Alors, Ignace Senior, l'ailier gauche de Lille, sans problème, à la réception. Allez, la défense des Dragons catalans s'est parfaitement replacée. Maintenant, c'est Tessie Niou qui vient de prendre un ballon avec sa puissance. Attention à monsieur Adam Cook, mais qui va être bloqué sur les 50 mètres. On va revenir sur le côté gauche. Avec Frankie Alton. Attention, Cook qui va alerter maintenant Liam Horn.
1: Cook a pris le jeu à son compte.
0: Ouais, chandelle de Cook, elle est bien. Attention à la réception. Ouais, intelligemment, hein. Il n'était pas sous le ballon. Charlie Stein, ils ont laissé les joueurs de Lille contrôler le ballon pour les bloquer au niveau des bras. Ça va être une tenue de transition pour les Catalans.
1: Et on se trouve dans les 15 mètres des Catalans.
0: Ouais, ils ont du mal à desserrer les treintes là. Daré-Latour qui prend un ballon.
1: Et le second est pour Tommy Mackinson, et ils viennent de sortir de leurs 20 mètres.
0: Ils sont sur les 30 mètres. C'est des tenues lentes, c'est dommage. Chris Fatsatae est rentré aussi. Allez, on va aller chercher l'extérieur avec Solomona Fatapé. Le surveille comme sur le lait, sur le feu, Fatapé. Hein.
1: Ils étaient sur l'ombre, les Catalans, mais,
0: mais bon,
1: la défense a très, très bien glissé. Et Anlé se retrouve face à Fatapé.
0: Ouais, il n'a pas pu sortir ce ballon. Allez, Franck Maria qui a pris le ballon. Charlie Stein au soutien. Il fait parler les appuis, l'arrière catalan. Voilà, il est abattu plein axe du terrain sur les 50 mètres.
1: Il vient d'apporter de la vitesse.
0: Ouais, les mines derrière. Allez, à la relance, les joueurs de Lille avec ce diable de Chamelet. Un vieux briscard de la Super League.
1: Ouais, mais il a au-delà de 30 ans et il est toujours très présent et très rapide.
0: Ouais.
1: Et précieux.
0: Ouais, on voit que là, les joueurs de Lille, ils sont dans leurs 30 mètres, ils sont en train de minimiser la prise de risque. On envoie Tessu.
1: Une perte de ballon.
0: Et perdu de ballon de Niou. Allez, c'est ces ballons qui sont bons à jouer là. Allez, Fatapé qui est bloqué. Ah, il faut se réorganiser maintenant. Et puis il y a quelque chose, Rogier. J'ai l'impression que les tenues sont beaucoup trop lents. Julien Bousquet maintenant. Les tenues sont beaucoup trop lents. Ils n'arrivent pas à mettre du rythme dans leur chaîne tactique, les Catalans.
1: Effectivement, c'est le troisième tenu. Un ballon perdu. Il aurait fallu un peu plus rapidement réagir.
0: Oh là là,
1: Lipovic qui a
0: failli. Il a failli franchir Zach Lipovic. Allez, les mines. On va aller de l'autre côté, là-bas, avec Espiro Bichet qui est bloqué à 10 mètres. Mackinson maintenant qui prend le ballon, qui est bloqué à 3 mètres de l'embute. Lemming est derrière le tenu. Lewis Stott, Julian Bousquet, un ballon. Il a pris un ballon qui était pour un 3 quarts, mais il a réussi à le contrôler. Cinquième tenue. Ils vont le jouer au pied. Ah là là, le coup de pied derrière le tenu. Le petit coup de pied de Chris Lemming était malheureusement trop long. Et ça va être un départ aux 20 mètres. Il reste moins de 4 minutes avant le terme de cette première période. Et les Léopards sont toujours devant. 4 petits points, 10 à 6.
1: Et donc, ils se sont préparés à travailler ce coup de pied dans l'embute, puisque Julien Bousquet fait le cinquième tenu à 2-3 mètres de la ligne. Mais effectivement, ce coup de pied était un peu trop long. Et on est déjà aux 50 mètres après 2-3 tenues. Et on se retrouve avec un 6 again. Donc, je n'ai pas forcément pas bon, vu la faute, mais ça repart à zéro.
0: Un ralentissement de tenue. Allez, l'arme derrière qui va aller chercher son soutien à l'extérieur. C'est une tenue debout, mais ils sont rentrés dans les 30 mètres. L'âme qui fait un retour intérieur pour le troisième ligne. Isaac Liou qui a failli franchir. Il est bloqué. Il faut pas leur redonner un six again. Allez, inversion des appuis. Là, ça vient sur le côté droit. Allez, l'âme qui va aller. Oh là! Oh là là, l'âme avec une course, un très mauvais contrôle du ballon de Frankie Alton, le second de ligne qui était sur le côté gauche. Hein. Une course vers la touche, il s'est écarté du ballon.
1: Ouais. Et c'est vrai que l'âme, on a l'impression également qu'il donne un ballon flottant et je crois que c'est O'Brien l'arrière qui n'arrive pas à le contrôler forcément qui s'éloigne du ballon au lieu de rentrer.
0: Ouais, je ne sais pas si c'est O'Brien ou peu importe. Hein,
1: oui, c'est exactement pareil.
0: Ou le second de ligne, mais la course, il s'écarte du ballon au lieu de rentrer.
1: Ça reste l'anglais.
0: Ouais. Ne dites pas, Roger, ne dites pas du mal des Anglais.
1: Ah, mais pas du tout.
0: Bon.
1: Un grand respect pour les Anglais. On joue dans leur championnat, respect.
0: Voilà. Allez, mêlée sur les 10 mètres. Allez, on va envoyer Charlie Stein. Il est capable, même dans cette zone, de franchir et de nous faire un truc de fou. Les mines derrière, le tenu. Allez, on envoie Fatapé. Fatapé qui revient un peu dans son couloir. Il est mis sur le dos, mais néanmoins, il arrive à jouer un tenu rapide. Guillermo, oh là là là. Guillermo Espiro Bucher, il a pris un gros carreau, mais il s'est relevé très vite. Lemming derrière le tenu. Oh là là! Il est plaqué, il a perdu le ballon. Lipovic l'a récupéré et vient faire un point d'ancrage au milieu du terrain sur les 50 mètres. Il reste une minute à jouer. Chris Satae qui est rentré depuis déjà un moment et qui est abattu, allez, entre les 50 et les 40 mètres. Lemming derrière le tenu. On va jouer avec Lévi-Stott.
1: On rentre dans la dernière minute. Hein,
0: c'est ouais, dans la dernière minute, il y aura, c'est peut-être certainement même la dernière munition pour les Dragons. Stein qui fait parler les appuis, qui va, oh là là, qui joue au pied. C'est joué au pied. Oh, il a récupéré le ballon, mais il n'y a pas de soutien. C'est dommage. C'est Lévi-Stott qui a envoyé une passe au pied pour Mackinson, qui a été bloqué. Il a remis à l'intérieur, mais il n'y avait personne. Récupération pour les Léopards, qui vont contrôler ces 10 dernières secondes de la mi-temps. Et monsieur Moore va très certainement, après ce dernier tenu, renvoyer les deux équipes au vestiaire. Voilà, c'est fait.
1: Une belle prise de risque quand même de Tommy Mackinson sur ce magnifique coup de pied de Dodd, ouais. puisqu'ils sont dans la ligne. Il y a un flottement qui est provoqué par Dodd, le porteur du ballon, et il est vraiment très bien défendu. Il est obligé de faire une passe à l'arrière, et comme tu l'as dit,
0: ouais, il n'y avait pas de soutien,
1: mais voilà, on arrive en fin de première mi-temps. Je pense qu'ils ont les cannes un peu fatiguées au travers de ce combat physique.
0: Oui, alors un petit score. Les Léopards vont rentrer au vestiaire, dans leur tanière, avec ce petit avantage de 4 points. Sur une première mi-temps, on a quand même vu des choses, mais on a l'impression que ça manque de rythme et de lien quand même.
1: Il y a un flottement au niveau des deux équipes, et quand on dit flottement, c'est pas faire face à leur qualité, mais effectivement, il y a eu des soucis de connexion, des ballons arrachés, des ballons perdus, pas forcément de bons rebonds, et on sent quand même que l'enjeu de ce match nivelle un peu, je dirais, le jeu et la prise de risque. Voilà, ils ne se lâchent pas.
0: Donc on va également, nous aussi, non pas rentrer au vestiaire, mais se réhydrater avec modération, et on se retrouve pour la deuxième mi-temps.
1: À tout à l'heure.
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2: Allez, nous sommes de retour au stade Gilbert Brutus avec une première mi-temps qui a vu les Léopards de Lille rentrer au vestiaire avec un petit avantage de 4 points. Les joueurs sont en place, nous aussi Roger.
3: Exactement, et on est bien reposés et motivés.
2: Et ce sont les Dragons qui viennent de donner le coup d'envoi avec un premier ballon, Isaac Liu pour les Anglais, qui est abattu sur ses 20 mètres. Allez, il est mis sur le dos. On va aller maintenant envoyer Monsieur Francky Alton, le second de ligne, qui a gagné 3,50 m. Allez, on va aller chercher de l'extérieur. On va croiser une croisée entre Owen Trout et son demi de mêlée, Lacan Lam. On revient au milieu là pour préparer un jeu au pied avec Jack Hugh, qui continue à avancer de 4-5 mètres. Après le, oh là là, cette prise de balle de Joe Houghton.
3: Il est rentré dans les 30 mètres
2: advance. Ouais, et là, ouais, c'est un bon jeu au pied là de Cook. Guillermo, non, pardon, Léo Daré-Latour, impeccable à la réception. Mais les Dragons catalans se retrouvent dans leurs 10 mètres. Avec Solomona Fatapé qui vient soulager un peu ses avants. Guillermo Espiro Bûcher maintenant. Allez, on revient encore au milieu. On minimise la prise de risque du côté des Dragons catalans qui, avec beaucoup de difficultés, sont sortis de leurs 20 mètres. Voilà, on donne un peu d'air là-bas du côté de Zach Lipovic. On prépare le jeu au pied.
3: Et déjà la cinquième tenue.
2: Cinquième tenue avec un coup de pied qui va arriver directement dans les bras de Inès Senior, l'ailier anglais. Roger, qu'est-ce que vous auriez dit à vos joueurs si vous étiez le coach des Dragons catalans à la mi-temps?
3: Mais effectivement, si les Dragons, comme Lille, essayaient de maîtriser le ballon en premier temps, parce qu'il y a beaucoup trop de fautes. Et ensuite dynamiser autour du tenu.
2: Attention, il est passé. Attention, il est passé, c'est Adrien Lam. Oh là là, il a perdu le ballon. Il a perdu le ballon en cherchant un soutien. Heureusement, le demi de mêlée anglais, pendant qu'on discutait, il suffit qu'on ait une accalmie. Ils font exprès de nous surprendre. Il est passé dans l'entonnoir entre Quiz Lemming et Julian Bousquet, Adrien Lam. Heureusement, il a essayé de sortir le ballon en tombant et il l'a perdu. Ouf!
3: Et il est venu en soutien, comme je disais, autour du tenu. Il a franchi avec un soutien quand même assez moyen, mais attention à ce style de situation dès que le jeu s'accélère. Donc effectivement, pour en terminer, voilà, maîtrise de la balle, jouer un peu plus rapidement les tenues et autour du tenu, et avoir un jeu de soutien, bon, ça paraît logique, parce qu'effectivement, on sent quand même un déficit au niveau des Dragons, de manque de confiance dans cette irrégularité de jeu et de maîtriser le score.
2: Allez, Chris Satae, qui est premier ballon sur la sortie de mêlée par Fatapé. Maintenant, Satae.

0: Allez, Toby Sexton, chandelle. Allez. Oh là là. Oh là là. Alors, ça, ça a joué un peu au billard français, là.
1: Quatre fautes de main successives.
0: Ouais, ouais, alors là, bien, bien.
1: Sur
0: alors,
1: une ouais. seconde, à peu près.
0: Ouais, hein. Mais la première faute, visiblement, est au déficit des Dragons catalans, puisque c'est les Anglais qui vont se dégager avec l'incontournable Chandler.
1: Et ils sont sur leurs 20 mètres. Hein.
0: Ouais, ouais.
1: On va le récupérer, bien sûr, sur une tenue de transition.
0: Ouais. Allez, Tessie Niou, on fait travailler l'ailier et le centre droit. Milieu du terrain, maintenant, c'est Joe Offenhagaoué. Équipe. Oh là là, il y a une faute, il y a une faute dans un hors-jeu.
1: Visiblement, là, voilà.
0: Là, à ce niveau-là, quand même, même si les deux premiers tenues ont été jouées très rapidement par Lee, le replacement de la défense n'était pas à 10 mètres.
1: Ah, il se retrouve à 3 sur le tenu, hein. Chris Sataillé.
0: Ouais, ouais, il y en a un qui a été
1: Frank Maria et Lemming se retrouvent à 3, donc il y en a un de trop. Et pénalité, là, il se retrouve dans les 40 mètres des Dragons. Ça va être rejoué à la demande de l'arbitre, donc trop rapidement joué.
0: Allez, on va envoyer un peu les avants au milieu du terrain pour essayer de dynamiser après un tenu rapide. Otan Ngaoué qui est bloqué près des 20 mètres des Dragons catalans. Allez, Todd qui vient alerter son second. Attention, le offload, c'est Alton qui est bloqué. Oh là là là là là là là. Ce offload, la défense des Dragons n'était pas vigilante. Et il y a un joueur des Dragons catalans blessés. Je pense il y a des problèmes au ras du tenu depuis un moment. Hein.
1: Mais exactement. Alors c'est là sans doute qu'ils ont eu la consigne à la mi-temps de dynamiser le jeu autour du tenu, d'amener de la vitesse. On constate également que Liam Moore, donc celui qui a succédé à Mbappé au niveau du talonnage, est très très dynamique.
0: Ah ouais, là,
1: et en profite et en abuse. Et ses partenaires aussi qui viennent jouer autour de lui.
0: Ouais, ouais, notamment Frankie Alton, le second de ligne droit là, qui est venu se proposer au soutien et qui a avancé dans l'entonnoir un peu là, au ras du tenu. Il a été bloqué heureusement par les Dragons. Allez, à 50 cm de l'embute.
1: Ah, c'est Lemming, me semble-t-il, ouais, qui est.
0: C'est Chris Lemming qui est touché. On voit sur le bord du terrain Hugo Tison qui va rentrer.
1: Alors, je pense qu'il annonce donc le soigneur un protocole commotion. Hein,
0: ouais,
1: il n'y a peut-être pas de blessure, mais un coup à la tête sur le démarrage du talonneur.
0: Il y a Joss Allen aussi qui n'a pas été utilisé encore, qui va rentrer en même temps. Là, je ne sais pas. Je sais pas comment il va subir le protocole commotion.
1: Ah là, c'est effectivement, il ne rentre pas.
0: Il a pas l'air. Il passe juste devant nous là, en compagnie de Philippe Roque. Il a pas l'air complètement sonné, secoué. Ça a l'air d'aller, mais enfin bon là, on va voir. Le jeu a repris. Ils sont dangereux, les Anglais. Tot qui alerte. Niou. On revient de l'autre côté. Un petit jeu au pied, très vicieux. Volé vers l'arrière. Attention, attention. Est-ce que le ballon va sortir? Il va le sortir, Stein. Il n'a pas eu d'autre solution. Un petit jeu au pied de O'Brien. Il me semble que ça a été arrière contre arrière dans l'embute. Un très très bon petit coup de Pierre-Adam qui n'allait pas sortir. Et c'est Charlie Stein en repli qui est allé sous la pression de son vis-à-vis. O'Brien projeté le ballon en sortie d'embute. Ça va être un renvoi sous les poteaux concédé par les Catalan et sous pression. Il joue la récupération. Allez, récupéré par Cook.
1: Eli met une pression terrible quand même depuis 6-7 minutes et reste dans le camp des Catalans forcément depuis ces 6 minutes. Donc une reprise assez efficace et inquiétante pour les Dragons.
0: Ils sont pour le moment leur structure défensive sur leur ligne ou dans leur 10 mètres.

0: mètre. Tiens bon. Attention à Toth. L'arme derrière. O'Brien. O'Brien qui est bien contrôlé par, me semble-t-il, Espiro Buchet. On revient avec l'arme. Derrière le troisième ligne, Isaac Liu qui rentre dans les 10 mètres des Dragons catalans. C'est le cinquième tenu. Est-ce qu'ils vont le jouer ou alors tenter au pied? Il le joue. Il y a le décalage là-bas et il y a personne. Essai de Chandler derrière. Tout le monde s'attendait à un jeu au pied. Ils se sont concentrés, les Dragons au milieu, et Zoz Chandler était complètement isolé sur son aile droite.
1: Et effectivement, ils ont cru au bout du cinquième tenu que le danger viendrait sur un coup de pied haut, donc ils se sont resserrés et Chandler marque son doublé du match et donc hérite d'un ballon à 5 mètres de la ligne de touche qui est vraiment facile à jouer. Alors attention, il n'était pas opportun que...
0: Je crois que c'est O'Brien qui fait cette passe longue, magnifique, très précise dans les bras de Chandler. Il a un couloir de 15 mètres.
1: Oui, et Lee marquant en premier, on ne parlera pas de break, 14 à 6, il n'y a rien de fait. Il y a la transformation qui est en cours. Mais effectivement, l'ascendant psychologique, il faut sans doute vite revenir dans la partie, mais vite revenir collectivement.
0: On va parler, Roger, de mini-break, parce qu'il faut maintenant, pour les Dragons catalans, marquer deux fois. Bon, on est à la dixième minute, on a joué 10 minutes dans cette deuxième période, mais... Lee a investi le camp des Dragons, a produit un jeu avec beaucoup d'alternance, un jeu direct, au ras du tenu, sur les extérieurs, une passe au pied précise. Voilà, là déjà c'est un petit peu plus abouti qu'en première mi-temps, mais c'est du côté des Léopards et pas du côté des Dragons.
1: Ah oui.
0: On va voir maintenant la réaction.
1: Lee a franchi trois fois, bien sûr, autour du tenu et ensuite a profité d'un jeu un peu plus au large. Ce qui est inquiétant, c'est qu'ils sont dominants depuis 7-8 minutes. Bon, attention, il n'y a que 8 points d'écart. C'est pas énorme. Avec deux essais, ça peut revenir. Mais comme tu l'as dit, Pierre, c'est un mini-break. Il faut être très vigilant et reprendre le dessus parce que je pense qu'ils vont conserver ce rythme.
0: Allez, lui, j'ai du mal à le prononcer. C'est Otanengawe. Puissant au milieu du tenu. Au milieu du terrain, sur son premier tenu, pardon. Allez, bonne défense des Dragons. Ils sont sortis de leurs 20 mètres. On va aller chercher là-bas de l'autre côté. Lewis, Adrian Cook qui est bloqué. Ils sont quand même passés les 40 mètres. Ils ont du mal au niveau des techniques de plaquage à les mettre sur le dos. Allez, on va croiser avec le second de ligne, Alton, qui est bloqué au milieu du terrain, mais il a passé les 50 mètres. On joue au pied.
1: Et c'est effectivement le cinquième tenu. Ça va très très vite avec des tenues assez dynamiques.
0: Oh là là là, la bonne prise de balle de Léo Daré-Latour sous la pression de son adversaire. Charlie Stein. Maintenant, allez, derrière, ça va être certainement Solomona Fatapé. Qui va, oh là là, il avance de 3 à 4 mètres après l'impact. Allez, il faut jouer beaucoup plus rapidement les tenues de Joss Allen maintenant qui vient de rentrer, qui a battu sur les 40 mètres. Toujours 14 à 6 pour les Dragons catalans. Un bon offload pour Tison. Tison qui prend le trou. Il est passé, Hugo Tison. Un soutien. Oui, c'est Mackinson. C'est Mackinson qui vient se proposer au soutien d'Hugo Tison qui s'est fait la malle sur le petit côté. C'est magnifique, Roger.
1: Ah oui, Hugo Tison a vraiment dynamisé ce qu'on attendait depuis un petit moment autour du tenu. Et il part directement, il franchit la ligne sur un appui.
0: Il y a un offload aussi, me semble que c'est Allen.
1: Et après, il fait un 2 contre 1 d'école.
0: Magnifique.
1: Il n'y a pas de débat, il y a une accélération, il y a deux appuis. Il y a surtout une prise d'initiative et forcément une prise de risque, mais c'est l'occasion rêvée. Alors, faut-il se mettre en danger pour augmenter le risque, sans doute, mais ça permet également de franchir et d'apporter à notre rugby.
0: Attention, la transformation, elle va être très importante, enfin importante.
1: Pour revenir à deux points.
0: Ouais.
1: Ou alors rester à 4
0: points. Ouais, mais parce que tous les points vont compter. Hein. Allez, elle est pas trop mal placée. Hein. Elle est en moyenne position. Équidistance entre le poteau et le poteau de touche. Pour Toby Sexton qui se concentre pour ramener les dragons catalans à 2 points des léopards. C'est quand même intéressant, Roger, que cette réaction immédiate après avoir concédé un essai, un bel essai, de revenir et de marquer.
1: Hein. Ben, ce qui prouve que mentalement ils sont au rendez-vous, il n'y a pas la crainte de l'échec, donc ça c'est rassurant. Et effectivement, comme tu le dis, réagir sur la première chaîne dédiée, bon, c'est porter, je dirais, un peu plus de positivité et d'enthousiasme pour basculer. 14-12 bien sûr pour Lee, mais on se retrouve au score de la mi-temps.
0: Ouais. Pratiquement, voilà.
1: À 2 points.
0: Il reste 26 minutes à jouer, il reste du temps. Mais le match va peut-être maintenant s'emballer avec l'usure physique. Peut-être les défenses vont un peu lâcher. Il y a une équipe qui va peut-être marquer le pas, à savoir. Allez, Tison derrière le tenu. On va faire travailler Joss Allen au milieu du terrain. Ils sont sortis de leurs 30 mètres, les dragons catalans. Allez, il faut jouer encore plus rapidement les tenues. Charlie Stein, le nombre de ballons que vient chercher l'arrière catalan dans sa ligne à tout moment, c'est assez incroyable.
1: Ben c'est intéressant parce que il joue un joueur libre, bien sûr, en état à l'arrière. Et il a sans doute la consigne d'intervenir là où il veut et là où il peut créer le danger. Et c'est ce qui est intéressant. Donc il y a eu un coup de pied, on se retrouve dans les 10 mètres du camp de Lee. Qui va jouer son deuxième tenue.
0: Allez, le back three, hein, avec un premier ballon pris par l'arrière O'Brien, le deuxième par Chanley, le troisième par il me semble que c'est le deuxième ailier de l'autre côté.
1: Je confirme, Inès Signor
0: qui a pris le ballon. Oh là, attention, c'est notre ami
1: Hanley.
0: Hanley là qui est venu aussi chercher le ballon. Attention, moi j'ai peur au ras du tenu, Roger. Franchement, ça fait 2 ou 3 fois qu'on reprend le joueur par le bout de la chaussure. Attention, six again. Et puis il y a notre ami Edwin Itapé qui est revenu. Six again. Les joueurs de Lee viennent de rentrer dans les 30 mètres des dragons catalans et bénéficient d'un six again, c'est-à-dire 6 tenues. Allez.
1: Et il faut signaler également que Mbappé est rentré en tant que troisième ligne.
0: Oui, il est plus au talon. Attention, la fête de passe. Oh là là. Fête de passe, repris, me semble que c'est O'Brien. Attention, c'est pas fini. Il tapait en puissance à 3 mètres de la ligne de but. La défense des dragons tient. Oh là là, le beau plaquage. Il a failli sortir le bras. Il a failli sortir le bras au 5e tenue. Je ne vois pas le joueur qui a été neutralisé juste devant le poteau. Il avait 5 joueurs catalans dessus.
1: Je crois que c'est Liam Horn, le remplaçant.
0: Et
1: Mbappé en troisième ligne. Ça va amener de la dynamique. Il faut être très très vigilant.
0: Oui, parce qu'il sait tout faire celui-là. Oh là là, le pressing défensif, ça caramélise les dragons qui ont du mal à sortir de leurs 20 mètres. Oh là là, le plaquage haut sur Daré Latour.
1: Ah, ils sont à la limite.
0: Oh là là, c'est en train de. Voilà, c'est une agression, c'est un attentat, c'est un homicide. Et les joueurs se sont précipités, mais il n'y a pas de mauvais coup.
1: Ah, mais je confirme, c'est effectivement limite sur ces deux tenues. En termes de plaquage haut, on va voir un peu le ressenti de l'arbitre de touche et de l'arbitre de change parce qu'ils n'ont pas apprécié de ne pas avoir marqué et d'être forcément...
0: La frustration.
1: Ils sont frustrés. On va voir. Je ne sais pas si un captain challenge ou une analyse de l'arbitre de touche.
0: Voilà, le plaquage haut, on a vu la tête partir en arrière sur Léo d'arrêt la tour. Là, tout le monde s'est précipité là.
1: Mais Julien Bousquet, effectivement, s'est rendu. Donc, faut être très vigilant parce que bon, sur le tenu, je pense qu'il y a effectivement une prise de haut de l'ouverture. Donc, Adam Cook, on le voit sur le ralenti.
0: Ça peut tourner au jaune quand même.
1: Oui, correctement.
0: Parce que c'est pas un geste mal maîtrisé. Hein. C'est pas un. Il y a le geste mal maîtrisé et puis il y a la cravate. Là, c'est une cravate.
1: Mais je pense qu'elle y est, ouais. Le danger, c'est que Julien Bousquet est allé se. Enfin, pas se venger, mais protéger
0: son coéquipier. Non, il n'y a pas eu de
1: coup. Il n'y a pas eu de coup.
0: Allez, ils sont convoqués, bureau 4. Par Yann Mo.
1: Ah, ça me rappelle un souvenir, le bureau 4. Hein.
0: Ouais.
1: Dans l'arbitrage, je vois.
0: Il est en train de réprimander Julien Bousquet. Il y a également Latan Lam qui est là, les deux capitaines. Et qu'est-ce qu'il va donner? Pénalité, clairement. Ah, ça c'est indiscutable. Pénalité pour les Dragons catalans, ça va bien les aider à sortir de leur camp, mais il n'y a pas de carton.
1: Effectivement, il y a sur le ralenti une cravate évidente.
0: Et là, sur un coup comme ça, c'est le premier ballon qui est chaud à prendre, Roger.
1: Pas facile, hein. C'est Fatah Apé qui s'y colle. On connaît quand même le sérieux du garçon et le physique. Mais faut-il avoir l'envie, le professionnalisme pour y aller, hein.
0: Ouais. Attends, oh là là, cette passe dans les chevilles de Julien Bousquet qui est quand même d'une souplesse folle. Hein, il n'a pas avalé un sabre, Julien, parce qu'il est allé chercher ce ballon. Allez, on continue à travailler au rang. Disons, Sexton qui va aller chercher Joss Allen. Il y avait un intervalle, mais c'est refermé.
1: On arrive au cinquième de lui.
0: Attention, le petit coup de pied de Lévi-Stott, mais qui a été bien contrôlé par, il me semble, là-bas, le centre.
1: Anley,
0: ouais. Allez, maintenant, il faut les punir en défense, là, sur ce coup-là. Grosse montée en rush. Alors maintenant, c'est l'autre centre qui vient pour se proposer, c'est Niou. Oh. Et il me semble que c'est
1: un très bon plaquage
0: tapé qui a été
1: de Julien Bousquet
0: sur ce coup-là. Voilà, ça frappe au milieu. Ils viennent défier les Dragons au milieu. Ils ont du mal. Ils sont sur leurs 30 mètres. Les joueurs de Lille, toujours ce score de 12 à 4. Attention, c'est un ballon qui est un peu qui tourne bizarre dans les airs. Attention, parce qu'il n'est pas sorti. Il peut se jouer ce ballon. Une deuxième cravate! Oh là là! Une deuxième cravate! Mais attends. C'est encore Léo d'arrêt la tour?
1: Me semble-t-il, c'est Léo qui a.
0: C'est lui.
1: Qui récupère ce ballon et. Pardon.
0: Mais il ira
1: et
0: pas.
1: Et Niou qui.
0: Il n'ira pas passer les vacances à Lille. Alors on explique un peu l'action parce que c'est allé très vite. Sur une chandelle, le ballon n'a pas été contrôlé parce que la chandelle était un peu en feuille morte. Le ballon a rebondi du côté de Lille. Il y a eu 3 ou 4 passes, dont une imprécise. Léo Daré-Latour a récupéré ce ballon et une nouvelle fois, il s'est fait arracher la tête.
1: Ah, c'était effectivement aussi limite, Pierre. Je te sens enthousiaste.
0: Allez,
1: quand tu vois un peu le défi physique que s'accordent les deux équipes dans le côté défensif, il n'y a vraiment pas de cadeau.
0: Chris Lemming est revenu, hein, derrière le tenu.
1: Ah, donc.
0: Et Romain Navarre était rentré. Allez. Il revient à l'intérieur sur Julien Bousquet.
1: Donc c'est Hugo Tison qui est sorti peut-être. tout à l'heure en occasionnant le,
0: allez, Lemming,
1: la balle d'essai.
0: Romain Navarrete dans l'entonnoir. Oh là là, il est pas loin. Il est pas loin de réaliser l'off-down. Lemming. Attention. Stein. Et ça va qui tombe. Une passe lumineuse de Charlie Stein pour Mackinson sur son aile. Aider des Dragons catalans.
1: Une passe magnifique de Charlie Stein. Une passe. Allez, on les appelle laser. Les passes laser.
0: Ouais.
1: Et effectivement, de près de 20 mètres, il prend les appuis. Il y a deux leurres qui sont juste à son extérieur. Il plante les appuis et il libère sur Tommy Mackinson une passe de 20 mètres. Donc là, la défense est surprise. Et ça y est, ils prennent l'ascendant au score.
0: Avec un très très bon travail préparatoire des papas, hein. Julian Bousquet déjà, Romain Navarrete qui est arrivé comme un missile dans l'axe des poteaux, qui a failli libérer le ballon, qui a joué debout un tenu extrêmement rapide. Derrière, Lemming derrière le tenu qui dynamise. Et puis cette passe laser de Stein pour Mackinson dans son couloir qui vient marquer. Les Dragons catalans repassent devant. Roger, mais que de deux petits points. Transformation totalement en bord de touche pour Toby Sexton. On va la suivre.
1: Oui, et donc des tenues plus rapidement jouées. Une équipe forcément requinquée puisqu'elle recolle au score.
0: Oh, elle est belle.
1: Elle rentre.
0: En bord de touche, elle rentre. 18 à 14. Bon, il n'y a rien. Et là, il n'y a même pas un break. Mais ils sont repassés devant, les Catalans.
1: Mais 4 moins, c'est significatif. Hein. Allez, il y a un écart de l'essai. Il reste peut-être moins de 20 minutes.
0: Alors, on a le chrono, hein, on va dire la vérité à nos auditeurs d'ici Roussillon. On a le chrono sur le grand écran, mais là, on a en gros Toby Sexton et sa photo, puisqu'ils viennent de transformer. Mais il doit rester. Allez, il doit rester 25 minutes, on va vous le dire. On va vous le dire dans quelques instants. Voilà, il reste exactement 17 minutes. Allez, engagement. Allez. Julian Bousquet. Abattu sur les 10 mètres. Et Josh Allen, on l'a pris bien haut aussi là. Il a gagné ses 10 mètres. Romain Navarrete qui résiste au plaquage, qui tombe sur les coudes et les genoux, qui se relève très très vite. C'est bien joué Stein. Stein, attention. Là, ils sont en train de leur mettre le feu. Roger, vous avez demandé du rythme, des tenues rapides, vous les avez.
1: Exactement, depuis c'est le quatrième tenu. Ça va drôlement plus vite qu'en première mi-temps. Et forcément, avec la fatigue de Lee, il y a un peu plus de dynamique et forcément de joueurs qui sont bloqués autour du tenu.
0: La magnifique prise de balle de l'arrière O'Brien sur deux jeux aériens. Chanley qui vient provoquer un point d'ancrage au milieu du terrain sur ses 20 mètres. Allez, on envoie de l'autre côté Senior, l'autre ailier. Il tapait, abattu sur les 40 mètres de Lee. Mais eux aussi jouent des tenues rapides pour le moment. Ah, on a l'avant ! On a l'avant ! Il faut le jouer ! Il faut le jouer ! Il faut le jouer ! Il faut le jouer ! En avant, mais il est loin. Charlie Stein. Non, alors ça n'a pas profité. Parce que tout le monde s'était arrêté. Hein. En fait, il y a eu un en avant de Jack Hughes qui a dégueulé le ballon sur l'avant. Le ballon est arrivé loin dans les bras de Charlie Stein derrière, qui a tenté une relance. Mais voilà, monsieur Liam Moore considère que l'en avant n'a pas profité. Il est revenu à la première faute et ça sera une mêlée au bénéfice des Dragons catalans. Sur la ligne, un peu légèrement dans les 40 mètres.
1: Entre les 40 et les 30 mètres.
0: Ouais, entre les 30 et les 40
1: et
0: mètres.
1: On sent que Lee a une très mauvaise période là depuis 5-10 minutes. Quand il y a eu ce bras de fer, la physique, une ou deux cravates, il y a eu forcément un ascendant mental du côté des Dragons et un peu plus de haine et de rictus. Et forcément maintenant Lee accuse le coup.
0: Josh Allen
1: plus vite.
0: Josh Allen qui avance bien là. On n'est pas loin des 20 mètres. Allez, Sexton, Stein, Oh là là, c'est franchi. Ça a franchi. Malheureusement, il est abattu. Le second de ligne, Condom. Allez, à 4 mètres de l'embut. Sexton, Lemming. On va croiser avec Romain Navarrete qui donne son corps à la science et qui rentre dans les 10 mètres. Ah, dommage, dommage. Il est mis sur le dos, mais il joue vite le tenu. On va dans le même sens. Allez, Sexton, retour intérieur. Il va aller chercher Stein. Ça joue au pied. Attention. Oh, oh là là, c'est un coup de pied. Non, non, normalement, il n'y a rien, mais il me semble, oui, c'est Ben Condom qui a désintégré O'Brien. Coup de pied rasant de Sexton. Il s'est sacrifié, O'Brien. Voilà, mais il n'y a absolument aucune faute. Par contre, hein, il s'est pris un autobus. Hein.
1: Ah, gros plaquage. En plus, il est surpris parce qu'il récupère ce ballon difficile et il prend Ben Condom, le deuxième ligne, qui est assez mobile et costaud. Donc, non, ça va, il se relève.
0: Allez, Tessi Niou qui a pris ce premier ballon. Itapé, allez, qui cherche son soutien. Derrière, c'est le pilier Joe Utangawe. J'ai du mal, hein.
1: Ah, mais c'est le mot est compliqué.
0: Mais c'est pas un nom anglais. Attention, le 40-20. Attention, la 40-20. Et c'est une 40-20. Oulala, oulala. Elle est magnifique.
1: Donc on s'aperçoit
0: c'est même pas une 40-20, c'est une 40-10. Hein.
1: Ouais.
0: Puisqu'il a trouvé la touche de ses 40 mètres indirectement. C'est évidemment l'incroyable Adam Cook qui a un gros coup de pied. Attention, ils sont en danger, les Dragons catalans.
1: Ça va se jouer. Allez, sur les 10 mètres des Dragons. Forcément, Lee récupère le ballon.
0: Ils sont à un mètre de l'embut. Il va falloir serrer les boulons en défense. Allez, oh là là. Oh là là, il s'est marqué. Marqué au milieu des poteaux. Je n'ai pas vu qui a marqué.
1: C'est le pilier, me semble-t-il. Offenag, me semble-t-il. Hein.
0: Ouais. Exactement. Offenagawe qui vient de marquer sous les poteaux en force.
1: Je me délecte de ton accent, Pierre. C'est extraordinaire.
0: Merci. Offenagawe. Voilà, on va manger les syllabes et les consonnes.
1: Tu as pris un raccourci très intéressant. Mais je pense que vous pouvez nous comprendre parce qu'effectivement, le commenter à distance avec un joueur qui est quand même rentré sous les barres là et avec un amas de joueurs qui viennent le féliciter, on a quand même douté sur le choix du joueur et on n'a pas choisi le nom le plus facile.
0: Ouais non mais c'est lui qui a marqué, on va pas le.
1: Ah je le passe.
0: Au fait Kawe dans une transformation qui malheureusement va pas poser de problème.
1: Donc vous apercevez que Adam ça va très vite. Hein. Ça va très vite.
0: Ouais, alors là ça y est, les deux équipes ont mis le rythme.
1: Il y a un turnover, on s'aperçoit qu'on est à réaction, on s'aperçoit que c'est un match. C'est un match à 4 points. Aujourd'hui, Lille se trouve à 2 points de Perpignan. Lille a perdu chez lui contre les Dragons, donc bien sûr Perpignan. Et forcément, son objectif, c'est de rééquilibrer un peu les scores. Hein. Et se retrouver à égalité des Dragons, mais le match n'est pas fini. Il nous reste 11 minutes.
0: Et Adam Cook, bien évidemment, a passé la transformation. Donc c'est 20 à 18. Hein, voilà. Les Léopards sont devant de 2 petits points. Il reste 10 minutes, un petit peu plus de 10 minutes à jouer.
1: Ah, celui qui fera le moins de fautes et qui aura le plus de précision. Forcément, les Dragons doivent marquer, mais ils peuvent très bien avoir une pénalité ou autre.
0: Oui, absolument. Allez, la sortie de camp des joueurs d'Adrien Lam, l'entraîneur. Alors, Itapé est revenu au talonnage. Allez, il fait travailler son soutien Frankie Alton. Voilà, ça continue, on reste au milieu, on ne prend pas de risque. Allez, oh là là, là Le bel offload de Offengawe encore. Il nous fait de tout celui-là.
1: On se retrouve aux 50 mètres et c'est le cinquième tenu.
0: Allez, Lam qui, d'une chandelle, Mackinson est dessous, impeccable. Allez, maintenant il faut remonter tout le terrain. Mackinson a été plaqué. Allez, juste derrière, c'est 10 mètres. Guillermo Espiro Bûcher qui prend ce ballon derrière. Allez, Fatapé. Alors lui, il est capable de faire ce qu'il nous a fait, hein, par entreprise, de faire la décision dans le Money Time. Charlie Stein, tout seul, il faudrait peut-être lui donner du soutien à Charlie, là.
1: Ah oui, parce que chaque fois, il veut au milieu, et c'est assez précieux, mais il crée l'incertitude, il faut lui apporter un soutien et plus de solutions. De toute façon, les Dragons, à l'heure actuelle, ont deux points de déficit. C'est pas qu'il faudra tout tenter, mais il va falloir se libérer.
0: Allez, une chandelle, aucun problème pour l'arrière. O'Brien, attention, qui prend de vitesse. Oh là là, qui prend de vitesse Fatapé, qui est repris par Daré Latour. Josh Chanley, qui vient en deuxième, en jeu direct. Voilà, il sort de ses 20 mètres. Allez, Offengawe, qui prend un peu le périphérique sur ce coup-là, mais qui est plaqué. Il sortit des 30 mètres.
1: On arrive. Allez, au quatrième tenu déjà, ça joue très simple.
0: Ouais, ouais. Ah ouais, ouais, là, il minimise complètement la prise de risque. Mais ils avancent sur chaque portée de balle. Cinquième tenue, attention, le jeu au pied. Oh là là, il est bon ce jeu au pied, mais très très très bien jugé. Il y a deux rebonds à un mètre de la ligne de touche, il n'y a pas de pression. Le choix de Charles Stein a été de laisser sortir le ballon en touche. Heureusement. Ils ont tout le terrain en remontée. Hein. Ça y est, on est rentré. 8 minutes à jouer.
1: Allez, 8 minutes, ça va laisser bien sûr 4 temps de jeu à chaque équipe, à peu près, en moyenne. Hein.
0: C'est ça.
1: Et là, ils se retrouvent dans leurs 20 mètres à jouer le premier tenu. Et c'est Mackinson qui s'y colle pour la deuxième prise de balle.
0: Ouais, le back three, les trois joueurs de derrière qui vont soulager. Oh non ! Oh, ce retour intérieur aléatoire qui ne s'imposait pas. Le joueur à l'intérieur ne s'y attendait pas. Il me semble que c'est Guillermo Espiro Bûcher qui a perdu ce ballon. Non, c'est pas Guillermo.
1: Charlie Sen, me semble-t-il.
0: Oh là là là là là là là là. Mais il y a un retour intérieur qui s'imposait absolument pas. Et à la sortie, on donne un good ball, un bon ballon à Lee, qui va choisir une mêlée au milieu. Allez, à 25 mètres de l'embut catalan. On va trembler jusqu'au bout.
1: Ah, il faut résister. Forcément, il reste 7 minutes.
0: Allez,
1: un ballon,
0: attention,
1: récupéré dans les 40 mètres.
0: Oh là là, le monstrueux Niou fait parler sa puissance. Lam qui va croiser avec Alten. Attention, il faut lui contrôler le bras porteur, qu'il ne nous fasse pas un offload maintenant. Ils sont sur les 20 mètres des Dragons. Il tapait Lam, Offengawe. Bloqué, attention, pas de faute. Pas de faute, pas de six again. On va dans le sens. Attention. Oh là là, heureusement qu'il n'a pas joué dans le dos.
1: Quatrième tenue. Et
0: quatrième tenue, attention. Offengawe encore. Qu'est-ce qu'il prend comme ballon celui-là? Cinquième tenue. Qu'est-ce qu'ils vont proposer, un jeu au pied où ils vont tenter de marquer? C'est bon, les Dragons catalans ont récupéré le ballon. Ah non, ça repart à zéro pour lui. C'est pas possible. C'est pas possible. C'est pas possible. Ça va être une autre chaîne tactique. Un ballon qui a été touché par un blanc et récupéré par un anglais. Allez. Alten, seconde ligne, qui est bloqué. Ça va être chaud. Hein. Ça, oui, va être chaud.
1: Deuxième tenue.
0: Il tapait.
1: Ah, ils vont limiter le risque au maximum.
0: Adam Cook qui est bloqué. Allez, encore. Ah, il a perdu le ballon. Oh non, il a perdu le ballon vers l'arrière. Il a essayé. Un essai qui va crucifier les Dragons catalans. Roger, terrible, terrible.
1: Mais cette faute est cruciale, je le disais tout à l'heure, les 10 dernières minutes, il faut limiter les fautes forcément. Et ça tient vraiment à peu, on ne va pas. Charlie Sten qui est combatif et qui a été très intelligent de venir en jeu de soutien permanent.
0: C'est Owen Trout.
1: Et, ce ballon, il est crucial parce que forcément, ils reprennent l'essai coup sur coup.
0: C'est Owen Trout, le second de ligne de Lee, qui vient de crucifier les Dragons catalans sur un ballon qui sur un petit jeu au pied, n'a pas été contrôlé par les Dragons catalans. Et puis derrière, voilà, il me semble que c'est un offload itapé pour Trout sur le tenu derrière. Et en plus, l'essai, il est entre les poteaux. Inutile de vous dire que pour marquer deux essais en moins de 4 minutes, ça va être mission impossible pour les Dragons catalans, qui vont certainement concéder une défaite à domicile contre cette équipe de Lille. Ah, c'est dur.
1: Bon, il faut s'attendre, Pierre, que les Dragons engagent à 10 mètres pour récupérer le ballon.
0: Ouais, il faut marquer deux fois sur...
1: C'est très difficile, mais ça, c'est réalisable.
0: On en a vu d'autres. Ouais.
1: Et bien sûr qu'il va attendre forcément les 10-15 secondes qui lui restent pour taper cette transformation facile.
0: Oui, face au poteau... Hein. Ah là là, c'est dur parce que les Dragons tenaient le bon bout dans cette deuxième mi-temps. Et puis crucifié d'abord par un très très bel essai consécutif à une 40-20.
1: Allez, ils vont sans doute taper à 10 mètres hein, pour essayer de récupérer le ballon.
0: Allez, à 10 mètres. Et alors, il n'est pas récupéré. C'est Hanley, le centre de Lee, qui l'a récupéré. Il reste 3 minutes 30 à jouer. Hanley, alors là, maintenant, et ça va être bien évidemment, et c'est de bonne guerre, un jeu à une passe. Avec, on va prendre tout le temps qu'il faut du côté des Anglais pour se relever, évidemment. Là, le but du jeu, c'est pas de gagner des mètres, c'est d'avoir une bonne attitude au contact, de pas perdre un ballon en passant au sol et de manger le chronomètre. Parce que derrière, les Dragons vont avoir au maximum une chaîne de tête. Et en plus, ils concèdent un six again. Allez, ça accélère derrière. Qu'est-ce qui s'est passé ? Intervention de Monsieur Moore.
1: Un en avant, peut-être. Qu'est-ce qui s'est passé ?
0: Il y a eu une décision de Monsieur Moore, et puis derrière, une capitaine challenge qui a été demandée.
1: Peut-être pas.
0: Si, il a fait le signe de la vidéo, il a demandé un capitaine challenge. Mais qui l'a demandé ?
1: Ah d'accord, ok, ouais.
0: Tenue mal réalisée.
1: Sur le tenue mal réalisé, ou alors il est tiré devant.
0: Donc bon, là, a priori, il n'y a pas de faute sur le plaquage.
1: Non, mais c'est sur la réalisation du tenue.
0: Là, il va se... on le voit sur le grand écran et on vous en fait partager.
1: Voilà, sur le tenu et il le tire. Ah non.
0: Il ne touche pas, il se jette tout seul devant.
1: C'est l'arrière qui
0: fait un projet. Quelle que soit la décision, et ça va être anecdotique.
1: Peut-être, oui, exact. Mais c'est le voilà. L'arrière qui fait simulation.
0: Alors, on va voir le verdict du capitaine challenge. Et il est validé. Donc il va y avoir certainement une pénalité pour Lee, qui va certainement, je sais pas, peut-être prendre les 2 points, je sais pas. Mais de toute façon, il reste 3, même moins de 3 minutes. Ah, je pense que le choix tactique est certainement d'aller en touche et de le jouer, ouais. Ouais, parce que
2: pour le garder sur la chaîne, oui.
0: Pour garder, on mangera beaucoup plus le chronomètre, on gagnera beaucoup plus de temps en allant en touche et en jouant.
2: Allez, il se retrouve sur les 20 mètres adverses et il reste 2 minutes Allez. 30. Et c'est lui qui a la possession du ballon, bien sûr, après un premier tenu réalisé.
0: Frankie Alten, ce ballon. Offengawe encore qui rentre dans les 10 mètres des Dragons. Il tapait derrière. Oh là là là, ça va marquer ça. Ça va marquer. Et c'est Frankie Alten, le second de ligne gauche, qui vient crucifier les Dragons catalans. Ils ont complètement changé de rythme. Il va demander la vidéo quand même, monsieur Moore. Il va demander la vidéo, on voit au ralenti une magnifique passe dans l'intervalle de Lam. Voilà, un peu ralenti, on regarde s'il n'y a pas un en avant sur la passe. Et c'est confirmé, oui.
2: Ouais.
0: Ah, c'est magnifique.
2: Elle est superbement jouée cette action et on s'aperçoit que Mbappé, est vraiment au cœur du réacteur avec Lam.
0: Ouais.
2: Là ils ont fait une chaîne tactique quand même très, très aboutie et le deuxième ligne franchit cette ligne de défense très facilement.
0: Absolument, ils ont un peu endormi les Dragons catalans en début de chaîne en laissant penser qu'ils allaient manger le chronomètre et puis derrière il y a eu deux accélérations terribles de Itapé, Lam et Frankie Alten qui est venu se proposer dans l'intervalle avec une magnifique passe un peu ralentie en double pump de Lam. Magnifique. Allez, la transformation de Cook qui va passer entre les poteaux. 32 à 18.
2: Bah, le score est un peu lourd. Bah,
0: il est lourd parce qu'il. Voilà, mais bon, le money time, voire même le money time plus, a été totalement au bénéfice des joueurs d'Adrian Lam.
2: Oui,
0: qui ont très, très bien fini ce match.
2: Effectivement, on peut considérer le dernier quart d'heure, les dernières 12 minutes ont été cruciales sur 2-3 faits de jeu. Et. Donc la défaite est évidente.
0: Voilà, un renvoi où on a tenté la récupération qui va directement en touche. Ça ne changera rien au scénario du film. Les Dragons catalans vont perdre ce match. Allez, il reste 40 secondes, on va aller en touche du côté des Anglais. De Lille, on entend les chants des 1500, 2000 supporters de Lille descendre de la tribune Puigaubert. Allez, on va écarter avec Liu, le troisième ligne anglais, qui est abattu à 15 mètres de l'embut. Ça serait très dur d'en prendre un autre. Ils vont tenter le drop. Oh là là! C'est le drop de Adam Cook sur la sirène. Eh bien, une défaite tout à fait logique, malheureusement, des Dragons catalans, qui une fois de plus, Roger, ont semblé être sous courant alternatif. Ils ont produit de très très belles choses, notamment sur l'entame, la première partie de la première mi-temps, et puis après ça a été l'effondrement.
2: Oui, en deuxième mi-temps, on l'a signalé, quand effectivement ils reviennent et ils passent au score à 18-14, il y a eu une période d'un quart d'heure qui a été très très dynamique. Et j'allais dire même dynamite, puisque ça a super accéléré. Et c'est là que Charlie Sain est venu en permanence soutenir ses joueurs autour du tenu. Et c'est lui qui provoque la faute du mini-break. Hein. On va pas le, on va pas surtout lui faire porter le chapeau, loin de là, parce que c'est un joueur assez brillant et,
0: oui,
2: et qui a tenu la dragée haute. Il a fait très peu de fautes aujourd'hui, mais effectivement ça a duré un quart d'heure cette accélération, et puis après effectivement 2-3 faits de jeu, Lee qui retrouve un axe forcément Mbappé là, mais qui est hyper constructif avec Cook.
0: Ouais, la colonne, vertébrale,
2: ouais, l'épine
0: dorsale même.
2: Niou, Liou, le troisième ligne de centre. Il y a eu des joueurs qui ont fait leur match, et sans doute que celui qui a fait le moins de fautes et qui a été plus dans l'accélération et la réaction a gagné ce match aujourd'hui.
0: Oui, les Dragons catalans donc qui vont sortir et s'éloigner de ce top 6. Ils vont sortir des 6. Et au bénéfice certainement, puisqu'il y avait 2 points d'écart, dont Lee va aujourd'hui revenir à niveau égal des Dragons autour de la 7e et 8e place. Mais bon, il y a tout l'été. Ce qui est préjudiciable, c'est que les Dragons vont subir 3 déplacements, dont un chez le promu. Mais bon, en Super League, on connaît la difficulté, il n'y a pas d'équipe faible, et il va falloir vraiment se reconcentrer et faire des choses à l'extérieur, peut-être certainement à York, à Wakefield, et puis à ce match de gala à Paris. Roger, merci.
3: C'était
0: un plaisir. Merci d'avoir partagé ce match, malheureusement conclu par une défaite. Merci à tous les auditeurs d'ici Roussillon. Merci à Laurence en régie. Bye bye.
2: Merci Laurence, merci à tous, et très bonne soirée et très bon week-end.

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2: J'avais 19-20 ans et j'ai remplacé le DJ, j'étais la vestiaire du club parce qu'il savait que j'aimais beaucoup toutes les chansons américaines et il savait que je ferais l'ambiance sur la piste. Et c'est grâce à ces musiciens que j'ai pu signer chez Barclay.

0: surtout qu'il l'aimait peindre. C'était un peintre extraordinaire. Et à la fin de sa carrière, il faisait des concerts avec une exposition de ses tableaux. Et c'était magnifique.
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1: Saviez-vous que c'est le frère de Jean-Jacques Goldman qui est à l'origine du titre « Parle-moi » d'Isabelle Boulay ?
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1: Cette chanson a été écrite par Robert Goldman. Décidément, les Goldman, une famille faiseuse de tubes. Parle-moi aborde un thème universel, la difficulté de maintenir le dialogue dans un couple. C'est le premier succès d'Isabelle Boulay en France qui l'installe en 1998 comme l'une des grandes voix de la francophonie.

Isabelle Boulay en couple avec Éric Dupond-Moretti, un fan de l'artiste avant de la rencontrer, à tel point que le premier disque de la Canadienne est resté bloqué dans le lecteur CD de sa voiture à force de l'écouter en boucle.

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0: Saviez-vous qu'On ira tous au paradis de Paul Naref a été enregistré avec des gens trouvés dans la rue?
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0: En 1972, Michel Polnareff veut un son authentique et vivant. Son équipe descend alors sur le trottoir et recrute des passants au hasard pour chanter le refrain en studio. C'est cette joyeuse bande d'anonymes qui donne au titre sa ferveur de stade.

0: en affirmant que les saints iront au paradis avec les assassins et les filles de joie. Polnareff provoque la France conservatrice de l'époque. Une provocation qu'il poussera jusqu'au bout, avec son affiche mythique où il pose fesses nues pour annoncer son concert.
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3: Un grand monsieur qui est inspirant. Je l'ai vu en concert il n'y a pas longtemps et je peux vous dire que j'ai pris une claque vraiment énorme, déjà parce que je ne m'attendais pas à entendre autant de chansons connues.

0: C'était incroyable de se rendre compte de l'œuvre de ce monsieur-là. Et puis sur scène, la création vidéo, la création lumière, la création sonore aussi m'a estomaqué.
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